0: Montpellier sur la 709, c'est la sortie Montpellier Sud numéro 30 qui est fermée direction 7. Vous pouvez sortir avant Montpellier Est 29. Entre Manosque et Aix-en-Provence, l'autoroute A51 est fermée direction Marseille entre Cadarache 17 et Pertuis numéro 15. Du côté de la région d'Aubagne, entre Aubagne et Toulon, eh bien c'est l'autoroute A50 qui est fermée en direction de Toulon entre la Ciotat numéro 9 et la Cadière d'Azur numéro 11. A50 qui est fermée aussi dans l'autre sens direction Marseille entre Saint-Cyr-sur-Mer numéro 10 et Cassis numéro 8. Toujours sur l'A50, le tunnel de Toulon dans le Var est fermé dans les deux sens de circulation. Toujours dans le Var, du côté de l'autoroute A8, la sortie Saint-Maximin 34 est fermée dans les deux sens. Il y a également plusieurs autres sorties qui sont fermées. Direction l'Italie, Villeneuve-Loubet, plage 46 est fermée. Vous pouvez sortir à Villeneuve-Loubet, 47. Et en direction d'Aix-en-Provence, les sorties 48, Cagnes-sur-Mer, 51, Nice-Aéroport et 54, Nice-Nord sont toutes les trois fermées. Toujours en région niçoise d'ailleurs, sur la 8, en direction de l'Italie cette fois-ci. Je vous rappelle cette voiture en panne sur voie de gauche dans une circulation qui s'effectue à double sens. Il doit sûrement y avoir des travaux dans ce secteur. Ça vous concerne 7 km après avoir passé la barrière de péage de Nice-Saint-Isidore au kilomètre 196. Vous ouvrez l'œil et vous levez le pied. Et partout ailleurs, si je n'ai pas parlé de vous, c'est bon signe, c'est que tout va bien.
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on this hill, c'était Sienna Spiro à l'instant sur le 107.7. Côté route, ça se passe toujours aussi bien. J'y reviens dans le détail après la musique de Len Marlin.

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1: À 2h15, retour à vos conditions de circulation en détail dans le sud-est du pays. C'est toujours aussi calme, essentiellement des travaux. Et puis une alerte sanglier errant qui vous concerne si vous m'écoutez depuis le Var et l'autoroute A57. Entre les sorties 13, le Canet des Morts et 11, Carnoul, aux abords du kilomètre 44. Vous êtes bien sûr concerné, quel que soit votre sens de circulation. Côté Var d'ailleurs, sur la 50, j'en profite pour vous rappeler que le tunnel de Toulon est fermé dans les deux sens de circulation. Sur la 50, entre Aubagne et Toulon, la 50 est fermée en direction de Toulon, entre la Ciotat numéro 9 et la Cadière d'Azur numéro 11. A 50 fermée direction Marseille, entre Saint-Cyr-sur-Mer numéro 10 et Cassis numéro 8. Et puis, entre Manosque et Aix-en-Provence, c'est l'autoroute A51 qui est fermée direction Marseille, entre Cadarache 17 et Pertuis numéro 15. Beaucoup plus au nord, région lyonnaise, la bifurcation A46 à 7 nord est fermée, elle aussi en direction de Marseille. Vous pouvez donc sortir à Chasse-sur-Rhône numéro 8 sur l'autoroute A47. Sinon, il y a des sorties fermées au menu. Ça, je vous en reparle dans le détail aux alentours de 2h30. Et puis, vous pouvez toujours consulter le détail de ces travaux et de ces fermetures sur notre site internet et notre application. De quoi préparer au mieux votre trajet avant de prendre le volant. Tout l'été sur le 107.7, nous vous emmenons à la découverte des parcs ATM, un tour de France entre sensations, découverte et immersion. Premier arrêt cette semaine, le parc Spirou-Provence, près d'Avignon, entre BD, humour et attraction, tous au parc. C'est juste après Ed Sheeran et Beyoncé.

0: Ed Sheeran et Beyoncé qui vous accompagnent sur la route cette nuit, une route qui se passe tout à fait calmement dans le sud-est.
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0: Et avant de revenir en détail à vos conditions de circulation à 2h30, je vous prépare la musique de George Michael, Too Funky, ou encore le dernier, Louisa, pour ceux qui ont envie de prendre le large, en tout cas en traçant la route. Louisa, donc jet lag, mais tout de suite, comme promis. Eh bien, première étape de notre Tour de France des parcs à thème, direction Avignon avec Mathilde Ferrière.
2: Aujourd'hui, retour en enfance. Je vous emmène prendre un grand bol d'air, direction le parc Spirou en Provence. Pour découvrir les lieux, je retrouve à l'entrée le directeur du parc, Hervé Lux.
3: Le parc de Spirou, en fait, c'est le parc du journal de Spirou. C'est un journal qui est né dans les années 50, hein, effectivement, avec tous les personnages que vous allez retrouver dans le parc Spirou, finalement. Que ce soit Gaston Lagaffe, on a même eu les Schtroumpfs, le Lucky Luke, notre ami Kid Paddle, le marsupilami qui est le personnage phare, évidemment, du parc. Nous avons dans le parc une trentaine d'attractions.
2: Je retrouve mon âme d'enfant, il est donc temps de tester les premiers manèges.
3: On a effectivement une super attraction qui est Blorks Attack. Vous allez monter à plus de 20 mètres, enfin, c'est quelque chose d'assez sympa. Ça envoie quand même un peu.
2: Ah, ça y est, ça démarre.
3: Voilà, c'est parti.
4: Comment c'était les sensations?
5: Incroyable.
4: Incroyable.
5: Enfin, vraiment, genre quand tu montes en haut et après tu redescends, enfin, c'est ton cœur il bat à 100.
4: On se fraye un petit chemin parmi toutes les personnes.
3: Voilà, on a nos Schtroumpfs qui sont ici.
4: Exactement.
3: On va se diriger sur effectivement la nouveauté 2026 sur un personnage iconique qui est le ninja le plus connu au monde, qui est Naruto. Okay. Dans laquelle on a mis un coaster qui est un prototype unique au monde, qui raconte l'histoire de Kyuubi et on va dire le monstre qui est en lui mais qui lui amène tous ses pouvoirs finalement. Okay. Il monte sur une flèche que vous pouvez voir là à plus de 34 mètres de haut. Il accélère à 85 km/h.
4: Okay.
3: Il fait un retour en marche arrière. Vous avez aussi un wagon inversé. Enfin, vous pouvez vivre des aventures assez incroyables.
4: Ok, donc là, on va monter dans Kyuubi.
5: C'était vraiment très bien. Ça fait comme une sensation, comme si on allait tomber, alors qu'on est maintenu.
6: L'attraction Kyuubi, oh, il est incroyable. Quand c'est une blush en arrière, c'est trop bien.
3: On a vécu des belles aventures, on a croisé des gens avec le sourire. On n'a plus qu'à attendre les prochains, voilà, tout simplement.
2: On vient pour les manèges et on repart surtout avec des souvenirs. Le parc Spirou est accessible via la sortie d'Avignon-le-Pontet de l'autoroute A7.
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1: À tout pile 2h30, un nouvel état des lieux de vos conditions de circulation dans le sud-est. C'est toujours aussi calme sur la route, tant mieux. Au moins, il n'y a pas de grosses difficultés, quasiment que des travaux, à part ce sanglier errant qui vous concernerait. Dans le Var, sur la 57, entre les sorties 13, le Canet des Morts et 11, Carnoul, aux environs du kilomètre 44, dans les deux sens de circulation, bien sûr. Puisqu'on est dans le Var, nous y restons. Je vous rappelle qu'il y a plusieurs fermetures. Sur la 50, le tunnel de Toulon est fermé dans les deux sens. La 50, entre Aubagne et Toulon, est fermée direction Toulon, entre la Ciotat numéro 9 et la Cadière d'Azur numéro 11, et en direction de Marseille, entre Saint-Cyr-sur-Mer numéro 10, et Cassis numéro 8. Du côté de l'A8, pas mal de sorties fermées dans les deux sens de circulation, la sortie 34 Saint-Maximin. En direction de l'Italie, la sortie 46 Villeneuve-Loubet-Plage. En direction d'Aix-en-Provence, les sorties 48 Cagnes-sur-Mer, 51 Nice-Aéroport et 54 Nice-Nord. Je vous retrouve à présent entre Manosque et Aix-en-Provence. C'est l'autoroute A51 qui est fermée là-bas, en direction de Marseille, entre Cadarache 17 et Pertuis numéro 15. À Montpellier, la sortie Montpellier-Sud numéro 30 de l'autoroute A709 est fermée en direction de Sète. Vous pouvez sortir à Montpellier-Est 29. À Nîmes, la sortie Garon numéro 2 de la 54 est fermée, direction Marseille. Vous pouvez sortir à Nîmes Centre numéro 1. Et pour terminer, je vous retrouve dans le Vaucluse à Orange. C'est la sortie Orange Centre 21 de la 7 qui est fermée dans les deux sens. Plus au nord, en région lyonnaise, la bifurcation à 46 à 7 nord est fermée en direction de Marseille. Vous pouvez sortir à Chasse-sur-Rhône numéro 8 sur la 47. Et vous savez déjà tout.
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Lady Marmalade, c'était Lil Kim, Christina Aguilera, Pink et Mia à l'instant sur Radio Vinci Autoroute. Une route toujours aussi calme dans le sud-est en ce milieu de nuit. Je vous en reparle après Imagination, Music and Lights ou encore Vanessa Paradis et l'un de ses derniers titres, Les épines du cœur.

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1: Il est tout pile 2h45, un nouveau tour d'horizon de vos conditions de circulation dans le sud-est. C'est toujours aussi calme sur la route, aucune difficulté particulière à évoquer. Des zones de travaux à vous rappeler, notamment dans le Var, sur la 50, le tunnel de Toulon est fermé dans les deux sens. La 50, quant à elle, est fermée en direction de Toulon, entre la Ciotat numéro 9 et la Cadière d'Azur numéro 11. La 50 qui est fermée aussi dans l'autre sens, en direction de Marseille, entre Saint-Cyr-sur-Mer numéro 10 et Cassis numéro 8. Entre Manosque et Aix-en-Provence, c'est l'autoroute A51 qui est fermée direction Marseille entre Cadarache 17 et Pertuis numéro 15. Et puis beaucoup plus haut, du côté de Lyon, la bifurcation A46 A7 Nord est fermée en direction de Marseille. Vous pouvez sortir à Chasse-sur-Rhône numéro 8 sur l'autoroute A47. À part ça, il y a également des sorties qui sont fermées. Je vous en reparlerai dans le détail après l'actu et la météo de 3h du matin. N'oubliez pas que vous pouvez consulter toutes ces travaux, ces fermetures sur notre site et notre appli, de quoi préparer au mieux votre trajet avant de prendre le volant. Et puis j'en profite également pour vous rappeler que même si l'on est au beau milieu de la nuit, qu'il n'y a pas forcément grand monde sur la route, pour autant vous n'êtes pas tout seul. Et donc lorsqu'il n'y a personne devant vous à droite, il est impératif et il est même obligatoire de vous rabattre sur la voie de droite. En France, on ne roule pas sur la voie du milieu. Pas besoin de billets d'avion ni de place pour la Coupe du Monde pour s'envoler vers les États-Unis. La littérature s'en charge très bien. Dans un instant, dans Marque-Page, nous vous proposerons trois livres signés d'auteurs américains. Nos idées de lecture pour les vacances, c'est juste après Taren, la musique d'Angèle.

0: Rennes, c'était Angèle pour vous accompagner tout en douceur sur Radio Vinci Autoroute. Côté trafic, tous les voyants sont au vert. Avant de poursuivre la route en musique avec Shania Twain ou encore Shakira et Burna Boy, Die Die, l'hymne 2026 de la Coupe du Monde. Tout de suite, comme promis, place à votre rendez-vous marque-page. Tout l'été sur le 107.7, nous vous proposons des idées de lecture pour vos vacances. Alors que la Coupe du Monde bat son plein outre-Atlantique, cap sur les États-Unis avec trois livres sélectionnés pour vous par Francine Thomas.
1: Nos trois auteurs du jour sont nés aux États-Unis et ils ont tous quelque chose à dire sur leur pays. Le premier, on ne le présente plus, c'est Douglas Kennedy. L'écrivain qui vit une grande partie du temps en Europe n'en porte pas moins un regard acerbe sur son pays d'origine. Mais son dernier livre n'est pas un pamphlet, c'est un roman, véritable page-turner. L'homme qui n'avait pas assez d'une vie nous raconte l'histoire d'un veuf, prof de photographie, rattrapé par son passé, ou plutôt ses passés. Et c'est le livre que vous allez adorer dévorer. Notre deuxième auteur est lui aussi connu, très très connu même, mais en tant qu'acteur. Et pourtant Tom Hanks nous démontre son talent dans son premier roman, Naissance d'un chef-d'œuvre du cinéma. Comme son nom l'indique, il nous plonge dans les coulisses de la réalisation d'un film, mais pas que. Laure de Vaugrigneuse est l'éditrice en France de Tom Hanks.
2: Il y a l'histoire du cinéma, du film, de cette réalisation, mais pas seulement. C'est-à-dire qu'on commence avec l'histoire d'un petit garçon à la fin des années 40. Et ce petit garçon va rencontrer son oncle, qui est un soldat qui rentre de la Seconde Guerre mondiale, qui est traumatisé par tout ce qu'il a vu et tout ce qu'il a dû faire. Et Tom Hanks nous raconte tout ça aussi. C'est-à-dire qu'il mêle 70 ans d'histoire américaine à la réalisation d'un film. Et effectivement, c'est extrêmement maîtrisé, c'est très construit, ça ne retombe jamais. Et on voit là vraiment tout le talent de Tom Hanks, écrivain.
1: Notons que dans les remerciements de fin de livre, Tom Hanks remercie Anne Patchett. Et c'est d'elle dont nous parlons pour terminer. Elle est l'une des plus grandes romancières de sa génération. Son tout premier roman, sorti aux États-Unis en 1992, vient enfin d'être traduit en français chez Actes Sud par Hélène Frappa. La sainte patronne démenteuse nous emmène dans un ancien hôtel reconverti en foyer pour jeunes femmes enceintes. Et comme tous les livres d'Anne Patchett, c'est une réussite totale. On résume, si vous cherchez trois livres pour vous envoler vers les États-Unis, ne manquez pas L'homme qui n'avait pas assez d'une vie de Douglas Kennedy chez Belfond. Naissance d'un chef-d'œuvre du cinéma de Tom Hanks au seuil. Et La sainte patronne démenteuse d'Anne Patchett chez Actes Sud.
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0: Feel the One, la musique de Shania Twain qui vous accompagne sur Radio Vinci Autoroute. Il est 3h, bonne nuit, bonne route.
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2: Bonsoir à toutes et à tous. Une explosion volontaire fait 3 blessés dont 2 graves à Monaco. La déflagration d'un engin explosif s'est produite hier vers 21h. Les victimes sont un oligarque ukrainien, sa femme et un enfant de 13 ans lié au couple. Le pronostic vital des conjoints est engagé. L'adolescent est lui plus légèrement atteint, selon le chef du gouvernement monégasque. D'après lui, il s'agit vraisemblablement d'un attentat. L'auteur de cette explosion a été aperçu en France. Il est activement recherché. Le Conseil d'État donne son feu vert définitif à la reprise du chantier de l'autoroute A69 entre Toulouse et Castres. Le projet, contesté par les écologistes, avait été suspendu pendant 3 mois l'an dernier. La plus haute juridiction administrative estime qu'aucune alternative, qu'il s'agisse du réseau routier actuel ou du train, ne permet d'atteindre l'objectif de réduire d'une 20aine de minutes le temps de trajet entre Toulouse et Castres, estimé à 1h35 de voiture. Le Sénat vote la réintroduction sous condition de 2 insecticides interdits en France, mais autorisés ailleurs en Europe. Contre l'avis du gouvernement, les sénateurs ont adopté cette mesure dans le cadre du projet de loi d'urgence agricole. Ces produits pourraient être utilisés de manière encadrée pour certaines cultures en difficulté, notamment la betterave et la noisette. À l'étranger, l'Iran et les États-Unis annoncent de nouvelles réunions cette semaine au Qatar après plusieurs jours d'attaque. Téhéran parle de rencontres techniques, Washington de réunions de haut niveau. Selon un responsable américain, les deux pays ont décidé de suspendre leurs frappes menées en dépit de la signature d'un protocole d'accord de paix à la mi-juin. On passe au sport et à la Coupe du Monde de football.
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2: Et une première grosse surprise dans cette Coupe du Monde avec l'élimination de l'Allemagne au tir au but par le Paraguay en 16e de finale. Les Sud-Américains affronteront la France ou la Suède en 8e. Un match qui a lieu ce soir à 23h. Le dernier match de cette nuit entre le Maroc et les Pays-Bas vient de débuter. On joue depuis 2 minutes et il y a toujours 0-0. Plutôt hier soir, le Brésil s'est qualifié in extremis en battant le Japon 2-1 dans les arrêts de jeu. Il est 3h02, c'est la fin de ce flash. L'info revient dans 1 heure. Un point sur vos conditions de circulation après la météo.
0: Merci beaucoup Raphaël, à tout à l'heure. Et côté ciel, on se mardi 30 juin, un grand soleil toujours au rendez-vous, en tout cas pour débuter la journée puisque ça va se gâcher par la suite. Et une alerte orange canicule, toujours d'actualité, émise par Météo France dans le Var, les Alpes-Maritimes et les Alpes de Haute-Provence. C'est jaune partout ailleurs dans le sud-est. Ça va se gâcher, je vous l'avais annoncé, avec l'arrivée d'orages en Provence-Alpes-Côte d'Azur en milieu de journée. Quant aux températures, dans la matinée, ça se rafraîchit un petit peu quand même, comptez 27 degrés à Lyon et Gap, 29 à Montélimar, 30 à Marseille pour l'après-midi, 32 à Nice, 34 à Perpignan, 35 pour les maximales à Montpellier. Ce sera un petit peu plus respirable que ces derniers jours. À noter toutefois que de nombreux départements sont par ailleurs en vigilance orange feu de forêt, notamment l'arc méditerranéen des Pyrénées-Orientales jusqu'aux Bouches-du-Rhône. N'oubliez pas, jeter un mégot par la fenêtre, déjà c'est interdit, et c'est aussi passible d'une amende de 135 €. Mais surtout, c'est un geste qui peut mettre feu à la nature. 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
0: À 3h, tout juste passé de 3 minutes, tous les voyants sont toujours au vert côté trafic dans le sud-est. Simplement et uniquement des travaux à évoquer ensemble. Pour débuter, je vous retrouve en région lyonnaise où la bifurcation A46 à 7 Nord est fermée en direction de Marseille. Vous pouvez sortir avant Chasse-sur-Rhône numéro 8 sur l'A47. Plus au sud, dans le Vaucluse, c'est la sortie 21 Orange Centre qui est fermée dans les 2 sens de circulation. Vous pouvez sortir à Orange Sud 22 ou bien Bolène 19. Du côté de Nîmes, sur l'autoroute A54, la sortie Garon numéro 2 est fermée en direction de Marseille. Vous pouvez sortir avant Nîmes Centre numéro 1. À Montpellier, c'est la sortie Montpellier Sud numéro 30 de la 709 qui est fermée direction 7. Vous pouvez sortir avant Montpellier Est numéro 29. Je vous retrouve à présent entre Manosque et Aix-en-Provence. La 51 est fermée dans ce secteur-là en direction de Marseille entre Cadarache 17 et Pertuis numéro 15. Entre Aubagne et Toulon, c'est la 50 qui est fermée. Direction Toulon, entre la Ciotat numéro 9 et la Cadière d'Azur numéro 11. Direction Marseille, entre Saint-Cyr-sur-Mer numéro 10 et Cassis numéro 8. Toujours sur la 50, côté Var, le tunnel de Toulon est fermé également dans les deux sens. Toujours dans le Var, mais cette fois-ci sur l'autoroute A8, la sortie Saint-Maximin 34 est fermée dans les deux sens. Vous pouvez sortir à Brignoles 35 ou bien Fuveau 32. Et ce n'est pas terminé avec l'autoroute A8 puisqu'il y a d'autres sorties qui sont fermées. En direction de l'Italie, la sortie 46 Villeneuve-Loubet-Plage, vous pouvez sortir à Villeneuve-Loubet 47. En direction d'Aix-en-Provence, la sortie Cagnes-sur-Mer 48, vous pouvez sortir à Villeneuve-Loubet 47 également. Mais aussi la sortie Nice-Nord 54, au volant d'une voiture, vous pouvez sortir avant Nice-Est 55. Au volant d'un poids lourd, il faut sortir après Nice-Saint-Isidore 52. Et vous savez, désormais tout.
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1: Il est 3h14, je vous retrouve avec un petit peu d'avance pour vous reparler en détail de vos conditions de circulation dans le sud-est. Pas d'évolution, ce qui veut dire que ça roule toujours aussi calmement. J'ai simplement des travaux à évoquer avec vous. Et pour débuter, je vous retrouve en région lyonnaise où la bifurcation A46 à 7 Nord est fermée direction Marseille. Vous pouvez sortir à Chasse-sur-Rhône sur l'A47. Dans le Vaucluse, la sortie Orange Centre 21 de l'A7 est fermée dans les deux sens de circulation. Côté gare sur l'A54 à Nîmes, c'est la sortie Garon numéro 2 qui est fermée en direction de Marseille. À Montpellier, la sortie Montpellier Sud numéro 30 de l'A709 est fermée en direction de Sète. Entre Manosque et Aix-en-Provence, l'A51 est fermée en direction de Marseille entre Cadarache 17 et Pertuis numéro 15. Entre Aubagne et Toulon, c'est l'A50 qui est fermée en direction de Toulon, entre la Ciotat numéro 9 et la Cadière d'Azur numéro 11, et en direction de Marseille, entre Saint-Cyr-sur-Mer numéro 10 et Cassis numéro 8. Toujours sur l'A50 côté Var, le tunnel de Toulon est fermé dans les deux sens de circulation. Toujours dans le Var, mais cette fois-ci côté A8, la sortie Saint-Maximin 34 de l'A8 est donc fermée dans les deux sens de circulation. Et puis, en direction de l'Italie, c'est la sortie 46 Villeneuve-Loubet-Plage qui est fermée. En direction d'Aix-en-Provence, c'est la sortie Nice-Nord 54. Et vous savez déjà tout. Roule ma poule, mettre la gomme, en route, mauvaise troupe. Vous les utilisez peut-être sans y penser, mais savez-vous vraiment d'où viennent ces expressions sur la route? Ces expressions de la route, cet été, nous vous emmenons au cœur de leur histoire. Coup de projecteur sur l'une d'entre elles, juste après la musique de Stromae, Ave Cesaria.
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0: Ave Césaria, c'était Stromae pour vous accompagner sur Radio Vinci Autoroute en ce milieu de nuit. Une route très très très calme dans le sud-est. Pas mal de zones de travaux, de sorties fermées. Je vous en reparle bien sûr tous les quarts d'heure en détail. Une info que vous pouvez également consulter par vous-même sur notre site internet et notre application. De quoi préparer au mieux votre trajet avant de prendre le volant. Je vous retrouve donc sans surprise. Ce sera aux alentours de 3h30 avec un petit peu d'avance. Aux alentours très exactement du coup de 3h29 plutôt pour un nouveau tour de circulation, un nouveau tour d'horizon complet de vos conditions de circulation dans le sud-est.
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0: Et avant de vous proposer de la musique, Dan Boel, All It Takes ou encore Mylène Farmer, c'est à qui le tour? Et bien tout de suite sur la route des vacances, il y a les kilomètres et puis il y a toutes ces expressions que l'on utilise peut-être sans y penser. Tenez, vous avez déjà dit mettre la gomme, vous? Sébastien Servant nous en parle.
5: Mettre la gomme, vous connaissez l'expression, mais savez-vous d'où elle vient? On l'utilise pour dire qu'il faut aller plus vite, accélérer, foncer. Et comme les pneus sont faits de gomme, on pourrait croire que ça vient des traces laissées sur le bitume. Eh bien, pas du tout. En réalité, l'expression trouve son origine dans le réservoir.
6: C'est pas possible !
5: Au début du XXe siècle, l'essence contenait une forte proportion de gomme qui se dégageait en fumée bleutée nauséabonde à l'accélération. Le moteur mettait la gomme, littéralement.
7: Allez, Chico, mets la gomme !
5: Avec le temps, les carburants ont changé, la gomme a disparu des réservoirs, mais pas du langage. Donc non, pas besoin d'essence pleine de gomme pour mettre la gomme. Et au moment d'accélérer, on peut aussi mettre les gaz. Mais ça, c'est une autre expression.
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1: Il est 3h29, je vous retrouve avec quelques minutes, quelques secondes d'avance pour parler de nouveau de vos conditions de circulation en détail dans le sud-est. Pas d'évolution, c'est toujours aussi calme, ça roule toujours aussi bien et il y a toujours et uniquement des travaux. Je vous retrouve pour débuter du côté de l'autoroute A50 entre Aubagne et Toulon. A50 qui est fermée direction Toulon entre la Ciotat numéro 9 et la Cadière d'Azur numéro 11. Elle est aussi fermée dans l'autre sens en direction de Marseille entre Saint-Cyr-sur-Mer numéro 10 et Cassis numéro 8. Toujours sur l'A50 côté Var, le tunnel de Toulon est fermé dans les deux sens de circulation. Toujours dans le Var, la sortie Saint-Maximin 34 de la 8 est fermée dans les deux sens. En direction de l'Italie, toujours sur la 8, la sortie 46 Villeneuve-Loubet-Plage est fermée aussi. Et en direction d'Aix-en-Provence, c'est la sortie Nice-Nord 54 de la 8 qui est fermée. Je vous retrouve à présent entre Manosque et Aix, où l'autoroute A51 est fermée en direction de Marseille, entre Cadarache 17 et Pertuis numéro 15. À Montpellier, sur la 709, c'est la sortie Montpellier-Sud numéro 30 qui est fermée direction 7. Dans la région de Nîmes, la sortie Garon numéro 2 de la 54 est fermée en direction de Marseille. Dans le Vaucluse à Orange, c'est la sortie Orange Centre 21 de la 7 qui est fermée dans les deux sens. Et plus au nord, en région lyonnaise, la bifurcation A46 A7 Nord est fermée en direction de Marseille. Vous pouvez sortir à Chasse-sur-Rhône sur l'autoroute A47. Et partout ailleurs, tous les voyants sont au vert. J'en profite simplement pour vous rappeler que même si l'on est au beau milieu de la nuit, qu'il n'y a pas forcément grand monde sur la route, pour autant vous n'êtes pas tout seul. Et lorsqu'il n'y a personne devant vous à droite, il est impératif et obligatoire de vous rabattre. On ne reste pas sur la voie du milieu ou sur la voie de gauche lorsqu'il n'y a personne.
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La musique de Cat Power qui résonne sur les ondes du 107.7. Côté route, c'est toujours aussi calme dans le sud-est. Je vous en reparle à 3h45 après la musique de 3 cafés gourmands, à nos souvenirs, ou encore Taylor Swift, Opalite.

0: À nos souvenirs, c'était 3 cafés gourmands à l'instant sur Radio Vinci Autoroute. De quoi vous mettre de bonne humeur au volant, j'en suis sûre. Et puis, dans quelques instants, notre rendez-vous qui va sans doute vous mettre de bonne humeur, vous donner envie de danser. Puisque c'est notre nouveau rendez-vous, les danses de l'été, ces tubes qui traversent le temps et qui nous font tous bouger avec leur chorégraphie que l'on connaît par cœur. Au programme aujourd'hui, l'incontournable Macarena, retour en 96. En plus, c'est la plus belle des années, juste après vos conditions de circulation.
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0: Il est 3h45 et il est l'heure de faire un nouveau tour d'horizon complet de vos conditions de circulation dans le sud-est du pays sur le 107.7. Ça roule très très bien à cette heure-ci, je vous rassure tout de suite. Aucune difficulté particulière à évoquer, si ce n'est des morceaux de pneus dans le Gard du côté de l'autoroute A9 en direction d'Orange et Lyon. 16 km après avoir passé la sortie 26 Galargue-Aigues-Mortes, kilomètre 58, le patrouilleur est présent sur place. Je vous retrouve, eh bien pas très loin de là. Toujours dans le Gard, toujours du côté de Nîmes, mais sur la 54 en direction de Marseille, la sortie Garon numéro 2 est fermée. Côté Vaucluse, du côté d'Orange, la sortie Orange Centre 21 de la 7 est fermée dans les deux sens de circulation. Et puis plus au nord, à Lyon, c'est la bifurcation qui vous permet de passer de la 46 à la 7 nord en direction de Marseille qui est fermée. Vous pouvez anticiper sortir à Chasse-sur-Rhône sur l'autoroute A47. Je vous retrouve à présent entre Manosque et Aix-en-Provence, l'autoroute route A51 est fermée, direction Marseille entre Cadarache 17 et Pertuis numéro 15. Entre Aubagne et Toulon, c'est l'autoroute A50 qui est fermée, en direction de Toulon entre la Ciotat numéro 9 et la Cadière d'Azur numéro 11, mais aussi en direction de Marseille, entre Saint-Cyr-sur-Mer numéro 10 et Cassis numéro 8. Et puis côté Var, le tunnel de Toulon est fermé dans les deux sens de circulation sur l'autoroute A50. Vous suivez bien les déviations en place et vous privilégiez un passage par le centre-ville. Il y a des sorties fermées également. Et ça, je vous en reparle après l'actu et la météo de 4 heures. Et comme promis, donc, retour sur ces chansons de l'été qui nous font encore bouger. Et la Macarena en fait bien évidemment partie. Même Gilles Ravarino s'y est mis.
2: Nous sommes en 1996. La Macarena s'impose comme la chanson incontournable de l'été, ainsi que de tous les futurs mariages. Derrière ce tube planétaire se cache à l'origine un duo espagnol, les Los del Rio, fondé dans les années 60. La Macarena sort une première fois en 1993 sans agiter le moindre petit doigt de pied. C'est le remix, quelques mois plus tard, qui commence à faire bouger Porto Rico. Porto Rico, un lieu où les Américains sont nombreux à venir passer leur congé. Et tel un souvenir de vacances, ils ramènent la chanson dans leur bagage et le tube commence à se propager. En France, tout l'été 96, les autoradios diffusent en boucle la Macarena qui se vend au final à plus de 11 millions d'exemplaires à travers le monde. Bill Clinton s'en empare même pour donner du rythme à sa deuxième campagne électorale. Loin de la politique, cet incroyable succès doit beaucoup à la chorégraphie signée Mia Fry, inspirée, dit-on, d'une personne cherchant un décapsuleur en exécutant d'étranges mouvements.
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2: Ce qui est beau avec la Macarena, c'est que tout le monde connaît la chorégraphie, à peu près. On met les mains devant, derrière, on tourne, on secoue un peu les épaules. Bref, la Macarena, c'est un peu comme un sourire collectif. Ça surprend, ça rassemble et avouons-le, ça met la bonne humeur.

Macarena. C'était bien sûr la Macarena, l'une de vos danses de l'été sur le 107.7. C'est un rendez-vous à ne pas manquer et à retrouver tout l'été sur la route de vos vacances, mais aussi sur notre site internet et notre application. Côté route, à 3h52, tous les voyants sont ouverts dans le sud-est. Ça roule très très bien à cette heure-ci. Aucune difficulté à évoquer, simplement des zones de travaux qui sont toujours d'actualité. Et ça, je vous en reparle dans le détail après l'actualité, la météo de 4h du matin. Pour l'instant, nous terminons cette heure-ci ensemble et en musique avec Maria Carey, I Still Believe, ou encore le duo Elton John et Dua Lipa avec Cold Heart. Très belle nuit et très belle route à tous sur Radio Vinci Autoroute.

0: Believe, Maria Carey qui vous accompagne tout en douceur sur Radio Vinci Autoroute. Et il est tout pile 4h. Très belle nuit et très belle route.
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2: Bonsoir à toutes et à tous. Une explosion volontaire fait 3 blessés dont 2 graves à Monaco. La déflagration d'un engin explosif s'est produite hier vers 21h. Les victimes sont un oligarque ukrainien, sa femme et un enfant de 13 ans lié au couple. Le pronostic vital des conjoints est engagé. L'adolescent est lui plus légèrement atteint selon le chef du gouvernement monégasque. D'après lui, il s'agit vraisemblablement d'un attentat. L'auteur de cette explosion a été aperçu en France. Il est toujours activement recherché. Le Conseil d'État donne son feu vert définitif à la reprise du chantier de l'autoroute A69 entre Toulouse et Castres. Le projet, contesté par des écologistes, avait été suspendu pendant 3 mois l'an dernier. La plus haute juridiction administrative estime qu'aucune alternative, qu'il s'agisse du réseau routier actuel ou du train, ne permet d'atteindre l'objectif de réduire d'une 20aine de minutes le temps de trajet entre Toulouse et Castres. L'Assemblée nationale examine aujourd'hui en commission un projet de loi pour mieux protéger les mineurs des violences. Le texte prévoit notamment un contrôle renforcé des antécédents des adultes au contact d'enfants et une ordonnance d'urgence pour protéger les victimes. De nouvelles mesures annoncées après le meurtre de la jeune Liana seront examinées la semaine prochaine. À l'étranger, l'Iran et les États-Unis annoncent de nouvelles réunions cette semaine au Qatar après plusieurs jours d'attaques. Téhéran parle de rencontres techniques, Washington de réunions de haut niveau. Selon un responsable américain, les deux pays ont décidé de suspendre leurs frappes menées en dépit de la signature d'un protocole d'accord de paix à la mi-juin. On passe au sport et à la Coupe du Monde de football avec la suite des 16e de finale. C'est la mi-temps entre le Maroc et les Pays-Bas et pour le moment aucun but, 0-0 entre les deux équipes. Plutôt cette nuit, première sensation de ce mondial avec l'élimination de l'Allemagne au tir au but par le Paraguay. Les Sud-Américains affronteront la France ou la Suède en 8e. Les Bleus jouent aujourd'hui à 23h. Plutôt hier soir, le Brésil s'est qualifié in extremis en battant le Japon 2-1 dans les arrêts de jeu. Il est 4h02, c'est la fin de ce flash. L'info revient dans 1h. Un point sur vos conditions de circulation après la météo.
0: Merci Raphaël, à tout à l'heure. Et côté ciel, en ce mardi 30 juin, un grand soleil toujours au rendez-vous, en tout cas pour débuter la journée, avec d'ailleurs une alerte orange canicule émise par Météo France dans le Var et les Alpes-Maritimes, et c'est jaune partout ailleurs dans le sud-est. Attention quand même, ça va se gâcher en cours de route avec l'arrivée d'orages en PACA. Quant aux températures dans la matinée, comptez 27 degrés à Lyon et à Gap, 29 à Montélimar, 30 à Marseille. Pour l'après-midi, 32 à Nice, 34 à Perpignan et 35 pour les maximales à Montpellier. De nombreux départements sont par ailleurs également en vigilance orange feu de forêt, notamment l'arc méditerranéen des Pyrénées-Orientales jusqu'aux Bouches-du-Rhône. 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
0: 4 heures, tout juste passées de 3 minutes, ça se passe bien sur la route à cette heure-ci, pas de grosses difficultés. Une toute nouvelle info qui me parvient à l'instant et qui nous emmène dans le Vaucluse. Vous êtes sur l'autoroute A7 en direction de Marseille. Un accident viendrait tout juste de se produire 8 km après la sortie 19 Bolène à hauteur du kilomètre 153. Le patrouilleur est en route, bien entendu. Mis à part ça, essentiellement des travaux et des fermetures qui vous concernent. Pour débuter, eh bien, puisque j'étais dans le Vaucluse, j'y reste. Je vous rappelle que la sortie 21 Orange Centre de l'A7 est fermée dans les deux sens de circulation. Plus au nord, à Lyon, c'est la bifurcation qui vous permet de passer de l'A46 à l'A7 Nord en direction de Marseille qui est fermée. Vous pouvez alors passer à Chasse-sur-Rhône sur l'autoroute A47. Je vous retrouve à présent à Montpellier sur l'A709. La sortie 30 Montpellier Sud est fermée en direction de 7. Vous pouvez sortir avant Montpellier Est 29. Entre Toulon, c'est l'autoroute A50 qui est fermée direction Toulon, entre la Ciotat numéro 9 et la Cadière d'Azur numéro 11. A50 fermée également dans l'autre sens, en direction de Marseille, entre Saint-Cyr-sur-Mer numéro 10 et Cassis numéro 8. Dans le Var, sur la 50, c'est le tunnel de Toulon qui est fermé dans les deux sens. Et du côté de l'A8, il y a des sorties fermées. La sortie 34 Saint-Maximin est fermée dans les deux sens. Vous pouvez sortir à Brignoles 35 ou Fuveau 32. Du côté de Nice, enfin, la sortie Villeneuve-Loubet-Plage 46 est fermée en direction de l'Italie. Vous pouvez sortir à Villeneuve-Loubet 47. Et dans l'autre sens, en direction d'Aix-en-Provence, à la sortie Nice-Nord 54 qui est fermée. En voiture, vous pouvez sortir avant Nice-Est 55 au volant d'un poids lourd. Il faut sortir après Nice-Saint-Isidore 52. Et vous savez déjà tout.
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1: Une jolie ode à toutes les mamans, signée Christophe Mahé à l'instant sur Radio Vinci Autoroute. Côté trafic, je vous rappelle cet accident qui vous concerne dans le Vaucluse sur l'A7 en direction de Marseille. Un poids lourd et un fourgon accidentés, voie de droite et bande d'arrêt d'urgence sont concernés, sont impactés. Il y a aussi des obstacles, donc surtout vous ouvrez l'œil, vous levez le pied et vous respectez bien le corridor de sécurité. Vous êtes concerné aux environs du kilomètre 153 après avoir passé la sortie 19 Bolène. Je vous en reparle dans le détail après Michael Jackson, Liberian Girl.

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1: À 4h15, retour au trafic dans le sud-est du pays. C'est toujours aussi calme, à l'exception d'une info d'un événement qui vous concerne dans le Vaucluse sur l'autoroute A7 direction Marseille. 7 km après avoir passé la sortie 19 Bolène à hauteur du kilomètre 152, un fourgon et un poids lourd accidentés. Voie de droite et bande d'arrêt d'urgence sont impactées. Il y a également des débris et le patrouilleur qui est arrivé sur place. Surtout, vous ouvrez l'œil et vous levez le pied. Vous respectez bien le corridor de sécurité dans ce secteur-là. Non loin de là, je vous rappelle également la fermeture dans les deux sens de circulation de la sortie Orange Centre 21 de la 7. Je vous retrouve à Montpellier où la sortie Montpellier Sud numéro 30 de la 709 est fermée direction 7. Vous pouvez sortir à Montpellier Est 29. Entre Aubagne et Toulon, la 50 est fermée direction Toulon entre la Ciotat numéro 9 et la Cadire d'Azur numéro 11. Fermée aussi direction Marseille entre Saint-Cyr-sur-Mer numéro 10 et Cassis numéro 8. Dans le Var, sur l'autoroute A50 toujours, c'est le tunnel de Toulon qui est fermé dans les deux sens. Du côté de la 8, plusieurs sorties fermées. Je vous en reparle dans le détail aux alentours de 4h30. Cet été, votre rendez-vous Play Replay se met en mode vacances. Certaines séries ont transformé villes et plages en véritables destinations. De Saint-Tropez à Dubrovnik, d'Hawaï à New York, elles donnent envie de faire sa valise et nous font voyager sans bouger. Première escale cette semaine, direction la Californie avec alerte à Malibu. Préparez votre maillot, ça arrive juste après la musique de Chaim et alors

0: Et alors, c'était Chaim pour vous réveiller au volant actuellement sur Radio Vinci Autoroute, côté trafic. Ça se passe toujours aussi bien. Avant de vous retrouver aux alentours de 4h29 pour parler de nouveau trafic, je vous prépare la musique de Tasmin Harker, Sleeping Satellite ou encore Maël Tic Tac. Mais pour l'heure, du soleil, des vagues et des sauveteurs mythiques, direction les plages de Los Angeles avec Mathilde Ferrière sur les traces d'alerte à Malibu.
1: Bienvenue sur les plages immenses de Malibu en Californie, entourées de palmiers face à l'océan Pacifique, d'un sable brûlant sous les pieds et sur le rivage des silhouettes devenues cultes qui courent au ralenti. Baywatch Alerte à Malibu, c'est l'histoire de sauveteurs qui veillent chaque jour sur les plages de Los Angeles entre interventions spectaculaires et soleil californien.
2: Elle va mourir enterrée! Pas de panique, on va vous sortir de là!
3: Mais pourquoi?
2: Ne vous affolez pas!
4: Vous devez accoucher quand ?
3: D'un jour à l'autre.
1: Ah. Dans les années 90, cette série transforme Malibu en carte postale mondiale. David Hasselhoff, Pamela Anderson et toute une équipe de sauveteurs font de ces plages un décor immédiatement reconnaissable.
5: Niveau de la tour 24, demande renfort maximum.
6: Mitch, tu es un héros de l'océan.
7: Alors, pas trop tendu ?
8: Non, ça va, c'est une bonne journée.
1: Diffusée dans plus de 140 pays, la série a marqué toute une génération. Les tours de sauveteurs rouges, les sirènes. Aujourd'hui encore, les touristes viennent les photographier. Baywatch, Alerte à Malibu, à revoir sans modération, par exemple sur Prime Video.
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1: Il est 4h28, retour à vos conditions de circulation en détail dans le sud-est du pays. Deux accidents qui vous concernent dans la vallée du Rhône sur l'autoroute A7 et des travaux. Pour débuter, je vous retrouve à Lyon où la bifurcation A46 A7 Nord est fermée en direction de Marseille. Vous pouvez sortir à Chasse-sur-Rhône numéro 8 sur l'autoroute A47. Un petit peu plus au sud, sur l'A7 direction Marseille, donc plusieurs accidents qui vous concernent. Le premier entre Valence et Montélimar, 6 km après avoir passé la sortie 17 Montélimar Nord, Solce-sur-Rhône à hauteur du kilomètre 107. Trois voitures accidentées sur bande d'arrêt d'urgence, aucune gêne pour autant côté trafic. Vous respectez quand même bien le corridor de sécurité. Et puis plus au sud encore, vous êtes dans le Vaucluse, après la sortie 19 Bolène, 7 km après, au niveau du kilomètre 152, un poids lourd et un fourgon sont accidentés, le dépanneur et les secours sont présents sur place. Voie de droite et bande d'arrêt d'urgence sont donc neutralisées, vous serrez bien sûr les deux voies les plus à gauche. Je vous rappelle également dans ce secteur-là, sur l'autoroute A7, que la sortie 21 Orange Centre est fermée mais dans les deux sens. Côté gare à Nîmes, sur l'autoroute A54, c'est la sortie Garon numéro 2 qui est fermée en direction de Marseille. Vous pouvez sortir avant Nîmes Centre numéro 1. À Montpellier, du côté de l'A709, la sortie 30 Montpellier Sud est fermée en direction de 7. Vous pouvez sortir avant Montpellier Est 29. Entre Aubagne et Toulon, c'est l'autoroute A50 qui est fermée direction Toulon, entre la Ciotat numéro 9 et la Casière d'Azur numéro 11. A50 qui est fermé aussi dans l'autre sens, direction Marseille, entre Saint-Cyr-sur-Mer numéro 10 et Cassis numéro 8. Toujours sur l'A50, mais côté Var, le tunnel de Toulon est fermé dans les deux sens de circulation. Toujours dans le Var, côté A8 cette fois-ci, la sortie Saint-Maximin 34 est fermée dans les deux sens. Vous pouvez sortir à Brignoles 35 ou bien Fuveaux 32. Et puis du côté de Nice, la sortie Villeneuve-Loubet-Plage 46 est fermée en direction de l'Italie. La sortie Nice-Nord 54, quant à elle, est fermée en direction d'Aix-en-Provence. Et vous savez tout.
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Wonderful World, la très jolie voix de James Morrison qui vous accompagne sur la route. Côté trafic, je vous rappelle cet accident qui vous concerne dans le Vaucluse sur l'autoroute A7 en direction de Marseille après Bolène à hauteur du kilomètre 152. Un poids lourd et un fourgon accidentés. Pas mal d'intervenants présents sur place. Vous serrez bien sûr les deux voies les plus à gauche. Je reviens en détail à vos conditions de circulation. Aux alentours de 4h45 et d'ici là, la route se poursuit en musique avec Kenji Girac, Andalouse ou encore le dernier Bruno Mars, I Just Might.

0: Andalouse, Kenji qui vous réveille sur le 107.7 et sur Radio Vinci Autoroute, nous vous proposons de revivre des concerts mythiques qui ont marqué des carrières mais aussi les fans. Et dans un instant, dans Absolument Live, retour sur le Blonde Ambition Tour de Madonna en 1990. Ce sera juste après vos conditions de circulation.
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0: 4h45, un nouvel état des lieux de vos conditions de circulation dans le sud-est du pays. Deux accidents en cours dans la vallée du Rhône sur l'A7 et des travaux. Pour débuter, je vous retrouve à Lyon. La bifurcation A46 A7 Nord est fermée en direction de Marseille. Vous pouvez sortir à Chasse-sur-Rhône sur l'A47. Plus au sud, je vous retrouve à présent entre Valence et Montélimar, direction Marseille sur l'A7. 6 km après la sortie 17, Montélimar Nord, Solse-sur-Rhône, kilomètre 107, 3 voitures accidentées en cours de dépannage. Mais tout ça se passe sur bande d'arrêt d'urgence, aucune gêne pour autant côté trafic. Un petit peu plus au sud encore, toujours l'A7, toujours direction Marseille, 7 km après avoir passé la sortie 19 Bolène, au kilomètre 152, un poids lourd et un fourgon sont accidentés. Secours, dépanneurs, patrouilleurs sont présents sur place. Voies de droite et bandes d'arrêt d'urgence sont neutralisées. Vous serrez bien sur les deux voies les plus à gauche. À Orange, je vous rappelle que l'échangeur 21 Orange Centre est totalement fermé, entrée comme sortie dans les deux sens de circulation. À Montpellier, sur la 709, la sortie 30 Montpellier Sud est fermée en direction de 7. Entre Aubagne et Toulon, la 50 est fermée en direction de Toulon, entre la Ciotat numéro 9 et la Cadière d'Azur numéro 11, mais aussi dans l'autre sens, direction Marseille, entre Saint-Cyr-sur-Mer numéro 10 et Cassis numéro 8. Toujours sur la 50, côté Var, le tunnel de Toulon est fermé, lui aussi dans les deux sens de circulation. Et du côté de l'autoroute A8, la sortie Saint-Maximin 34 est fermée dans les deux sens, la sortie 46 Villeneuve-Loubet-Plage est fermée en direction de l'Italie, et la sortie 54 Nice-Nord est fermée en direction d'Aix-en-Provence. Vous savez tout. 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
0: Et il est l'heure de retrouver un public en ébullition pour applaudir Madonna sur scène. Voici votre rendez-vous Absolument Live avec Gilles Ravarino.
2: Pour asseoir une renommée internationale, il faut faire ses preuves sur scène, mais avec autre chose à présenter qu'un simple concert. C'est ainsi que Madonna passe du statut de star à reine de la pop grâce à une tournée triomphale qui souffle quelque chose de nouveau et de subversif. C'est le Blonde Ambition Tour en 1990. En 1990, Madonna poursuit la promotion de l'album Like a Prayer, auréolé d'un succès critique mais aussi commercial, ce qui lui vaut du respect et une véritable prise au sérieux. Il n'en faut pas plus à la blonde ambitieuse de vouloir s'émanciper de ses deux précédentes tournées qui suivaient un modèle classique de concert dans des stades. Madonna vise plus haut et pour cela, elle va tout contrôler, tout décider. Ça commence par l'éviction de Patrick Léonard, qui avait été son directeur musical sur les deux précédentes tournées. Son idée est de déplacer l'orchestre pour permettre d'offrir un show qu'elle a imaginé en quatre tableaux, qui offre des ambiances différentes entre métropolis, orange mécanique et spiritualité, avec toujours évidemment une touche de provocation. Elle-même décrit ce show plutôt comme une comédie musicale. Ce qui marque cette tournée mondiale, ce sont bien sûr les chorégraphies millimétrées, les tenues signées Jean-Paul Gaultier, dont le fameux corset couleur chair au sein pointu. Et puisque je parlais de provocation, la Madonna n'y va pas de main morte en simulant une scène de plaisir personnel, ce qui lui vaut d'être menacée d'arrestation à Toronto. Provocation toujours avec l'utilisation d'images chrétiennes, d'où la réaction du Vatican qui dénonce une tournée pleine de péchés, sans parler de l'homosexualité affichée d'une grande partie de sa troupe, sujet encore tabou à cette époque. Cette tournée est élue tournée de la décennie par le magazine Rolling Stone et sera prolongée d'un documentaire montrant l'envers du décor, In Bed with Madonna, qui sera présenté au Festival de Cannes. Oui, jusqu'au bout, cette tournée a tout d'exceptionnel. L'un des grands moments de ce show Absolument Live, c'est le morceau Vogue, où l'artiste s'inspire du New York Underground dansant le voguing. Allez, strike a pose.

Madonna à l'instant dans Absolument Live, et pour revivre d'autres concerts emblématiques, rendez-vous dès à présent sur notre site internet et notre appli. La route se poursuit en musique avec Tame Impala et Jenny Dracula. Ça arrive juste après Patrick Hernandez, Born to be Alive.

0: Dracula, Tame Impala et Jenny sur le 107.7. Il est 5h.
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2: Bonjour à toutes et à tous. Une explosion volontaire fait 3 blessés dont 2 graves à Monaco. La déflagration d'un engin explosif s'est produite hier vers 21h. Les victimes sont un oligarque ukrainien, sa femme et un enfant de 13 ans liés au couple. Le pronostic vital des conjoints est engagé. L'adolescent, lui, est plus légèrement atteint. Selon le chef du gouvernement monégasque, d'après lui, il s'agit vraisemblablement d'un attentat. Le prince Albert II dénonce dans un communiqué un crime odieux. L'auteur de cette explosion est toujours recherché. Le Conseil d'État donne son feu vert définitif à la reprise du chantier de l'autoroute A69 entre Toulouse et Castres. Le projet, contesté par des écologistes, avait été suspendu pendant 3 mois l'an dernier. La plus haute juridiction administrative estime qu'aucune alternative, qu'il s'agisse du réseau routier actuel ou du train, ne permet d'atteindre l'objectif de réduire d'une 20aine de minutes le temps de trajet. L'Assemblée nationale examine aujourd'hui en commission un projet de loi pour mieux protéger les mineurs des violences. Le texte prévoit notamment un contrôle renforcé des antécédents des adultes au contact d'enfants et une ordonnance d'urgence pour protéger les victimes. De nouvelles mesures annoncées après le meurtre de la jeune Liana seront examinées la semaine prochaine. À l'étranger, l'Iran et les États-Unis annoncent de nouvelles réunions cette semaine au Qatar après plusieurs jours d'attaques. Téhéran en parle de rencontres techniques. Washington, de réunions de haut niveau. Selon un responsable américain, les deux pays ont décidé de suspendre leurs frappes, menées en dépit de la signature d'un protocole d'accord de paix à la mi-juin. On passe au sport et à la Coupe du Monde de football.
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2: Avec la suite des 16e de finale et des prolongations qui vont bientôt débuter entre le Maroc et les Pays-Bas, les deux équipes n'ont pas réussi à se départager en 90 minutes. Elles s'opposent sur le score de 1 partout, sachant que les Marocains ont égalisé au début du temps additionnel. Plus tôt cette nuit, c'était la première sensation avec l'élimination de l'Allemagne au tir au but par le Paraguay. Les Sud-Américains qui vont affronter soit la France, soit la Suède en 8e de finale. Les Bleus joueront donc leur place aujourd'hui à 23h. Et hier soir, le Brésil s'est qualifié en battant le Japon 2-1 avec un but gagnant dans les arrêts de jeu. Il est 5h02, c'est la fin de ce flash. L'info revient dans 1 heure. Un point sur vos conditions de circulation après la météo.
0: Merci beaucoup Raphaël, à tout à l'heure. Et côté ciel, on ce mardi 30 juin, un grand soleil toujours au rendez-vous pour débuter la journée, avec d'ailleurs une alerte orange canicule émise par Météo France dans le Var et les Alpes-Maritimes. C'est jaune partout ailleurs dans le sud-est. Et puis ça va se gâcher au cours de la journée avec l'arrivée d'orages en Provence-Alpes-Côte d'Azur. Quant aux températures, dans la matinée, comptez 27 à Lyon et à Gap, 29 à Montélimar, 30 à Marseille. Pour l'après-midi, 32 à Nice, 34 à Perpignan et 35 pour les maximales à Montpellier.
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0: Il est 5h, tout juste passé de 3 minutes. Retour à vos conditions de circulation en détail dans le sud-est du pays avec 2 accidents en cours dans le Vaucluse sur l'A7 direction Marseille. J'y reviens dans un instant. Pour débuter, je vous retrouve en région lyonnaise où la bifurcation A46 à A7 Nord est fermée en direction de Marseille. Vous pouvez sortir à Chasse-sur-Rhône sur l'autoroute A47. Plus au sud, dans le Vaucluse, je vous retrouve sur l'A7, 7 km après avoir passé la sortie 19 Bolène, kilomètre 152. Un poids lourd et un fourgon sont accidentés. Il y a des intervenants présents sur place. Voies de droite et bandes d'arrêt d'urgence sont neutralisées. Vous serrez bien sûr les deux voies les plus à gauche. J'en profite également pour vous rappeler que la sortie 21 Orange Centre de l'A7 est fermée dans les deux sens de circulation. De même, vous ne pouvez pas non plus rejoindre l'autoroute A7, quel que soit votre sens de circulation, via l'entrée 21 Orange Centre. Toujours dans le Vaucluse, toujours l'A7, direction Marseille, 5 km après avoir passé la sortie 23 Avignon-le-Pontet, à hauteur du kilomètre 193. Eh bien, un poids lourd serait accidenté sur voie de gauche et voie du milieu. Ça passerait uniquement sur la voie la plus à droite. Julien, le patrouilleur, est en route pour nous apporter bien sûr davantage d'informations. informations. D'ici là, vous ouvrez l'œil et vous levez le pied. Je vous retrouve à présent dans le Gard à Nîmes sur la 54. La sortie Garon numéro 2 est fermée en direction de Marseille. Vous pouvez sortir avant Nîmes centre numéro 1. À Montpellier, c'est la sortie Montpellier sud numéro 30 de l'autoroute A709 qui est fermée direction 7. Vous pouvez sortir avant Montpellier est 29. Je vous rejoins à présent entre Aubagne et Toulon. La 50 est fermée en direction de Toulon entre la Ciotat numéro 9 et la Cadière d'Azur numéro 11. Dans l'autre sens, direction Marseille, elle est aussi fermée entre Saint-Cyr-sur-Mer numéro 10 et Cassis numéro 8. Dans le Var, sur la 50 toujours, le tunnel de Toulon est fermé également dans les deux sens de circulation. Et puis toujours dans le Var, mais côté A8, la sortie Saint-Maximin 34 est fermée en direction de Nice et de l'Italie. Ça vient tout juste de rouvrir en direction d'Aix et Marseille. Vous suivez bien les déviations sur place et vous savez désormais tout.
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Burn, la musique de Jungle qui vous accompagne sur Radio Vinci Autoroute. Une route qui se passe dans l'ensemble plutôt bien, à une exception près. Si vous m'écoutez depuis le Vaucluse sur l'A7 direction Marseille, il y aurait un poids lourd accidenté sur voie de gauche et voie du milieu. Aux environs du kilomètre 193, vous serez concerné après avoir passé la sortie 23 Avignon-le-Pontet. Vous ouvrez l'œil, vous levez le pied et vous serrez bien à droite. Je vous en reparle en détail après Zucchero Blue.

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1: À 5h16, retour à vos conditions de circulation en détail dans le sud-est du pays avec deux accidents en cours dans la vallée du Rhône sur l'autoroute A7 direction Marseille dans le Vaucluse plus précisément. Pour débuter, je vous retrouve après Bolène, 7 km après la sortie 19 Bolène, kilomètre 152, un poids lourd et un fourgon sont accidentés. Il y a du monde en intervention sur place. Voies de droite et bandes d'arrêt d'urgence sont neutralisées. Vous serrez bien sur les deux voies les plus à gauche. À Orange, je vous rappelle que l'échangeur 21 Orange Centre est totalement fermé, entrée comme sortie dans les deux sens de circulation. Et puis encore plus au sud, vous avez passé depuis 5 km la sortie 23 Avignon-le-Pontet. Vous êtes toujours sur la toujours en direction de Marseille. À hauteur du kilomètre 193, il y aurait un poids lourd accidenté sur voie de gauche et voie du milieu. Ça ne passerait donc que sur la voie la plus à droite. Le patrouilleur se rend bien sûr sur place. Mis à part ça, nous avons toujours des travaux au menu. Et pour débuter, je vous retrouve dans le Gard sur la 54 direction Marseille. La sortie Garon numéro 2 est fermée. À Montpellier sur la 709, c'est la sortie Montpellier Sud numéro 30 qui est fermée direction 7. Côté Var sur l'autoroute A50, le tunnel de Toulon est fermé dans les deux sens. Et puis, c'est désormais tout puisque les autres zones sont désormais terminées. Vous savez tout. Restez à l'écoute et ne manquez pas Cadmerade dans un instant sur le 107.7. L'acteur est notre invité à l'occasion de la sortie du film Permis de détruire d'Eric Fraticelli, une comédie estivale tournée en Corse, direction l'île de Beauté juste après la musique de Gorillaz, Clint Eastwood.

0: Fleetwood, c'était Gorillaz à l'instant sur Radio Vinci Autoroute. Côté trafic, je vous rappelle qu'il y aurait un poids lourd accidenté au milieu des voies, voie de gauche, voie du milieu. Une info qui vous concerne dans le Vaucluse sur l'autoroute A7 après avoir passé la sortie 23 Avignon-le-Pontet en direction de Marseille. Je vous en reparle aux alentours de 5h30. Mais pour l'heure, retrouvons notre invité sur le 107.7, sur la route avec Cadmerade, au micro de Sébastien Date.
1: Cadmerade, bonjour.
2: Bonjour.
1: J'ai le plaisir de vous recevoir sur le 107.7 à l'occasion de la sortie de la comédie Permis de détruire, de et avec Eric Fraticelli. C'est la suite du film Permis de construire, sorti en 2021, dans lequel Didier Bourdon tenait l'affiche aux côtés du réalisateur qui reprend son rôle de Santou. L'inconnu, lui, n'est plus là, et pour le remplacer dans cette histoire déconnectée de la première, vous jouez le rôle d'Olivier, un psy qui débarque en Corse pour retrouver son ami Dominique Dentiste, interprété par Patrick Timsit. C'est un peu, on peut mettre des guillemets, votre bienvenue chez les Corses.
2: C'est un peu ça, oui. Oui, mais de toute façon, la comédie, elle fonctionne parce que il y a évidemment cette différence de région, de tradition, et qu'il y a tous ces clichés, évidemment, autour de la Corse, qui sont, je crois, comme un peu dans Bienvenue chez les Ch'tis, abattus les uns derrière les autres, parce que c'est ça qui fonctionne dans les comédies, c'est quand il y a une opposition, forcément, quand il y a un antagonisme, et là, en l'occurrence, entre les Corses et le continent. Eric est Corse, hein, Eric Fraticelli est Corse. Donc, on était vraiment, pour moi, c'est un film d'auteur, hein. On était chez lui, sur son île, dans sa région, et on sentait bien que partout où on allait, on était bien reçu. Et ça, c'est quand même assez agréable.
1: Bah, vous me parlez du réalisateur, justement, en 2016. Bah, ça fait 10 ans, vous avez dirigé Eric Fraticelli dans votre film Marseille.
2: Ouais.
1: Cette fois, c'est l'inverse.
2: Ouais.
1: Comment ça se passe? Qu'est-ce qui est le plus agréable?
2: Écoutez, moi,
1: c'est des exercices.
2: J'ai découvert Eric Fraticelli grâce à Patrick Bosso. Et je cherchais un acteur pour une scène, mais une scène importante dans Marseille, parce qu'il fallait un acteur corse qui raconte Gravity, le film Gravity, à un taxi marseillais, avec sa vision à lui de Gravity. Et donc, et c'est Patrick qui m'en a parlé en premier, il m'a dit, tiens, je connais un acteur qui est super. Et effectivement, j'ai rencontré Eric, on a fait un tour de Corse en moto, tous les trois, d'abord, pour se connaître,
1: Ouais, vraiment. Sympa.
2: Ça, c'était chouette. Ah, ça, j'avoue que c'était un super souvenir. Maintenant, il est lui-même réalisateur. Bah, j'aime bien, parce qu'il a... D'abord, on sent qu'il aime beaucoup les acteurs. Il en prend soin, et, il dirige. Donc, oui. Je crois que je préfère presque que lui me dirige que moi, je le dirige, en fait.
1: Cadmerade, ne bougez pas. Nous allons faire une petite pause musique.
2: Je vais pas bouger.
1: Et info trafic sur le 107.7. Et on se retrouve juste après pour parler de route, de Corse et de voyage. À tout de suite.
2: De route, de Corse et de voyage. Ça, pas de problème.
0: Allez, rendez-vous après le point trafic de 5h30. D'ici là, je vous laisse profiter de la route en musique avec Blondie. À tout de suite.

0: Atomique, la musique de Blondie qui vous accompagne sur Radio Vinci Autoroute. Et Cadmerad aussi vous accompagne. Il est notre invité sur la route avec, à l'occasion de la sortie en salle de Permis de détruire. Dans un instant, nous évoquerons avec lui la route et les vacances. Rendez-vous juste après vos conditions de circulation.
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0: À 5h30, je vous retrouve avec quelques petites secondes d'avance pour parler de nouveau de vos conditions de circulation dans le sud-est du pays, avec deux accidents qui vous concernent actuellement dans le Vaucluse sur la 7 en direction de Marseille et encore quelques zones de travaux qui sont d'actualité. Pour débuter, je vous retrouve donc 7 km après avoir passé la sortie 19 Bolène à hauteur du kilomètre 152 où un poids lourd et un fourgon étaient accidentés. Le fourgon a été évacué. Il y a toujours du monde en intervention sur place. Voie de droite et bande d'arrêt d'urgence sont neutralisées. Vous serrez bien sur les deux voies les plus à gauche. À Orange, je vous rappelle également que l'échangeur 21 Orange Centre est entièrement fermé. Les entrées, les sorties, quel que soit votre sens de circulation. Et puis, encore plus au sud, toujours sur la 7, toujours direction Marseille. 5 km après avoir passé la sortie 23 Avignon-le-Pontet, à hauteur du kilomètre 192, c'est désormais confirmé, il y a bien un poids lourd accidenté sur voie de gauche et voie du milieu. Vous avez uniquement la voie de droite pour passer. Surtout, vous ouvrez l'œil et vous levez le pied. Et puis, je vous retrouve à présent à Montpellier. La sortie Montpellier-Sud numéro 30 de la 709 est fermée en direction de 7. Côté Var, c'est le tunnel de Toulon qui est fermé dans les deux sens sur l'autoroute A50. Et vous savez déjà tout.
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0: Allez, avant de poursuivre la route en musique avec Nene Cherry, Woman ou encore Doshi Anxiety, et tout de suite, il est l'heure de retrouver notre invité sur le 107.7 avec Sébastien Datt.
2: Cadmerad, nous sommes toujours ensemble à l'occasion de la sortie de Permis de détruire 2 et avec Eric Fraticelli. Comme à chaque film, le réalisateur a choisi comme décor son île, la Corse. Dans le film, on parlait de quelques clichés tout à l'heure. En ce qui concerne la route et la conduite, vous avez eu le droit dans le film à un accueil en règle aussi.
3: Alors ça fait partie des clichés, mais c'est quand même, les routes corses sont quand même un peu périlleuses, on va dire. les Corses roulent vite. Je crois qu'ils connaissent la route. Alors quand vous arrivez, vous débarquez avec votre voiture ou même quand vous êtes dans un taxi... Et ce qui arrive à mon personnage dès le début, il est transporté par Eric Fraticelli qui roule à 300 à l'heure en fait, hein, sur les routes corses. Bon, ça fait partie effectivement des...
2: Visibilité réduite, voilà. Pas de problème.
3: Bon, bah après ça fait partie des clichés corses qui sont avérés quand même, parce que c'est vrai qu'il y a faut être prudent encore, ça c'est sûr.
2: Oui, et puis il y a de la route sinueuse, les temps de trajet, les temps de parcours, pas facile.
3: Et puis il y a du monde l'été, ce qui est normal d'ailleurs.
2: Et on a finalement les deux extrêmes. Vous parliez donc d'Eric Fraticelli comme une bombe à bord de sa Jeep. On a aussi la petite Fiat électrique qui finit comme la deux chevaux de Bourville.
3: Exactement, qui finit explosée.
2: Elle va nettement moins bien marcher.
3: Ça va bien marcher maintenant, oui. Là, c'est les extrêmes, évidemment. C'est moi qui conduis une voiture sans permis, donc la Fiat, pour ne pas la nommer, puisque vous l'avez fait. Voilà, la Topolino.
2: Et dans la vraie vie, justement, vous êtes plutôt quel genre de conducteur? Vous nous parliez de moto aussi tout à l'heure.
3: Moi, je suis motard, je suis routier, je suis un vrai... avec mes parents, on faisait beaucoup de voitures. Moi, je me souviens que mes parents partaient beaucoup en vacances en Espagne, on est parti très loin en voiture, dans les températures que vous connaissez, sans la clim, avec le père qui fume à l'avant, avec les quatre frères et sœurs derrière.
2: Les serviettes sur les fenêtres.
3: Franchement, à compter les voitures, parce qu'il n'y avait pas d'écran, nous, à l'époque. Bon, mais c'est vrai que ça fait un peu nostalgique, mais c'était une autre façon de voyager, on va dire.
2: Cadmerad, merci. Je rappelle que vous étiez l'invité du 107.7 à l'occasion de la sortie du film Permis de détruire 2 et avec Eric Fraticelli, dans lequel vous jouez notamment aux côtés de Patrick Timsit. À bientôt.
3: Eh bien, merci, cher ami. Et puis, merci de votre accueil. Et puis, bonne route à tout le monde. Et soyez prudents. Et bonnes vacances, surtout. Et allez au cinéma le 1er juillet, voir Permis de détruire.
2: Évidemment.
3: C'est l'occasion d'amener... Et puis, avec toute la famille.
2: Et comme ça, on va en Corse juste en allant au ciné.
3: Même avant d'aller en Corse pour regarder Permis de détruire, vous en saurez un peu plus sur l'endroit où vous allez.
2: Puis, à propos de Corse, on va terminer en beauté, comme termine le film, en musique, avec la petite culotte et sa gofa Lolita. Allez, c'est parti.
3: Allez, allons-y. Merci beaucoup.

Anxiety, la musique de Doshi qui vous accompagne sur Radio Vinci Autoroute. Côté trafic, je vous rappelle cet accident qui vous concerne dans le Vaucluse sur la 7 direction Marseille, kilomètre 192. Après avoir passé la sortie 23 Avignon-le-Pontet, voie de gauche et voie du milieu sont concernées par ce poids lourd accidenté. Je vous en reparle dans le détail après la musique de Néné Cherry, Woman.

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1: À 6h moins le quart, très précisément, il est l'heure de parler ensemble une dernière fois de vos conditions de circulation dans le sud-est du pays, avec cet accident qui vous concerne dans le Vaucluse. Vous êtes sur l'autoroute A7, vous roulez en direction de Marseille, 5 km après avoir passé la sortie 23 à Avignon-le-Pontet, à hauteur du kilomètre 192. Il y a un poids lourd accidenté, sa remorque est couchée sur voie de gauche et voie du milieu. Conséquence, vous passez uniquement sur la voie la plus à droite. Patrouilleurs, dépanneurs et forces de l'ordre sont tous présents sur place. Vous respectez bien le corridor de sécurité pour ne pas les mettre en danger. Mis à part ça, partout ailleurs, à l'ouest de Lyon, région lyonnaise, dans le reste de la vallée du Rhône, le reste de la Provence, le Var, la Côte d'Azur, tout va bien. Une seule info à vous rappeler qui vous concerne du côté de Montpellier, sur la 709 en direction de 7, la sortie 30 Montpellier Sud est toujours fermée, des travaux d'entretien sont toujours en cours. Vous pouvez sortir avant Montpellier Est 29 et vous savez donc déjà tout. Allez, notre route se poursuit en musique avec le duo, même trio, Angèle et Justice, What You Want. Et ça arrive juste après un grand classique signé les Rolling Stones avec Miss You.

Priorité à votre sécurité sur le 107.7. Vous êtes en Provence sur la 8 direction Aix-et-Marseille. Il y aurait un poids lourd arrêté potentiellement gênant. 2 km après la jonction A8 à 52, km 29. Non, 2 km après la jonction A8 à 52, km 29.

What You Want, Angèle et Justice qui vous accompagne sur le 107.7. Côté route, je vous rappelle, dans le Vaucluse sur l'A7, direction Marseille, ce poids lourd accidenté avec sa remorque renversée sur voie de gauche et voie du milieu. Un bouchon est en train de se former puisque vous passez uniquement sur la voie la plus à droite. 1 km de bouchon actuellement qui commence à se former dans le secteur. Vous anticipez bien et surtout vous levez le pied dans ce secteur-là sur l'A7 direction Marseille après avoir passé la sortie 23 Avignon-le-Pontet. Retour au trafic avec de nouveaux copilotes après l'actu et la météo de 6h, après la musique aussi de Trinix Madan ou encore Justin Nozuka After Tonight.

0: Il est 6h, très belle journée à tous.
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2: Bonjour à toutes et à tous. Une explosion volontaire fait 3 blessés, dont 2 graves à Monaco. La déflagration d'un engin explosif s'est produite hier vers 21h. Les victimes sont un oligarque ukrainien, sa femme et un enfant de 13 ans, vraisemblablement liés au couple. Le pronostic vital des conjoints est engagé. L'adolescent de 13 ans, lui, est plus légèrement atteint, selon le chef du gouvernement monégasque, qui évoque un possible attentat. Le prince Albert II dénonce dans un communiqué un crime odieux. L'auteur de cette explosion est toujours recherché. Le Conseil d'État donne son feu vert définitif à la reprise du chantier de l'autoroute A69 entre Toulouse et Castres. Le projet, contesté par des écologistes, avait été suspendu pendant 3 mois l'an dernier. La plus haute juridiction administrative estime qu'aucune alternative, qu'il s'agisse du réseau routier actuel ou du train, ne permet d'atteindre l'objectif de réduire d'une 20aine de minutes le temps de trajet. L'Assemblée nationale examine aujourd'hui en commission un projet de loi pour mieux protéger les mineurs des violences. Le texte prévoit notamment un contrôle renforcé des antécédents des adultes au contact d'enfants et une ordonnance d'urgence pour protéger les victimes. De nouvelles mesures annoncées après le meurtre de la jeune Liana seront examinées la semaine prochaine. À l'étranger, l'Iran et les États-Unis annoncent de nouvelles réunions cette semaine au Qatar après plusieurs jours d'attaque. Téhéran parle de rencontres techniques, Washington de réunions de haut niveau. Selon un responsable américain, les deux pays ont décidé de suspendre leurs frappes, menées en dépit de la signature d'un protocole d'accord de paix à la mi-juin. On passe au sport et à la Coupe du Monde de football.
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2: Avec un match qui vient de se terminer et au bout de la nuit, le Maroc bat les Pays-Bas au tir au but et se qualifie en 8e de finale. Plus tôt cette nuit, victoire au tir au but également pour le Paraguay qui a créé la sensation en éliminant l'Allemagne. Les Sud-Américains affronteront la France ou la Suède en 8e. Les Bleus jouent aujourd'hui à 23h. Hier soir, le Brésil s'est lui qualifié en battant le Japon 2-1 avec un but victorieux dans les arrêts de jeu. Il est 6h02, c'est la fin de ce flash. L'info revient dans 1h avec Charlotte Latour. Un point sur vos conditions de circulation après la météo.
4: Merci Raphaël. 4 départements sont désormais en vigilance orange pour canicule, puisque les Alpes de Haute-Provence sortent de la vigilance orange pour passer en jaune. Reste donc Alpes-Maritimes, Var et les 2 départements corses qui font l'objet d'une vigilance particulière. Corse où les orages vont d'ailleurs éclater cet après-midi. Des orages sur la façade est et toujours de la chaleur pour le sud-est, c'est le programme de ce mardi. Des conditions estivales et anticycloniques ailleurs, mais grand soleil pour ce début de journée dans la région. Puis les orages donc qui vont remonter de la Corse, balayer la région, les Alpes du Sud, atteindre aussi les Vosges et jusqu'en Alsace, avec de fortes précipitations annoncées. Mistral et Tramontagne bien présents encore aujourd'hui avec des rafales à 50-60 km/h, des vents qui vont se renforcer plus encore demain, mercredi. Quant au mercure, c'est 20-24 degrés pour les minimales, 32 à 37 degrés pour cet après-midi. La qualité de l'air aussi peut être mauvaise par endroits, surtout dans les Bouches-du-Rhône, donc évitez les efforts. Et puisqu'on parle aussi du risque incendie, 8 départements sont en vigilance orange ce mardi, les Bouches-du-Rhône, le Vaucluse, le Gard, l'Hérault, l'Aude, les Pyrénées-Orientales et sur l'ouest, les Deux-Sèvres et Maine-et-Loire. Et pour demain, mercredi, avec le renforcement du vent, Météo France place 6 départements en vigilance rouge des Pyrénées-Orientales jusqu'aux Bouches-du-Rhône. Donc aucun mégot jeté par la fenêtre du véhicule. Ça met le feu et c'est 135 euros d'amende.
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4: Il est 6h03, j'espère que vous allez bien ce mardi matin où il est encore tôt, où la circulation s'écoule normalement, les travaux de la nuit sont terminés, puis il y a peu d'incidents de parcours à cette heure-ci, simplement un véhicule en panne à vous rappeler. À Aix-en-Provence, c'est un poids lourd qui s'est immobilisé lorsque sur la 8, vous abordez la barrière de péage de la Barque pour rejoindre Aix-en-Provence et Marseille. Le patrouilleur, c'est Stéphane, s'est mis en route pour pouvoir intervenir. Vous vous dirigez vers, bien sûr, vers les voies disponibles au niveau du péage. Ne pas emprunter les voies surmontées par une flèche rouge lumineuse, c'est la règle. C'est ce qu'il faut retenir donc pour le trafic ce matin. Je vous l'ai dit, c'est plutôt calme. Au chapitre météo, l'évolution, ce ne sont plus 5 mais 4 départements qui sont en vigilance orange dans le sud-est, les Alpes-Maritimes et le Var et les 2 départements corse si vous devez voyager. Puis attention aux orages annoncés cet après-midi. Je vous annonce ainsi aussi un passage au ciné dans quelques instants avec Thierry Chaise, notre expert en la matière, le rédacteur du magazine Première, vient nous parler du film dédié à De Gaulle d'ailleurs, et puis on reviendra sur le trafic dès que c'est nécessaire. Vous avez choisi le 107.7, excellent choix. Voici Luz Casal.

Je vous l'accorde, ça réveille. Les 4 ça, ils sont sur Radio Vinci Autoroute. La suite, c'est Mylène Farmer pour un peu de douceur. Et puis, on va se retrouver, bien sûr, pour un nouvel aperçu de vos conditions de circulation. C'est fluide ce matin, mais attention, encore une vigilance orange, canicule pour le Var et les Alpes-Maritimes.

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1: Et il est temps de refaire un point pour l'infotrafic à 6h15 pour ce mardi matin. Ça se passe bien, fluidité, même près des grandes villes, même plus près d'Antibes, de Monaco, de Toulon, d'Aix-en-Provence. Manosque, Marseille, il est encore tôt et il n'y a pas de difficulté particulière. Plus d'incidents de parcours non plus, puisque le véhicule, le poids lourd qui était en difficulté près d'Aix-en-Provence, aux portes d'Aix, au péage de la Barque, vient d'être pris en charge, évacué par le patrouilleur. Donc c'est une fin d'intervention. Et comme je vous l'ai dit, si ça se passe plutôt bien, il faut quand même toujours respecter aussi les bonnes consignes. Les bons réflexes à adopter sur la route, le fait de rouler à droite, de se rabattre après chaque dépassement qui, eux, s'effectuent par la gauche. Et en parlant de recommandations, n'oubliez pas aussi qu'aujourd'hui encore, Var et Alpes-Maritimes restent en vigilance orange pour canicule. Donc surtout, ne prenez aucun risque. Évitez de circuler aux heures les plus chaudes. Entre midi et 16h, il va faire encore plus de 37 degrés. Pour la suite, c'est Benabar ou encore Ulysses sur Radio Vinci Autoroute.
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0: Dans la famille Cassel, je voudrais la fille ou la sœur, c'est Olysses sur Radio Vinci. Autoroute, vos conditions de circulation pour ce matin. Ça se passe bien, je vous l'ai dit, pas de difficultés particulières, mais une info, une priorité sur la voie de gauche. Des obstacles sur la 8 vont devoir être ramassés en direction d'Aix et de Marseille, c'est entre Nice et Antibes, c'est précisément juste après Saint-Laurent-du-Var, la sortie 49. Restez bien attentifs, la voie de gauche est en cours de neutralisation.
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0: Deux infos pour des travaux. On va d'abord rester dans les Alpes-Maritimes, où entre 21h et 5h du matin, la sortie Nice-Nord ce soir, sortie 54 de la 8, sera fermée en direction d'Aix-en-Provence pour tester des caméras. Et puis entre Aubagne et Toulon, entre 21h et 5h du matin, c'est la 50 qui sera fermée en direction de Toulon, entre La Ciotat et la Cadière d'Azur, les sorties 9 et 11 pour des travaux de fauchage. La 50 sera aussi fermée, sachez-le, en direction de Marseille, entre Saint-Cyr-sur-Mer et Cassis, les sorties 10 et 8.

0: avec ça, à l'instant, c'est sur Radio Vinci Autoroute pour vous ce matin. Le trafic arrive, le point trafic complet, c'est après la pub.
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0: Il est 6h30, 6h31. Je vous parlais d'obstacles sur la voie de gauche à récupérer entre Nice et Antibes. Eh bien, c'est chose faite sur la 8, ça rentre dans l'ordre. Et puis, plus généralement, que ce soit sur la Côte d'Azur, en Provence ou le long de la Durance où vous m'entendez, pas de difficultés particulières, même près des grandes villes. Il est tôt, c'est mardi matin. Il fait déjà chaud, en revanche. Et il va faire encore très chaud aujourd'hui, avec toujours cette vigilance orange canicule maintenue pour deux départements où vous m'entendez, le Var et les Alpes-Maritimes. Les deux départements corses sont aussi concernés. Et pour les Alpes d'autres provinces, et eh bien sachez que le département a rebasculé en vigilance jaune. Toutefois, il va faire encore chaud dans toute la région, jusqu'à plus de 37 degrés annoncés. Donc bien évidemment, vous vous hydratez. Puis pensons aussi à préserver la nature. Aucun mégot jeté par la fenêtre du véhicule. Il peut mettre le feu, c'est 135 euros d'amende. Le risque incendie aussi déjà très important pour aujourd'hui. Il est élevé quasiment dans toute la région, des Bouches-du-Rhône jusqu'aux Pyrénées-Orientales. Et puis pour demain, ça sera même du rouge pour 6 départements en Méditerranée. C'est encore le temps, le moment de profiter de la fête du ciné. C'est jusqu'à demain, mercredi, et de profiter aussi de la chaleur, la fraîcheur, plutôt des salles obscures. On retrouve pour ça la sélection du rédacteur en chef du magazine Première dans un instant. Tout au long de cet été, Thierry Chaise vous conseillera la sortie de la semaine, mais aussi un film à voir ou à revoir en famille, du cinéma français et du cinéma américain, dans quelques instants après Placebo.

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1: La voix de Brian Molko, c'est Placebo à l'instant sur Radio Vinci Autoroute. Le trafic à cette heure-ci avec une info, une priorité. C'est un poids lourd qui est tombé en panne aux accès de la 8 à Antibes. Pour prendre l'autoroute en direction de Nice et de l'Italie, dans l'entrée, un véhicule peut gêner votre passage. Je rectifie, il s'agit d'un fourgon. Le dépanneur et le patrouilleur vont intervenir. C'est à voir, c'est le rendez-vous ciné en mode été. Yvan Mouton du 107.7 est en compagnie de Thierry Chaise, le rédacteur en chef du magazine Première, notre partenaire, pour la sélection de cette semaine.
2: Et nous revoilà Thierry et moi en formule estivale. D'abord la sortie de la semaine et ensuite Thierry va nous conseiller un grand classique à voir ou à revoir en famille. Ce sera un film américain sorti en 1988. Pour l'instant Thierry, on parle de La Bataille de Gaulle. Deuxième volet, ça s'intitule J'écris ton nom.
3: Eh oui, le premier volet sorti n'avait pas connu au départ le succès qu'il méritait, et puis, eh bien, c'est remonté. Et alors, le deuxième volet est encore mieux, ça se concentre sur la fin de la Seconde Guerre mondiale. On continue évidemment à retrouver De Gaulle magistralement incarné par Simon Abkarian. Et ce qui fonctionne vraiment là, c'est à la fois une mise en scène totalement efficace dans les moments de guerre, c'est-à-dire qu'il est beaucoup plus spectaculaire.
2: C'est
3: que
2: la campagne d'Afrique.
3: Mais oui, ouais,
2: c'est ça. Hein.
3: On n'est plus dans les bureaux totalement,
2: oui,
3: on
2: absolument.
3: Est là. Et là, on a l'impression de voir un film américain tellement c'est bien fait.
4: Si nous ne nous imposons pas sur le terrain, il n'y aura pas de France.
5: L'armée secrète se met en place. Nous allons pouvoir commencer à frapper fort.
3: Et il y a toujours ces scènes intimes. On retrouve évidemment notamment les face-à-face entre Churchill et De Gaulle. C'est une leçon d'histoire au pluriel, mais jamais fait de manière scolaire. Antonin Baudry a pour moi vraiment réussi son pari. Il faut courir voir le deuxième et le premier volet, dans l'ordre que vous voulez d'ailleurs, mais il faut aller les voir.
2: Et on entend la bande-annonce du film que vous nous conseillez de voir ou de revoir cet été, Un délire, sorti en 1988, Qui veut la peau de Roger Rabbit.
3: Un film totalement novateur à l'époque, puisqu'il mêlait des personnages réels, notamment un détective privé joué par Bob Hoskins, et puis des cartoons.
2: Des cartoons, exactement.
3: Et il se trouve que le toon en particulier, c'est ce Roger Rabbit qui est très inquiet parce qu'il est amoureux d'une certaine Jessica, il croit que Jessica la trompe, et donc il engage un détective privé. Ce qui marche au-delà même du récit, c'est en effet ce mélange entre animation et prise de vue réelle, le rythme du film totalement époustouflant. C'est vraiment un film qui a marqué son époque et qui fait surtout qu'aujourd'hui on le revoit avec le même plaisir. On ne se dit pas, tiens, il est dépassé techniquement. Zemeckis, rappelons-le, c'est celui qui avait fait notamment Retour vers le futur. Voilà, c'est un homme qui a fait beaucoup, beaucoup de films cultes et celui-là n'est pas un de ses plus mauvais.
2: Un lapin blanc mi-film, mi-cartoon, Qui veut la peau de Roger Rabbit, sur toutes les bonnes plateformes. Vous nous le confirmez, et un général victorieux dans la bataille de Gaulle, deuxième partie, J'écris ton nom en salle cette semaine, à retrouver également dans le magazine Première et sur première.fr.
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0: Clan sur Radio Vinci Autoroute. Vos conditions de circulation, c'est ici également. On fait le point dans une minute ensemble.
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0: Et il est temps de se retrouver à 7h moins le quart ce mardi matin. Vous prenez la route, direction le travail, peut-être à 7h-ci. Rassurez-vous, ça se passe bien. Il n'y a pas encore de longs bouchons en perspective. Il est tôt. On va surtout s'intéresser à la situation dans les Alpes-Maritimes où j'ai deux infos à vous donner. En direction d'Aix et de Marseille, si vous circulez entre Nice et Antibes, un véhicule en difficulté circule lentement sur la voie de droite, vraisemblablement entre Villeneuve-Loubet et Antibes, les sorties 47 et 44. Un patrouilleur va intervenir pour pouvoir l'escorter. Et puis, pour prendre l'autoroute depuis Antibes en direction de Cannes et de Marseille, un fourgon est tombé en panne dans l'entrée. Le dépanneur vient d'arriver sur place. Vous savez déjà tout au chapitre trafic, au chapitre météo, des vigilances oranges maintenues pour 8 départements pour le risque incendie. Aujourd'hui, des Bouches-du-Rhône jusqu'aux Pyrénées-Orientales. Deux-Sèvres et Maine-et-Loire aussi sont concernés sur l'ouest du pays. Et puis, là où vous m'entendez, Alpes-Maritimes et Var, une vigilance orange pour la canicule qui n'a pas dit son dernier mot. Il fait encore très chaud, aujourd'hui jusqu'à plus de 37-38 degrés. Je reste à vos côtés bien sûr, on va tâcher de se rafraîchir un peu avec la musique du 107.7, Marie Marquis dans un instant, ou encore Taïk, c'est pour vous.

Priorité à votre sécurité dans le Var avec un véhicule en panne près de Bandol sur la 50 en direction de Toulon. Si vous faites une pause sur l'aire de Sanary entre Bandol et Toulon, méfiez-vous. Au niveau de la voie d'accès, visiblement de la bretelle, un véhicule est en difficulté.

En difficulté ou en panne près de Villeneuve-Loubet, d'Antibes ou encore Bandol entre le Var et les Alpes-Maritimes. D'ailleurs, deux départements toujours en vigilance orange pour la canicule. Il va faire très chaud encore aujourd'hui, mardi. On va en reparler. Je vous souhaite un bon début de journée. Rassurez-vous, pour les temps de parcours, ils sont normaux. Voici Oria.

priorité à l'infotrafic des obstacles sur la 50 entre Cadarache et Manosque, signalé en direction de Gap sur la voie de gauche. C'est tout près de Manosque, de la sortie 18. Vous restez attentifs. 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

0: Kamoja et sur Radio Vinci Autoroute. Merci d'être avec nous, il est 7h, bon mardi.
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2: La canicule a fait plus de morts que celle de l'an dernier. C'est ce qu'affirme le directeur général des hôpitaux publics parisiens, Nicolas Revel. L'été dernier, 5700 décès avaient été enregistrés. Hier, le Premier ministre Sébastien Lecornu a salué l'action de son gouvernement. L'ensemble de la chaîne a tenu, a-t-il déclaré, évoquant toutefois la possibilité d'un nouvel épisode de forte chaleur pour ce début juillet. La piste terroriste est explorée après l'explosion survenue à Monaco hier soir vers 21h. Dans un immeuble résidentiel où ne se trouvaient que trois personnes, toutes blessées dans l'explosion. Un oligarque ukrainien, Vadim Ermolaev, sa femme et leur fils de 13 ans. Le pronostic vital du couple est engagé. Un homme a été repéré déposant un sac à dos contenant l'engin explosif dans le hall de l'immeuble. L'engin a été activé quand le couple est à son tour entré dans le hall. Il contenait des boulons et de la grenaille. Le suspect, activement recherché, a fui à pied jusqu'à Beausoleil, commune française qui jouxte Monaco. Le Conseil d'État a tranché et dit oui à la poursuite du chantier de l'autoroute A69, cet axe Toulouse-Castres contesté par des militants écologistes qui avaient obtenu de la justice administrative la suspension du chantier l'an dernier. La taxe sur les petits colis sera suspendue demain. Cette taxe française de 2 euros avait été instaurée en mars. Demain, donc, plus besoin de s'en acquitter, mais un nouveau droit de douane européen de 3 euros prend effet demain. Il s'applique aux colis inférieurs à 150 euros qui entrent sur le territoire européen. Un nouveau bilan des deux séismes qui ont secoué le Venezuela il y a 5 jours. Plus de 1700 morts et toujours 50 000 personnes portées disparues selon l'ONU. Enfin, dans le mondial de foot, le Maroc a éliminé les Pays-Bas au tir au but ce matin en 16e de finale. En 8e, les Marocains affronteront donc le Canada. Victoire sinon du Brésil sur le Japon 2-1. Et puis cette nuit, le Paraguay a créé la surprise en sortant l'Allemagne, 4 fois championne du monde. Là aussi, à l'issue d'une séance de tir au but. Pour fêter ça, c'est un jour férié aujourd'hui au Paraguay. Les Paraguayens qui pourraient affronter la France si les Bleus l'emportent ce soir face à la Suède. On le rappelle, coup d'envoi à 23h dans le New Jersey. 7h02, prochain rendez-vous avec l'actu à suivre à 8h. On fait tout de suite un nouveau point sur vos conditions de circulation. C'est dans un instant, juste après la météo.
0: Merci Charlotte. 4 départements sont toujours en vigilance orange canicule. Alpes-Maritimes, Var et les 2 départements Corse si vous voyagez, où les orages sont annoncés. Aujourd'hui, les orages vont remonter, toucher et balayer la région Provence-Alpes-Côte d'Azur avec parfois de fortes précipitations d'ailleurs annoncées et poursuivre leur route aussi, remonter des Vosges jusqu'en Alsace. Le mercure aujourd'hui va grimper encore haut. C'est 32 à 37 degrés qu'on attend dans la région. Grand soleil pour le début de journée avant les orages peut-être de cet après-midi et puis le vent qui se renforce. Mistral Tramontane bien présent encore à 50-60 km/h avec le vent, avec la chaleur. 8 départements sont aussi en vigilance orange ce mardi pour risque incendie. Les Bouches-du-Rhône, le Vaucluse, le Gard, l'Hérault, l'Aude, les Pyrénées-Orientales et sur l'ouest, le Maine-et-Loire et les Deux-Sèvres. Pour demain mercredi, je précise que Météo France place 6 départements en vigilance rouge dans le sud-est pour le risque incendie. Des Bouches-du-Rhône jusqu'aux Pyrénées-Orientales. Les bons réflexes, vous les retrouvez sur feu au pluriel -forêt. .gouv.fr.
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0: Vous le savez, mais un rappel quand même, aucun mégot jeté par la fenêtre du véhicule, ça pollue, ça met le feu et vous jetez un mégot par la fenêtre, sachez que c'est verbalisable et c'est 135 euros d'amende. À 7h03 pour ce matin, au-delà de la vigilance orange pour risque incendie et vigilance orange pour canicule dans le Var et les Alpes-Maritimes, on s'intéresse aussi à la couleur des routes. Alors pour l'instant, pas de longs bouchons, mais il y a du monde déjà près des grandes villes, notamment pour rejoindre la Principauté, pour rejoindre Monaco sur la moyenne corniche, 10 minutes de plus. Et puis plus près d'Antibes, Nice, Toulon, Aix, Marseille, ça se charge progressivement. On se retrouve du côté de Manosque. On commence ce point sur la 51 pour les détails en direction de Gap et des Alpes où des morceaux de pneus sur la voie de gauche ont été signalés. Manosque, c'est la sortie 18 pour vous repérer et en vous rapprochant, vous réduisez votre allure. Vous augmentez les distances de sécurité avec le véhicule devant vous et surtout, vous restez bien sur la voie de droite. Le patrouilleur va intervenir pour récupérer les obstacles. Des véhicules en panne, peut-être près des voies de circulation. Alors si vous faites une une pause dans le Var, sur l'autoroute A50 entre Bandol et Toulon, au niveau de l'aire de Sanary. Attention, une voiture est en panne aux accès. Il y a aussi toujours ce véhicule en difficulté qui visiblement circule lentement, régulièrement peut s'arrêter aussi entre Villeneuve-Loubet et Antibes. C'est sur la 8 et c'est en direction d'Aix avec le patrouilleur qui n'est plus très loin. Et enfin, pour emprunter l'autoroute depuis Antibes en direction d'Aix et de Marseille, sachez que le dépanneur intervient désormais pour le fourgon tombé en panne il y a quelques minutes. On se retrouve dans 10 minutes tout juste pour un nouvel aperçu du trafic. Le 107.7 en mode été, on n'a rien changé à notre formule. Le trafic et la musique pour vous accompagner. Voici les Organized ce matin.

0: Tiwayo sur Radio Vinci Autoroute, il est encore tôt ce matin, mais moi j'ai déjà des cadeaux pour vous. 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
0: Il est 7h15 et à 7h06, ça se charge toujours progressivement aux endroits habituels pour Aix, Marseille, Toulon ou encore un peu plus près de Nice et de Monaco. Là où vous patienterez le plus, c'est au-delà du réseau Vinci Autoroute en principauté avec 10-15 minutes pour les difficultés sur la moyenne corniche au débouché du tunnel de Monaco et de la 500. Dans le détail, encore une fois, quelques infos à vous donner. La première nous emmène du côté de Manosque, c'est sur l'autoroute A51. Si vous roulez en direction de Gap, en direction des Alpes, sachez que des obstacles sur la gauche doivent être ramassés à Manosque, près de la sortie 18. C'est Ludovic, le patrouilleur, qui s'est mis en route. Vous restez bien sur la voie de droite et qui dit morceau de pneu, dit peut-être aussi un véhicule en difficulté. Donc ne vous laissez pas surprendre. En parlant de véhicule en panne, justement, je vous rappelle qu'une voiture aussi va être évacuée puisque le dépanneur a été prévenu. Dans le Var, sur la 50, entre Bandol et Toulon. Si vous faites une pause sur l'aire de Sanary, c'est vous qui apercevrez le véhicule en difficulté aux accès de cette aire. Vous savez déjà tout, côté trafic, au chapitre météo, le soleil qui va sur surtout, encore une fois, bien cogné aujourd'hui, avec des températures qui vont grimper rapidement. Deux départements restent en vigilance orange canicule dans la région, le Var et les Alpes-Maritimes. C'est du orange aussi pour le risque incendie, que ce soit en Méditerranée ou même au-delà. Pensez-y, aucun mégot jeté par la fenêtre du véhicule. La suite, c'est avec Prince ou encore Zawi et Stéphane. C'est pour vous, c'est maintenant.

0: C'était Prince à l'instant sur Radio Vinci Autoroute. C'est la suite avec Sienna Spiro et puis vos conditions de circulation. Ça se charge aux endroits habituels. Encore une fois, un peu plus près de Nice, Monaco, Aix-en-Provence ou encore du côté de Cuers, Toulon et Marseille. 5-10 minutes de plus sur vos trajets. On suit les évolutions. Vous êtes peut-être entre le Var et les Alpes-Maritimes sur l'autoroute A8. Sachez qu'un poids lourd est tombé en panne. En fait, il s'agit d'une crevaison. Il y a des morceaux de pneus, des obstacles après les adrets de l'Estérel. Si vous circulez sur la 8 en direction de Cannes et Nice, 5 km après la sortie 39, méfiez-vous. Le poids lourd d'ailleurs empiète sur la voie de droite.
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0: Trois infos pour les travaux du soir. On commence déjà dans les Alpes-Maritimes où entre 21h et 5h demain matin, la sortie Villeneuve-Loubet-Plage, sortie 46 de la 8, sera fermée en direction de l'Italie pour des travaux sur la chaussée. Il y aura des travaux dans un tunnel aussi entre Manosque et Aix-en-Provence entre 21h et 5h demain matin. L'autoroute A51 sera fermée en direction de Marseille entre Cadarache et Pertuis, les sorties 17 et 15. Et enfin, des travaux dans le Var. Le tunnel de Toulon sera fermé dans les deux sens de circulation sur la 50 entre 22h et 5h du matin pour des travaux de maintenance. Rassurez-vous, toutes ces zones de chantier, si vous n'avez pas eu le temps de les noter, vous les retrouvez sur le site internet et l'appli de la radio.

0: l'instant la douceur tout en donnant de la voix. C'est Sienna Spiro sur le 107.7. Pour vos conditions de circulation, vous êtes au bon endroit. Vous vous demandez comment ça se passe ce matin sur la route, l'autoroute que vous allez emprunter ou sur laquelle vous circulez. Je réponds à vos questions dans une poignée de secondes.
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0: Et il est 7h30, un nouvel aperçu de vos conditions de circulation s'impose pour ce mardi matin. Le soleil de la partie avant les orages annoncés qui vont remonter de la Corse. Avec la chaleur surtout, le risque incendie toujours présent et deux départements vigilance orange et... Encore une fois pour canicule, Alpes-Maritimes et Var, il va faire très chaud jusqu'à 37-38 degrés, annoncé aujourd'hui encore. Pour le trafic ce matin, il faut s'attendre à un petit peu plus de monde aux endroits habituels, que ce soit près de Cannes, Antibes, Nice sur l'autoroute A8, surtout en direction de l'Italie. Pour Monaco, sur la moyenne corniche, c'est déjà une bonne demi-heure supplémentaire sur le réseau secondaire au débouché de la sortie 56. Et si vous privilégiez un passage par la Turbie, sortie 57, un peu de monde aussi sur le réseau secondaire. Dans le Var, ça se charge sur l'A57 pour rejoindre Toulon, traverser Solliès. 10 minutes de plus entre Cuers et Toulon, en direction de Marseille, parce que dans l'autre sens, ça se passe plutôt bien, même près du tunnel. Entre Aubagne, Marseille et Aix-en-Provence, dans les Bouches-du-Rhône, pas de longues difficultés, mais déjà un peu plus de monde. Au-delà du réseau Vinci Autoroute, au-delà d'Aix pour rejoindre Marseille, près de Septèmes-les-Vallons, ou encore dans la traversée de la Penne sur Uvonne, depuis Aubagne pour Marseille sur l'A50. Info de la direction des routes méditerranées. Des obstacles ont été signalés sur les voies de circulation, je vous les rappelle. Alors si vous êtes sur l'autoroute A51, c'est l'axe entre Aix et Gap, sachez qu'en direction des Alpes et de Gap, au niveau de Manosque, une intervention est nécessaire pour les obstacles sur la voie de gauche, les morceaux de pneus qui ont été signalés un peu plus tôt. Et en parlant de morceaux de pneus, avec là aussi un poids lourd donc immobilisé, c'est dans le Var, sur l'autoroute A8, qu'il faudra également anticiper. Entre Fréjus et Cannes, le poids lourd est immobilisé 5 km après les adrets de l'Estérel, la sortie 39. Vous êtes en direction de Nice, kilomètre 150 pour vous repérer avec des obstacles et un poids lourd qui empiète sur la droite. Vous savez ce qu'il vous reste à faire, réduire votre allure et vous décaler plus à gauche. Dans quelques instants, un nouveau rendez-vous pour cet été, les danses de l'été, ces tubes qui traversent le temps et qui vous font bouger avec des chorégraphies qu'on connaît par cœur. Et au programme, c'est la Macarena qui nous ramène en 96, incontournable. C'est ce qu'on découvre ensemble après John Legend.

0: C'est John Legend et Muni Long ce matin pour vous accompagner. Pour vos conditions de circulation, moi je vous accompagne jusqu'à 10h tout à l'heure. Côté trafic, sachez sur l'autoroute A51 qu'une intervention est nécessaire pour les obstacles sur la voie de gauche. Le patrouilleur vient d'arriver à Manosque à la hauteur de la sortie 18. Donc vous anticipez, vous réduisez votre allure, mais surtout restez bien sur la voie de droite. Et puis une nouvelle info d'ailleurs sur l'A51 en direction de Gap, mais plus au sud. Près de Cadarache aussi, des obstacles sur la voie de gauche ont été signalés. Kilomètre 56 pour vous repérer. Des obstacles sur l'A8 maintenant, entre le Var et les Alpes-Maritimes, où un poids lourd est immobilisé. Il y aurait des morceaux de pneus. 5 kilomètres après les Adrets de l'Estérel, c'est la sortie 39. Le poids lourd impacte aussi vos conditions de circulation, parce qu'il se trouve désormais aussi sur la voie de droite, ou en tout cas, il empiète sur les voies de circulation. Donc décalez-vous en conséquence. Et puis les difficultés ce matin, c'est déjà 5-10 minutes de plus sur votre trajet depuis Cuers pour rejoindre Toulon, par exemple, depuis Cannes pour rejoindre Nice sur la 8 en direction de l'Italie. Là où c'est le plus long, c'est sur le réseau secondaire pour Monaco. C'est une demi-heure sur la moyenne corniche. Et comme promis, retour sur ces chansons de l'été qui nous font encore bouger. Ce matin, c'est la Macarena et évidemment, Gilles Ravarino s'y est remis.
1: Hey, Macarena. Nous sommes en 1996. La Macarena s'impose comme la chanson incontournable de l'été, ainsi que de tous les futurs mariages. Derrière ce tube planétaire se cache à l'origine un duo espagnol, les Los del Rio, fondé dans les années 60. La Macarena sort une première fois en 1993 sans agiter le moindre petit doigt de pied. C'est le remix, quelques mois plus tard, qui commence à faire bouger Porto Rico. Porto Rico, un lieu où les Américains sont nombreux à venir passer leur congé. Et tel un souvenir de vacances, ils ramènent la chanson dans leur bagage et le tube commence à se propager. En France, tout l'été 96, les autoradios diffusent en boucle la Macarena qui se vend au final à plus de 11 millions d'exemplaires à travers le monde. Bill Clinton s'en empare même pour donner du rythme à sa deuxième campagne électorale. Loin de la politique, cet incroyable succès doit beaucoup à la chorégraphie signée Mia Fry, inspirée, dit-on, d'une personne cherchant un décapsuleur en exécutant d'étranges mouvements.
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1: Ce qui est beau avec la Macarena, c'est que tout le monde connaît la chorégraphie, à peu près. On met les mains devant, derrière, on tourne, on secoue un peu les épaules. Bref, la Macarena, c'est un peu comme un sourire collectif. Ça surprend, ça rassemble et avouons-le, ça met la bonne humeur.

On la connaît par cœur, cette Corée, c'est la Macarena sur Radio Vinci Autoroute. La suite avec M ou encore Narcotique et vos conditions de circulation. On va revenir bien sûr sur le trafic de ce début de journée où il faut déjà 5 à 10 minutes de plus pour depuis Aix, depuis Aubagne, rejoindre Marseille. 10 minutes de plus depuis Cuers pour rejoindre Toulon dans le Var en direction de Marseille aussi via la 57. Et globalement, 10 minutes de plus déjà entre Antibes et Nice et ce dans les deux sens de circulation, en direction de l'Italie, en direction de Cannes. Ça se charge de plus en plus. Il y aura aussi de l'attente sur le réseau secondaire pour rejoindre Monaco après la sortie 56 sur la moyenne corniche. 30 à 45 minutes pour vos conditions de circulation, même au-delà donc de l'autoroute. Si vous circulez sur la 51, plusieurs obstacles à ramasser, près de Cadarache, près de Manosque, avec le patrouilleur qui intervient. Et en parlant de patrouilleur en intervention, les obstacles dans le Var ont été récupérés entre Fréjus et Cannes. Le poids lourd en difficulté va être mis en protection. Le patrouilleur intervient donc 5 km après les Adrets. C'est la sortie 39.

0: Ce Shady de M et sur Radio Vinci Autoroute. La suite, ce sont vos conditions de circulation dans moins de 2 minutes. À tout de suite.
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0: 8h moins le quart ce mardi matin, du monde aux endroits habituels près des grandes villes sur l'extrême sud-est avec, si vous circulez dans les Alpes-Maritimes sur la 8 en direction de l'Italie, plus de monde par rapport à l'autre sens en direction de Cannes. Vous êtes entre Cannes et Nice, vous patienterez en vous rapprochant de la sortie 42, puis entre Antibes et Nice pour la promenade des Anglais, la sortie 50, faut compter déjà 10-15 minutes de plus sur votre trajet entre Cannes et Nice-Ouest dans ce sens, contre 5 minutes de plus dans l'autre depuis Saint-Laurent-du-Var pour rejoindre même Cannes et Mougins. Du côté de Monaco ce matin, c'est sur la moyenne corniche que vous patienterez sans surprise, 40-45 minutes parfois, au débouché de l'autoroute A8 et de la 500, même après le tunnel, et lorsqu'il y a trop de monde dans le tunnel, vous le savez, une mesure obligatoire de sécurité, la barrière s'abaisse à l'entrée. Des infos maintenant dans le Var, on se décale pour quelques temps de parcours aussi pour rejoindre Toulon, où c'est une dizaine de minutes de plus qu'il vous faudra depuis Cuers pour rejoindre Toulon, où vous êtes ralenti près de Solliès, La Farlède, et ensuite dans la traversée de la Valette du Var, quelques minutes de plus en direction de Marseille et dans l'autre sens pour traverser Toulon entre la 50 et la 57. Globalement, ça se passe bien en direction de Hyères, en direction de Nice. Dans les Bouches-du-Rhône, quelques difficultés de circulation, mais au-delà du réseau Vinci Autoroute, depuis Aubagne pour rejoindre Marseille, pour traverser la Penne-sur-Yvonne, comptez déjà 20-25 minutes Aubagne-Marseille en direction de la cité phocéenne. Et puis, du côté d'Aix-en-Provence, entre Aix et Marseille, entre la 51 et la 7, même chose, une dizaine de minutes pour les ralentissements. Je reviens sur l'réseau Vinci Autoroute ou sur la 8 à Aix et il y a un petit peu de monde, surtout à la bifurcation à 8 à 51, alors particulièrement si vous prenez la direction de Marseille, parce que vous l'avez entendu, il y aura un peu de monde hein, ensuite au-delà donc du réseau Vinci Autoroute et dans l'autre sens en traversant Aix d'ouest en est en direction de Nice et Toulon, ça se passe plutôt bien. Voilà donc ce qu'il faut retenir des temps de parcours. Je rappelle aussi qu'il y a des interventions nécessaires, notamment pour des obstacles sur la 51 près de Cadarache. Cadarache, c'est la sortie 10 pour repère, et la 51, vous êtes en direction de Gap et des Alpes. C'est vous qui allez apercevoir le patrouilleur. Plus loin, à Manosque, les obstacles ont été ramassés, tout comme ceux qui avaient été signalés sur l'autoroute dans le Var, sur la 8, entre Fréjus et Cannes. Le poids lourd est pris en charge désormais. Il s'agit donc d'une crevaison entre les adrets de l'Estérel et Cannes. 5 km après la sortie 39, la voie de droite est en cours de neutralisation par le patrouilleur. Donc vous anticipez. Et puis une voie peut-être qui sera neutralisée aussi à Nice, où un véhicule est en panne, je l'apprends. Après le péage de Nice, Saint-Isidore, vous roulez en direction de Monaco, Menton, vous apercevrez le véhicule juste 1 km plus loin. Donc décalez-vous bien, voie de gauche pour circuler, près des tunnels aussi que vous empruntez entre Nice-Saint-Isidore et Nice-Nord. Dernier mot pour vous rappeler qu'au chapitre météo, il va faire encore très chaud aujourd'hui, 37-38 degrés annoncés. Le Var et les Alpes-Maritimes restent en vigilance orange canicule. Et puis c'est du orange aussi pour 8 départements sur le risque incendie. Des Bouches-du-Rhône jusqu'aux Pyrénées-Orientales et même pour les Deux-Sèvres et le Maine-et-Loire si vous devez voyager. Et demain, certains départements seront même placés en vigilance rouge pour risque incendie sur la Méditerranée avec le vent qui va se renforcer et la sécheresse. Pour la suite du programme, Zé Avener ou encore Gaëtan Roussel, merci d'écouter Radio Vinci Autoroute. Bon début de journée, bonne semaine.
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Là où vous patienterez un peu plus, c'est au-delà du réseau Vinci Autoroute pour Monaco ce matin. Trois quarts d'heure sur la moyenne Corniche. Il y a du monde aussi sur les portions gérées par la direction des routes Méditerranée pour Marseille, depuis Aubagne comme depuis Aix, où 10-15 minutes de plus seront nécessaires. Et puis sur le réseau Vinci Autoroute, 10 minutes de plus aussi entre Cuers et Toulon, dans le Var sur la 57, ou encore 10-15 minutes de plus entre Cannes et Nice sur la 8 en direction de l'Italie. On va y revenir. Je vous propose de nous retrouver pour le trafic et la météo après l'actu de 8h. Bon mardi.

0: Vous restez à l'écoute du 107.7, il est tout juste 8h. Le trafic, ce sera après un point sur l'actualité de ce mardi.
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2: Une annonce du gouvernement ce matin suite à la canicule. Il est décidé que les soldes seront prolongés. Cette période de soldes d'été va donc durer jusqu'au 28 juillet et non plus jusqu'au 21 juillet comme prévu initialement. La piste terroriste à l'étude après l'explosion survenue à Monaco hier soir vers 21h dans un immeuble résidentiel où ne se trouvaient que trois personnes, toutes blessées dans l'explosion. Un oligarque ukrainien, Vadim Ermolaev, à la tête d'un empire immobilier, industriel et viticole, sa femme et leur fils de 13 ans. Le pronostic vital du couple est engagé. Un homme a été vu déposant un sac à dos contenant un engin explosif dans le hall de l'immeuble. L'engin a été activé quand le couple est à son tour entré dans le hall. Il contenait des boulons et de la grenaille. Le suspect activement recherché a fui à pied jusqu'à Beausoleil, commune française qui jouxte Monaco. Le Conseil d'État a tranché et a dit oui à la poursuite du chantier de l'autoroute A69, cet axe Toulouse-Castres contesté par des militants écologistes qui avaient, rappelons-le, obtenu de la justice administrative la suspension du chantier l'an dernier. Le Sénat a voté cette nuit pour permettre la réintroduction de deux insecticides interdits en France, mais autorisés ailleurs en Europe. Cette mesure issue originellement de la loi Duplomb n'avait été insérée dans le projet de loi d'urgence agricole. La taxe sur les petits colis sera suspendue demain. Cette taxe française de 2 euros avait été instaurée en mars. Demain donc, plus besoin de s'en acquitter, mais un nouveau droit de douane européen de 3 euros prend effet. Demain, il s'applique aux colis inférieurs à 150 euros qui entrent sur le territoire européen. On termine avec, bien sûr, le mondial de foot. Le Maroc a éliminé les Pays-Bas au tir au but ce matin en 16e de finale. En 8e, les Marocains affronteront le Canada. Victoire du Brésil sur le Japon, 2-1. Et puis cette nuit, le Paraguay a créé la surprise en sortant l'Allemagne, 4 fois championne du monde. Là aussi, à l'issue des tirs au but. Pour fêter ça, c'est un jour férié aujourd'hui au Paraguay. Les Paraguayens qui pourraient affronter la France si les Bleus l'emportent ce soir face à la Suède. On rappelle que le coup d'envoi est à 23h. 8h02. Prochain rendez-vous avec l'actualité à 9h. On va maintenant revenir au trafic, ce sera dans un instant, après la météo.
0: Merci Charlotte. 4 départements vigilance orange canicule, Alpes-Maritimes, Var et les 2 départements Corse, où d'ailleurs il y aura des orages qui vont se déclencher cet après-midi, remontées avec des fortes précipitations aussi annoncées par endroits dans la région Provence-Alpes-Côte d'Azur. Et ensuite, donc, cette perturbation va progresser plus près des Vosges de l'Alsace. Quoi qu'il en soit, donc, dans la région pour aujourd'hui, pour l'instant, c'est du soleil. Le mercure qui va grimper haut, encore une fois. Ce matin, on oscille entre 20 et 27 degrés déjà par endroit. C'est 32 à 37 cet après-midi. Évitez les efforts, éviter de circuler aux heures les plus chaudes entre midi et 16h avec cette vigilance canicule qui est donc maintenue. En parlant de vigilance météo, 8 départements sont en orange pour le risque incendie élevé aujourd'hui. Bouches-du-Rhône, Vaucluse, Gard, Hérault, Hautes-Pyrénées-Orientales, mais aussi les Deux-Sèvres, Maine-et-Loire. Notez également que pour demain, Météo France place 6 départements de la Méditerranée en vigilance rouge aux incendies, des Bouches-du-Rhône jusqu'aux Pyrénées-Orientales. Pour adopter tous les bons gestes, les bons réflexes, c'est feu-forêt.gouv.fr.
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0: La chaleur, le soleil au programme de ce début de journée. Var, Alpes-Maritimes, donc 2 départements en vigilance orange pour canicule. Et puis c'est du orange aussi globalement en Méditerranée pour le risque incendie. Je compte sur vous pour adopter les bons réflexes. Aucun mégot jeté par la fenêtre du véhicule dans la nature. Il met le feu et c'est 135 euros d'amende. Le trafic à cette heure-ci pour ce matin. Vous comptez déjà au moins 5 minutes de plus entre Mandelieu et Cannes sur la 8 en direction l'Italie. Je commence sur la Côte d'Azur parce que c'est là que vous êtes nombreux. Entre Antibénis aussi pour la promenade des Anglais. Là, c'est au moins 20 minutes de plus pour votre trajet. Et dans l'autre sens, vous arrivez de Nice pour rejoindre Cannes. C'est soutenu entre Cannes-sur-Mer et Antibes, mais ça se traverse en quelques minutes. Du côté de Monaco, sur la moyenne corniche, il y aura de l'attente jusqu'à 3/4 pour rejoindre la Principauté, au-delà de la 8 et de la 500, au débouché en fait du tunnel de Monaco. Et si vous quittez l'autoroute A8 par Roquebrune, Cap-Martin, la sortie 58 en arrivant de Menton pour rejoindre Monaco, là aussi de l'attente sur le réseau secondaire dans la sortie 5. bonne minute sur au-delà de cette sortie, le réseau secondaire. Vous circulez non pas dans les Alpes-Maritimes mais dans le Var. Pour Toulon ce matin, de l'attente aux endroits habituels sur la 57, c'est-à-dire au-delà de Cuers pour traverser Solliès, la Farlède, même un peu plus près de la vallée du Var. Donc entre Cuers et Toulon, comptez pour votre trajet au moins 10 minutes de plus. Dans l'autre sens, si vous arrivez de Marseille ou Bandol en traversant Toulon, vous le verrez, c'est soutenu, mais là, il n'y a pas de gros bouchons. Enfin, dans les Bouches-du-Rhône, je rappelle que du côté d'Aix-en-Provence, vous patientez surtout en vous rapprochant depuis la 8 de la bifurcation avec la 51. Près d'Aix-Val-Saint-André, déjà les premiers ralentissements, une dizaine de minutes aussi nécessaires pour vous. Et Aix-Marseille, c'est une demi-heure. Aubagne-Marseille, c'est une demi-heure aussi via la 50. Des infos de la direction des routes méditerranéennes, donc qui gère ces portions-là. Je vous retrouve du côté de Bandol, dans le Var, pour des obstacles qui me sont signalés à l'instant. Si vous êtes en direction de Marseille, vous avez passé Bandol, vous vous rapprochez d'ailleurs de la Cadière d'Azur, de la sortie 11. Il y aurait des obstacles près des voies de circulation pour le patrouilleur qui a été prévenu pour intervenir. Et en parlant d'intervention, la voie de droite est neutralisée sur la 8 en deux endroits, en direction de l'Italie. D'abord, 5 km après les Adrets de l'Estérel, la sortie 39, où un poids lourd est pris en charge. Et plus loin ensuite, après Nice-Saint-Isidore, après le péage, voie de droite neutralisée pour la voiture qui va être évacuée. Le dépanneur a été appelé pour une intervention sur la 8. La suite du programme, ce sera en musique ce matin. Michael Bublé ou encore Shakira avec Burna Boy, c'est pour vous.

0: Shakira Burna Boy, c'est l'hymne du mondial qui se poursuit d'ailleurs les Bleus et leur prochain match pour une qualification. Les huitièmes de finale, c'est dans quelques heures.
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0: Il est 8h15, comment ça se passe côté trafic pour vous ce matin? C'est sur la Côte d'Azur, surtout en direction de l'Italie, que vous êtes plus nombreux entre Cannes et Nice. Puis il y a du monde aussi bien sûr pour rejoindre Toulon depuis Cuers ou encore depuis Aubagne pour rejoindre Marseille. Je commence en toute logique là où ce sera un peu plus long, c'est-à-dire pour vous dans les Alpes-Maritimes. Vous qui êtes entre Mandelieu et Cannes, vous patientez 5 à 10 minutes pour pouvoir rejoindre la sortie 42, Mougins, Cannes-Centre qui sature au moment où je vous parle. Et puis plus loin, toujours en direction de l'Italie, c'est entre Antibes et Nice, que vous êtes très nombreux aussi. Comptez une bonne demi-heure pour votre trajet depuis le péage d'Antibes pour Nice-Ouest. Dans l'autre sens, depuis Nice-Ouest pour rejoindre Antibes, c'est 5-10 minutes de plus sur votre trajet, ce qui porte à 20 minutes environ. Votre temps de parcours sur cette même portion de la 8. La sortie pour Nice-Est, Nice-Centre reste quand même bien empruntée aussi. Sortie 55 de l'autoroute A8. Sur le réseau secondaire, rien de comparable avec hier soir quand même, ça se passe mieux. Et si vous êtes du côté de Monaco ce matin, au moment où je vous parle, c'est 3 quarts d'heure au moins sur la moyenne corniche pour rejoindre la principauté via la sortie 56 lorsque vous passez aussi le tunnel de Monaco et l'autoroute A500. En arrivant de Menton pour la sortie 58 Roquebrune-Cap-Martin pour rejoindre Monaco, un peu d'attente aussi, mais là ça se traverse en moins de 10 minutes selon les dernières estimations. On va se décaler maintenant, on reste sur la 8, on survole notamment le Var où ça se passe bien. Je rappelle quand même qu'un poids lourd est pris en charge, la voie de droite est neutralisée, vous le verrez après les Adrets de l'Estérel, entre les Adrets et Cannes. Et puis, on se retrouve dans les Bouches-du-Rhône. Dans les Bouches-du-Rhône ou pour Aix-en-Provence sur la 8, il y a un petit peu d'attente aux endroits habituels, c'est-à-dire près de la bifurcation à 8 à 51, en direction de Marseille essentiellement. Aix-Marseille, pour vous donner une idée, c'est une demi-heure. Aubagne-Marseille via la 50, c'est une petite demi-heure aussi. La traversée de la Penne-sur-Yvonne qui coince, info de la direction des routes méditerranéennes qui gère cette portion-là. Enfin, si vous êtes dans le Var, un véhicule s'est immobilisé sur l'autoroute près de Bandol avec des obstacles près des voies. Près aussi de la Cadière d'Azur, c'est sur la 50 en direction de Marseille, en vous rapprochant de la sortie 11. Et je précise que du côté de Toulon, pour conclure ce point, ça se charge aussi maintenant aux portes du tunnel en direction de Nice, en direction de Hyères. C'est 5 bonnes minutes pour traverser le ralentissement avant le tunnel de Toulon. Au-delà, sur la 57, ça se passe bien dans ce sens. Et dans l'autre sens, entre Cuers et Toulon, en direction de Marseille, comptez au moins 15 minutes de plus sur votre trajet. On reviendra aussi sur la vigilance météo canicule pour les Alpes-Maritimes, le Var et le risque incendie très élevé, encore une fois, en Méditerranée. Vous saurez tout en restant à l'écoute. La suite, c'est en musique ce matin. Restez aussi avec nous. On va faire un point sur les travaux prévus pour ce soir.

0: Joe doit filer, c'est sur Radio Vinci Autoroute. Vos conditions de circulation pour ce matin, vous patientez dans la sortie 56 de Monaco avant le tunnel. La barrière s'est abaissée parce qu'il y a trop de monde dans le tunnel et surtout le prolongement avec, par mesure de sécurité, cette barrière qui s'abaisse. Il faut patienter un petit peu, quelques minutes. À cette heure-ci, c'est déjà trois quarts d'heure de plus pour rejoindre la Principauté via la moyenne corniche. Dans les Alpes-Maritimes, comptez au moins 30 minutes de plus entre Cannes et Nice en direction de l'Italie, contre 10-15 minutes dans l'autre sens entre Nice et Cannes en direction de Marseille. Et puis pour rejoindre Toulon depuis Cuers, passer le tunnel aussi en arrivant de Bandol, il y aura de l'attente. Même chose du côté d'Aix-en-Provence ou encore d'Aubagne. Vous aurez toutes les infos en détail dans le prochain point de 8h30. Mais pour tout de suite, on s'intéresse aux travaux de ce soir.
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0: Trois chantiers qu'on évoque ensemble. On commence entre Aubagne et Toulon, où entre 21h et 5h demain matin, l'autoroute A50 sera fermée en direction de Toulon. Entre La Ciotat et la Cadière d'Azur, les sorties 9 et 11 pour des travaux de fauchage. Notez que la 50 sera aussi fermée en direction de Marseille, dans l'autre sens, entre Saint-Cyr-sur-Mer, sortie 10, et Cassis, sortie numéro 8. Dans les Alpes-Maritimes, deux infos à retenir, entre 21h et 5h. D'abord, la sortie Nice-Nord, sortie 54, sera fermée en direction d'Aix-en-Provence pour tester des caméras. Et puis la sortie Villeneuve-Loubet, plage, sortie 46 de la 8, sera fermée en direction de l'Italie, là pour effectuer des travaux sur la chaussée. Vous avez toutes les zones de travaux détaillées, bien sûr, à y consulter avant de prendre le volant pour préparer votre feuille de route sur notre site internet radiovinciautoroute.com ou l'appli. Voici les Daft Punk.

0: Lady Gaga est sur Radio Vinci Autoroute pour le trafic. C'est ici que ça se passe. On se retrouve pour le détail dans une poignée de secondes. À tout de suite.
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0: Il est 8h30, difficultés habituelles d'un mardi matin sur la Côte d'Azur, notamment entre Cannes et Nice, ou encore pour rejoindre Monaco, pour traverser Toulon aussi dans les deux sens de circulation avant le tunnel dans le Var. Et puis, du côté des Bouches-du-Rhône, pour rejoindre Marseille depuis Aubagne, depuis Aix, vous êtes assez nombreux. Je vais commencer ce point où ce sera le plus long, c'est-à-dire pour Monaco, où vous êtes actuellement amené à patienter. C'est dans la sortie 56, sortie donc pour la Principauté. La barrière s'est abaissée à l'entrée du tunnel et de la 500 parce qu'il y a trop de monde à intérieur, la régulation automatique, une mesure de sécurité aussi, donc vous patientez. Sur le réseau secondaire, il faut savoir que sur la Main Corniche, il y a donc beaucoup de monde ce matin, c'est quasiment une heure pour rejoindre Monaco depuis la sortie de l'autoroute au moment où je vous parle, beaucoup, beaucoup de monde. Si vous êtes dans les Alpes-Maritimes, en direction de Nice, de l'Italie, vous patientez entre Mandelieu et Cannes, 5 à 10 minutes, et puis entre Antibes et Nice, pour Nice-Ouest, pour la promenade des Anglais ou la voie Matisse où il y a du monde d'ailleurs aussi pour information. Sachez qu'entre Antibes et Nice, il faut compter une petite demi-heure pour votre trajet contre un bon quart d'heure, 20 minutes, dans l'autre sens, entre Saint-Laurent-du-Var, Antibes, en direction de Cannes. Sur le contournement de Nice, près du viaduc de Magnan ou de Nice-Centre, sortie 55, c'est soutenu aussi, mais ça se traverse en quelques minutes. Et puisque nous parlons de la 8, vous êtes peut-être aussi dans les Bouches-du-Rhône. Je fais un saut de puce et presque un bond de géant. Sur la 8, vous patientez à Aix-Val-Saint-André pour rejoindre la bifurcation avec la 51. En direction de Gap, ça se passe bien. En direction de Marseille, il faut compter une demi-heure entre Aix et Marseille pour passer Septèmes-les-Vallons entre la 51 et la 7. Et puisque nous parlons aussi de la situation, donc au-delà du réseau Vinci Autoroute, Aubagne-Marseille via la 50, il faut compter 20 à 30 minutes aussi pour votre trajet. Info de la direction des routes Méditerranée. Je vous l'ai dit en préambule, à Toulon, vous patientez. Ce matin, c'est en direction de Nice et de hier avant le tunnel de Toulon. 10 minutes qu'il vous faut pour la difficulté. Dans l'autre sens, depuis QR, c'est très soutenu et ce jusqu'à rejoindre le tunnel de Toulon. Comptez entre QRC et Toulon, 10-15 minutes de plus en direction de Marseille, entre la 57 et l'autoroute A50. Dans le détail, plusieurs infos à vous rappeler, parce que des véhicules sont en panne. Si vous êtes sur l'autoroute A8 en direction de Nice, la voie de droite est neutralisée après les adrets, je vous le rappelle, la sortie 39 en se rapprochant aussi de Cannes et Mandelieu. Et puis une voie sera neutralisée également dans les prochaines minutes entre Antibes et Villeneuve-Loubet, où le poids lourd est tombé en panne dans la circulation très dense. C'est 5 km après le péage, mais vous aussi qui prenez l'autoroute depuis Antibes et Sofia, êtes concernés 2-3 km plus loin, puisqu'au kilomètre 176, vous n'avez que deux voies pour passer. Tout l'été sur le 107.7, nous vous emmènerons à la découverte des parcs à thème, un tour de France entre sensations, découvertes et immersions. Et le premier arrêt, c'est cette semaine. Direction le parc Spirou-Provence, près d'Avignon, entre BD, humour et attractions. Tous au parc, c'est après David Guetta.

0: David Guetta sur Radio Vinci Autoroute. La barrière se lève au niveau du tunnel de Monaco pour rejoindre la Principauté. C'est très long ce matin, c'est quasiment une heure depuis l'autoroute, depuis la sortie 56 pour rejoindre le centre de Monaco en empruntant la moyenne corniche. Les autres accès par la Turbie, Roquebrune, Cap-Martin sont chargés aussi, mais rien de comparable. Et puis il y aura du monde entre Cannes et Nice, plus généralement sur la 8 ou un petit peu plus près de Toulon, un peu plus près aussi d'Aubagne. Toutes les infos détaillées tout à l'heure dans une dizaine de minutes.
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0: Première étape cette semaine de notre Tour de France des parcs à thème et on prend la direction ensemble en Provence d'Avignon avec Mathilde Ferrière.
2: Aujourd'hui, retour en enfance. Je vous emmène prendre un grand bol d'air. Direction le parc Spirou en Provence. Pour découvrir les lieux, je retrouve à l'entrée le directeur du parc, Hervé Lux.
3: Le parc de Spirou, en fait, c'est le parc du journal de Spirou. C'est un journal qui est né dans les années 50, hein, effectivement, avec tous les personnages que vous allez retrouver dans le parc Spirou, finalement. Que ce soit Gaston Lagaffe, on a eu les Schtroumpfs, Lucky Luke, notre ami Kid Paddle, le marsupilami qui est le personnage phare, évidemment, du parc. Nous avons dans le parc une trentaine d'attractions.
2: Je retrouve mon âme d'enfant, il est donc temps de tester les premiers manèges.
3: On a effectivement une super attraction qui est Blorks Attack. Vous allez monter à plus de 20 mètres, enfin, c'est quelque chose d'assez sympa. Ça envoie quand même un peu.
2: Ah, ça y est, ça démarre.
3: Voilà, c'est parti.
4: Comment c'était les sensations?
5: Incroyable.
4: Incroyable.
5: Enfin vraiment, genre quand tu montes en haut et après tu redescends, enfin c'est ton cœur il bat sans.
4: On se fraye un petit chemin parmi toutes les personnes.
3: Voilà, on a nos Schtroumpfs qui sont ici.
4: Exactement.
3: On va se diriger sur effectivement la nouveauté 2026 sur un personnage iconique qui est le ninja le plus connu au monde qui est Naruto. Okay. Dans laquelle on a mis un coaster qui est un prototype unique au monde qui raconte l'histoire de Kyuubi et on va dire le monstre qui est en lui mais qui lui amène tous ses pouvoirs finalement. Okay. Il monte sur une flèche que vous pouvez voir là à plus de 34 mètres de haut. Il accélère à 85 km/h.
4: Okay.
3: Il fait un retour en marche arrière. Vous avez aussi un wagon inversé. Enfin, vous pouvez vivre des aventures assez incroyables.
4: Ok, donc là, on va monter dans Kyuubi.
5: C'était vraiment très bien. Ça fait comme une sensation, comme si on allait tomber, alors qu'on est maintenu.
6: L'attraction Kyuubi, oh, il est incroyable. Quand ça nous lâche en arrière, c'est trop bien.
3: On a vécu des belles aventures, on a croisé des gens avec le sourire. On n'a plus qu'à attendre les prochains, voilà, tout simplement.
2: On vient pour les manèges et on repart surtout avec des souvenirs. Le parc Spirou est accessible via la sortie d'Avignon-le-Pontet de l'autoroute A7.
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0: Naïka pour Radio Vinci Autoroute pour la musique. Vos conditions de circulation, c'est ici. On se retrouve avec surtout de l'attente pour Monaco ce matin. D'ailleurs, à l'entrée du tunnel, la barrière vient à nouveau de s'abaisser. Je vous redis tout.
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0: Il est temps de se retrouver à 9h moins le quart ce matin. Il faut compter globalement une dizaine de minutes de plus dans le Var et les Bouches-du-Rhône pour votre trajet, 10-15 minutes de plus. C'est le cas entre Cuers et Toulon, par exemple, sur la 57 en direction de Marseille. Vous patientez aussi pour rejoindre le centre de Toulon en direction de Nice et de Hyères sur la 50. Et puis, dans les Bouches-du-Rhône, que ce soit depuis Aix ou depuis Aubagne pour rejoindre Marseille, même au-delà du réseau Vinci Autoroute, il y a du monde, donc 10-15 minutes de plus sur vos trajets. Je vais passer un peu plus de temps dans les Alpes-Maritimes avec vous, surtout du côté de Monaco, parce que ce matin, c'est compliqué de rejoindre la principauté. Au moment où je vous parle, sur l'autoroute A8, dans la sortie 56, il y a du monde, il y a de l'attente surtout, avec la barrière qui s'est abaissée à l'entrée du tunnel, à l'entrée de l'autoroute A500. C'est une mesure de sécurité, une mesure automatique même. Dès qu'il y a trop de monde sur les voies de circulation dans le tunnel, que le bouchon remonte dans le tunnel, la barrière s'abaisse alors quelques minutes, le temps que la situation s'améliore. Donc vous devez patienter un petit peu. Et au moment où je vous parle, donc c'est le cas, la barrière est abaissée. Ce qu'il faut comprendre aussi, c'est que sur la moyenne corniche, c'est vraiment saturé ce matin, même sur la basse corniche d'ailleurs. Pour info, depuis l'autoroute, c'est quasiment une heure pour rejoindre le centre de Monaco, selon mes dernières estimations. Par la Turbie, par la sortie 57, il y aura du monde dans la traversée de la commune, mais c'est moins de 10 minutes. Et si vous arrivez de l'Italie pour rejoindre Monaco, via Roquebrune-Cap-Martin, la sortie 58, 10-15 minutes de bouchon aussi sur le réseau secondaire, mais dans la sortie, ça se passe plutôt bien. Sur l'autoroute A8 dans les Alpes-Maritimes, du monde également entre Mandelieu et Cannes, en se rapprochant de la sortie 42. Il faut compter 5-10 minutes de plus sur votre trajet. Et une fois que vous passez la sortie de Cannes et de Mougins, entre Antibes et Nice, de l'attente, c'est une demi-heure pour votre trajet ce matin en direction de l'Italie. Je précise aussi que le véhicule qui était en panne, visiblement le poids lourd entre Antibes et Villeneuve-Loubet, a pu repartir. Donc ça va permettre quand même à la circulation de s'améliorer un petit peu. Et dans l'autre sens, entre Saint-Laurent-du-Var et Antibes en direction de Cannes, comptez une vingtaine de minutes pour votre trajet ce matin via cette même autoroute A8. Je termine ce point entre le Var et les Alpes-Maritimes pour vous rappeler aussi qu'en traversant l'Estérel, le poids lourd tombé en panne est toujours d'actualité. Il s'agit de changer une roue et le dépanneur vient d'arriver sur place. La voie de droite est neutralisée, vous le verrez, en direction de Nice, en direction de Vintimille, 5 km après les Adrets et Fayence, la sortie 39. Une vigilance orange canicule maintenue pour le Var et les Alpes-Maritimes. Vigilance orange aussi pour le risque incendie en Méditerranée, des Bouches-du-Rhône jusqu'aux Pyrénées-Orientales. D'ailleurs, demain, 6 départements du Sud seront placés en vigilance rouge aux orages, aux incendies, pardon, avec le renforcement du vent, avec la sécheresse, la chaleur. On aura l'occasion d'en reparler. La suite du programme pour la musique Justice dans un instant. Tout de suite, c'est Jack et Carla et c'est pour vous.

Les scorpions sont sur Radio Vinci Autoroute pour ce matin. Du monde, surtout pour Monaco. C'est difficile de rejoindre la principauté dans la sortie 56. Il y a de l'attente. Au moment où je vous parle, la barrière vient de se rabaisser. Vous ne pouvez pas prendre pour l'instant le tunnel de Monaco. Il vous faut patienter un peu. Quasiment une heure de temps de trajet depuis l'autoroute A8 pour rejoindre le centre de Monaco en passant par la moyenne corniche. Pour vos conditions de circulation, on va se retrouver après l'actu, après 9h. Et pour y arriver, voici Justice.

0: C'est Justice à l'instant et c'est sur Radio Vinci Autoroute. Merci d'être avec nous. Je vous souhaite un bon début de journée. Il va faire encore chaud aujourd'hui. On revient sur la canicule. Il est 9h.
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2: Les soldes d'été prolongés. Le ministre du Commerce, Serge Papin, a annoncé ce matin cette mesure qui vise à compenser les effets de la canicule. Avec cette chaleur extrême, les magasins n'ont pas été fréquentés autant que d'habitude pour la première semaine. Les soldes sont donc prolongés jusqu'au 28 juillet. Ils devaient initialement se terminer le 21 juillet. Un oligarque ukrainien visé par une explosion à Monaco, Vadim Ermolaev, 58 ans, est à la tête d'un empire immobilier, industriel et viticole. Il entrait dans un immeuble résidentiel hier soir vers 21h avec sa femme et son fils de 13 ans quand un engin explosif caché dans un sac à dos s'est activé. Le pronostic vital du couple est engagé, l'adolescent est plus légèrement blessé. La piste terroriste est à l'étude puisqu'un homme a été vu déposant le sac dans le hall de l'immeuble. Il s'est enfui à pied jusqu'à Beausoleil, commune française juste de l'autre côté de la frontière avec Monaco. Le Conseil d'État a tranché et a dit oui à la poursuite du chantier de l'autoroute A69, cet axe Toulouse-Castres contesté par des militants écologistes qui avaient obtenu de la justice administrative la suspension du chantier l'an dernier. Le Sénat a voté cette nuit pour permettre la réintroduction de deux insecticides interdits en France, mais autorisés en Europe. Cette mesure issue originellement de la loi Duplomb avait été insérée dans le projet de loi d'urgence agricole. On termine avec du football. Dans le mondial, le Maroc a éliminé les Pays-Bas au tir au but ce matin en 16e de finale. Pour les 8e, les Marocains affronteront donc le Canada. Victoire sinon du Brésil sur le Japon de 2-1. Et puis cette nuit, le Paraguay a créé la surprise en sortant l'Allemagne. Là aussi, à l'issue d'une séance de tir au but pour fêter ça, c'est un jour férié aujourd'hui au Paraguay. Les Paraguayens qui pourraient bien affronter la France si les Bleus l'emportent ce soir face à la Suède. Et pour cela, rendez-vous dans le New Jersey à partir de 23h ce soir pour en savoir plus, bien sûr. 9h02, prochain rendez-vous avec l'actualité à suivre tout à l'heure à 10h. On fait maintenant un nouveau point sur vos conditions de circulation. Elles arrivent dans un petit instant après quelques mots de météo.
0: Merci Charlotte. La météo, ce sont 4 départements qui restent en vigilance orange canicule, les Alpes-Maritimes, le Var et les 2 départements Corse. En Corse, où des orages vont éclater dès cet après-midi, ils remonteront d'ailleurs pour toucher la région sud, remonteront ensuite pour toucher les Vosges et l'Alsace. Quoi qu'il en soit, le temps reste assez instable. Mistral et Tramontane aussi vont se renforcer en soufflant à 50-60 km/h et pour l'instant, c'est du soleil et donc cette chaleur attendue et annoncée entre 32-37 degrés pour la région. La qualité de l'air est assez dégradée, surtout en Provence, dans les Bouches-du-Rhône. Et puis, j'insiste aussi sur le risque incendie. 8 départements en vigilance orange ce mardi, un risque élevé pour les Bouches-du-Rhône, le Vaucluse, le Gard, l'Hérault, l'Aude, les Pyrénées-Orientales, mais aussi sur l'ouest du pays, Maine-et-Loire et Deux-Sèvres. Et puis pour demain, mercredi, Météo France émet même une vigilance rouge pour 6 départements du sud-est. Pour ce risque incendie, des Bouches-du-Rhône jusqu'aux Pyrénées-Orientales, on peut tous faire notre part. Aucun mégot jeté par la fenêtre du véhicule, il pollue, met le feu et c'est 135 € d'amende.
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0: 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Pas de mégots par la fenêtre, pensez-y. Avec cette canicule, la sécheresse et donc le vent aussi qui va se renforcer au fil des heures et jusqu'à demain mercredi. Une vigilance orange donc pour aujourd'hui encore ce mardi dans les Alpes-Maritimes et le Var pour la canicule. Var et Alpes-Maritimes où vous êtes encore nombreux ce matin parce qu'il est 9h03 et que ça reste compliqué de rejoindre Monaco. Si vous êtes sur l'autoroute A8, je commence avec vous ici parce que dans la sortie 56 pour Monaco, régulièrement, faut compter entre 45 minutes et 1 heure pour rejoindre le centre de Monaco. Au moment où je vous parle, la barrière s'est levée à l'entrée du tunnel. Vous pouvez prendre donc depuis l'A8 l'autoroute A500, mais il y a beaucoup de monde, comme je vous l'ai dit, c'est au moins 3/4 d'heure depuis l'autoroute pour la Principauté. Dans la sortie 57, un peu plus loin, en traversant la Turbie, il y a du monde, certes, mais ça se traverse en moins de 10 minutes. Et puis, même chose aussi au débouché de la sortie 58, ce Roquebrune-Cap-Martin. Vous, vous êtes sur la 8 en arrivant de Menton pour rejoindre Monaco. Vous prenez cette sortie-là et il y a du monde sur le réseau secondaire, pas vraiment dans la sortie en elle-même. Vous circulez dans les Alpes-Maritimes, mais plus près de Cannes, d'Antibes et de Nice. Ça va un peu mieux entre Mandelieu et Cannes. Ça reste très dense entre Antibes et Nice. Alors, en direction de l'Italie, vous comptez une bonne demi-heure pour votre trajet entre Antibes et la promenade des Anglais. D'autant qu'il y a eu des véhicules en panne. D'ailleurs, au moment où je vous parle, peut-être est-ce le même véhicule. Un poids lourd s'est immobilisé entre Cannes-sur-Mer et Villeneuve-Loubet. Je précise que c'est en direction d'Aix-en-Marseille. Je l'apprends. Ce poids lourd empiète sur la voie de droite. Juste avant Villeneuve-Loubet, la sortie 47. Et pour vous qui êtes donc entre Saint-Laurent-du-Var et Antibes, c'est dense aussi. Avec ce poids lourd, c'est 5-10 minutes de plus sur votre trajet. Donc 20 minutes environ depuis Saint-Laurent-du-Var pour rejoindre Antibes. Sur le contournement de Nice, c'est soutenu, mais ça se passe plutôt bien. Ça va mieux aussi dans les Bouches-du-Rhône globalement. La traversée d'Aix reste quand même très dense. Sur la 8 pour rejoindre la 51, peut-être prendre la direction de Gap ou de Marseille. Vous patientez en fait entre Fuveaux globalement et la bifurcation à 8 à 51. Et depuis Aix pour Marseille, c'est un peu moins d'une demi-heure maintenant. Depuis Aubagne pour Marseille, c'est une bonne vingtaine de minutes, même au-delà donc du réseau Vinci Autoroute. À Toulon, pas de longs bouchons maintenant, mais des ralentissements près de Pierre-Ronde, notamment près de la bifurcation à 57 à 570, près de la Farlette, de Solliès, dans un sens comme dans l'autre, 5-10 minutes de plus pour traverser Toulon, que ce soit en direction de Nice ou en direction de Marseille. On se retrouve tout à l'heure 9h15 pour le prochain point. D'ici là, la suite ce sera en musique avec les frères Gallagher. Voici Oasis.

0: Angèle est sur Radio Vinci Autoroute, priorité au trafic avec une personne sur la Côte d'Azur qui se met en danger sur la 8. Un piéton a été aperçu près des adrets de l'Estérel, que ce soit en direction de Nice, en direction d'Aix. Méfiez-vous en vous rapprochant de la sortie 39 ou en abordant cet échangeur. On se retrouve pour le trafic juste après ces quelques mots. Un rendez-vous à noter.
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0: Il est 9h15 et pour ce matin, c'est surtout sur la Côte d'Azur qu'il y a de l'attente entre Antibes et Nice ou encore pour rejoindre Monaco. On va commencer sur l'autoroute A8 avec cette info, une priorité parce qu'une personne se met en danger. Un piéton a été aperçu dans le Var, près des adrets de l'Estérel, que ce soit en direction de Nice ou en direction d'Aix. Méfiez-vous, près de l'échangeur 39 pour les adrets, pour faïence, en empruntant ou en quittant l'autoroute. Le patrouilleur va intervenir. Je rappelle d'ailleurs qu'entre les adrets et Cannes, un véhicule est en panne. Le poids lourd reste d'actualité avec une voie neutralisée, celle de droite, 5 km après les adrets. Et nous nous retrouvons donc dans les Alpes-Maritimes, où il y a du monde, certes, entre Mandelieu et Cannes, même si le temps de parcours a un peu diminué. C'est entre Antibes et Nice que ce sera plus long sur la 8. Un véhicule, d'ailleurs, avait été immobilisé en direction de l'Italie. Si vous êtes entre Antibes et Nice, dans ce sens, vous comptez au moins une demi-heure pour votre trajet. Dans l'autre sens, depuis même la promenade des Anglais ou Saint-Laurent-du-Var, pour rejoindre Antibes, on est plus près du bon quart d'heure, 20 minutes. Toutefois, un véhicule est en panne dans ce sens, désormais un poids lourd immobilisé à la hauteur de Villeneuve-Loubet-Centre. C'est la sortie 47, c'est donc sur la 8 en direction de Cannes et d'Aix-en-Provence. Dépanneurs et patrouilleurs, tout le monde a été prévenu pour pouvoir intervenir. Du côté de Monaco, à nouveau, la barrière se baisse au moment où je vous parle, juste à l'entrée du tunnel, dans la sortie 56, donc il y a de l'attente. Ne forcez pas le passage, il y a beaucoup de monde dans le tunnel, c'est une mesure donc de sécurité, mesure obligatoire. Lorsque ça va un petit peu mieux, la barrière se lève automatiquement. Ce qu'il faut savoir, c'est que depuis ce matin, c'est très long pour rejoindre Monaco. Depuis la sortie donc 56 pour la Principauté, comptez régulièrement au moins trois quarts d'heure, voire trois quarts d'heure, une petite heure, avec encore à cette heure-ci donc des difficultés. En arrivant peut-être plus près de la Turbie, sortie 57, sachez que ça se passe un peu mieux. Ou encore, depuis la sortie Roquebrune-Cap-Martin, sortie 58 pour rejoindre Monaco. Ça s'est un peu libéré, même sur le réseau secondaire, lorsque vous arrivez de Menton. Voilà ce qu'il faut retenir pour vos conditions de circulation dans les Alpes-Maritimes. Ailleurs, dans le Var, près de Toulon, ça va un peu mieux. Et du côté des Bouches-du-Rhône, ça se fluidifie aussi, ça se libère un peu. Toutefois, à Aix-en-Provence, la traversée sur la 8, entre le péage de la Barque et la bifurcation à 8 à 51 reste soutenue. Tout comme la portion de la 50, gérée par la direction des routes méditerranéennes entre Aubagne et Marseille, où c'est 5-10 minutes de plus pour rejoindre la cité phocéenne depuis Aubagne. Je termine rapidement ce point avec cette vigilance météo. Deux départements en orange canicule, Alpes-Maritimes et Var. C'est du orange aussi pour 8 départements en Méditerranée pour le risque incendie, des Bouches-du-Rhône jusqu'aux Pyrénées-Orientales. De Sèvres et Maine-et-Loire sur l'ouest aussi sont concernés. Et demain, ce sera même du rouge en Méditerranée, dans le sud-est, pour 6 départements face à ce risque incendie, avec le vent qui va se renforcer et cette chaleur toujours d'actualité. Louisa, Jetlag, c'est ce que l'on écoute. Et juste après, on se retrouve pour les travaux de ce soir.

0: Il est 9h20, vos conditions de circulation ce matin, c'est difficile de rejoindre Monaco essentiellement depuis la sortie 56 pour la Principauté. Le tunnel est accessible au moment où je vous parle, la barrière vient de se lever entre la 8 et la 500, puis la moyenne corniche. Faut compter entre l'autoroute et le centre de Monaco plus de 3 quarts d'heure pour votre trajet. Assez compliqué de rejoindre la Principauté. Puis entre Antibénis sur la 8 dans les deux sens de circulation, ça reste bien soutenu aussi dans les Alpes-Maritimes. Au moins 10 minutes de plus sur votre trajet, nous allons en reparler. Vous êtes peut-être sur la 8, mais plus près de l'Estérel, plus près des Adrets. Une personne se met en danger. Un piéton a été aperçu près des Adrets et de Fayence. C'est l'échangeur 39 pour vous repérer, que ce soit en direction Nice ou en direction d'Aix. Méfiez-vous.
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0: J'évoque quelques zones de chantier pour vous pour ce soir. D'abord, entre 21h et 5h du matin, notez la fermeture de l'A50 en direction de Toulon, entre La Ciotat et la Cadière d'Azur, les sorties 9 et 11 pour des travaux de fauchage. L'A50 sera aussi fermée dans l'autre sens, en direction de Marseille, entre Saint-Cyr-sur-Mer et Cassis, les sorties 10 et 8. Et puis, l'A51 sera fermée, elle, en direction de Marseille, entre 21h et 5h du matin, entre Cadarache et Pertuis, les sorties 17 et 15. Là, il s'agit de réaliser des travaux dans un tunnel. Toutes les infos aussi concernant les travaux, à consulter à tout instant de la journée ou de la nuit sur le site internet de la radio ou l'appli.

Priorité à l'infotrafic, un accident dans les Bouches-du-Rhône sur la 50 se serait produit en direction de Toulon. Vous circulez entre Cassis et La Ciotat. Un accident se confirme même sur la voie de droite, 2 km après Cassis, sortie numéro 8.

0: Bruno Mars sur Radio Vinci Autoroute. Le poids lourd en panne au niveau des adrets de l'Estérel a été évacué sur la 8. Au même endroit où presque des personnes ont été signalées, piétons aperçus près des adrets, c'est l'échangeur 39. Autre personne aussi qui se mettrait en danger entre Cannes et Antibes sur la 8, entre les sorties 42-44. J'attire vraiment votre attention ici. Méfiez-vous, les services de l'autoroute vont intervenir. Et puis il y a beaucoup de monde, surtout pour Monaco ce matin. On va en reparler, le point détaillé arrive.
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0: Il est 9h30 et pour ce matin, pour ce mardi, c'est surtout difficile de rejoindre Monaco. J'y reviens dans un instant. D'autres priorités aussi avant de revenir aussi sur la météo avec des personnes près des voies de circulation sur l'autoroute A8, l'axe entre Aix-en-Provence et l'Italie. En deux endroits, il faudra vous méfier. Une personne a été signalée entre les Adrets et Cannes. C'est tout près de l'échangeur 39, que ce soit pour rejoindre ou quitter l'autoroute en direction donc de Vintimille, en direction d'Aix-en-Provence. Dans chaque sens, méfiez-vous près des Adrets entre traversant l'Estérel. Autre endroit où une personne se mettrait en danger, c'est entre Cannes et Antibes. Sur la 8 en direction de l'Italie, même chose comme en direction d'Aix, près du Picolare, près des aires de service et de repos. Ici, une personne a été signalée un petit peu plus tôt et les patrouilleurs donc vont intervenir. Être piéton sur l'autoroute, c'est interdit. C'est beaucoup trop dangereux, vous le savez. Des infos maintenant concernant les temps de parcours, puisqu'on parle des Alpes-Maritimes. Avant de vous rejoindre à Monaco, rapidement, entre Cannes et Nice, dans chaque sens, ça reste dense. C'est assez soutenu ce matin, et avec un véhicule d'ailleurs qui est tombé en panne en direction de Cannes, près de Cannes-sur-Mer et Villeneuve-Loubet, la voie de droite ayant été neutralisée. Entre Nice et Antibes, ça reste assez soutenu, surtout sur cette portion. Il faut compter au moins 20 bonnes minutes pour votre trajet dans chaque sens. Au-delà donc maintenant du secteur d'Antibes et même de Nice, pour Monaco, avec les événements en principauté, c'est très long ce matin, depuis l'autoroute pour rejoindre le centre de Monaco, avec sur la moyenne corniche, beaucoup de monde, de l'attente et régulièrement donc la barrière qui s'abaisse dans la sortie 56 à l'entrée du tunnel de Monaco au niveau de la 500. Il vous faut patienter un petit peu. Et au-delà, une fois que la barrière va se lever, sachez que c'est au moins 3/4 d'heure pour les bouchons. Ça reste une estimation. Pour rejoindre le centre de Monaco, le secteur notamment de Fontvieille ou même de l'hôpital de Monaco sur la moyenne corniche, beaucoup de monde. Aux accès de la principauté, que ce soit par la sortie de la Turbie, sortie 57, ou celle de Roquebrune-Cap-Martin, sortie 58, il y a moins de difficultés. Mais sachez aussi que sur le réseau secondaire, c'est assez compliqué forcément de rejoindre la principauté en ce mardi. Voilà ce qu'il faut retenir donc dans les Alpes-Maritimes. Dans le Var, les temps de parcours maintenant sont plus normaux, notamment près de Cuers et de Toulon. Dans les Bouches-du-Rhône, en survolant rapidement Aix-en-Provence, Marseille, Aubagne, c'est encore un peu dense, certes, mais plus de bouchons vraiment à signaler. Et si vous circulez sur l'autoroute dans les Bouches-du-Rhône en direction de Toulon, sur la 50, attention à cet accident qui s'est produit 2 km après Cassis, la sortie numéro 8, tout près aussi du péage de La Ciotat. Ça se confirme parce que le patrouilleur, au moment où je vous parle, vient d'arriver sur place. Les pompiers sont là aussi. Un accident entre Cassis et La Ciotat. Il faudra vous décaler sur la voie du milieu ou la voie de gauche qui reste disponible. Deux départements en vigilance orange pour canicule, les Alpes-Maritimes et le Var, mais aussi les deux départements corse si vous devez voyager. Reste 4 départements donc en vigilance pour ce mardi. Et puis attention aussi au risque incendie, très élevé. C'est du orange également en Méditerranée aujourd'hui, des Bouches-du-Rhône jusqu'aux Pyrénées-Orientales. Et demain, ce sera même une vigilance rouge parce que Mistral et Tramontagne vont se renforcer. On aura bien sûr l'occasion de suivre tout ça, de vous en reparler. Roule ma poule, mettre la gomme, en route, mauvaise troupe. Vous les utilisez sans y penser, mais est-ce que vous savez vraiment d'où viennent toutes ces expressions de la route? Cet été, nous vous emmenons au cœur de leur histoire. Un coup de projecteur sur l'une d'entre elles, juste après les Red Hot.

0: Les Red Hot sont sur Radio Vinci Autoroute. Si vous circulez dans le Var près des Adrets, le patrouilleur est intervenu et c'est la fin de l'alerte concernant la personne qui avait été annoncée près des voies. En revanche, un piéton aurait été aperçu aussi, toujours sur la 8, mais cette fois entre Cannes et Antibes, entre les sorties 42-44, une portion d'autoroute encore bien empruntée. C'est pour rejoindre Monaco que c'est compliqué ce matin, avec les événements aussi en principauté. Comptez quasiment une heure depuis l'autoroute A8 pour rejoindre Monaco, le centre en fait de la principauté, le secteur de Fontvieille via la moyenne corniche. Et à l'instant où je vous parle, la barrière vient de se lever à l'entrée du tunnel. Vous pouvez prendre la 500. Ça reste très dense dans cette sortie.
1: En voiture, Simon, les lagomes.
2: Roule ma poule.
3: Péter une durite.
4: Allez, en route, mauvaise troupe.
0: Sur la route des vacances, il y a les kilomètres et puis il y a toutes ces expressions qu'on utilise sans y penser. Tiens, d'ailleurs, vous avez déjà dit mettre la gomme. Benjamin Sirvent nous en parle.
5: Mettre la gomme, vous connaissez l'expression, mais savez-vous d'où elle vient ? On l'utilise pour dire qu'il faut aller plus vite, accélérer, foncer. Et comme les pneus sont faits de gomme, on pourrait croire que ça vient des traces laissées sur le bitume. Eh bien, pas du tout. En réalité, l'expression trouve son origine dans le réservoir.
6: C'est pas possible !
5: Au début du XXe siècle, l'essence contenait une forte proportion de gomme qui se dégageait en fumée bleutée nauséabonde à l'accélération. Le moteur mettait la gomme, littéralement.
7: Allez Chico, mets la gomme !
5: Avec le temps, les carburants ont changé, la gomme a disparu des réservoirs, mais pas du langage. Donc non, pas besoin d'essence pleine de gomme pour mettre la gomme. Et au moment d'accélérer, on peut aussi mettre les gaz. Mais ça, c'est une autre expression.
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0: priorité à l'info trafic. Si vous êtes dans les Bouches-du-Rhône sur la 50 en direction de Marseille, après Cassis, près de Roquefort-la-Bédoule, un véhicule est tombé en panne dans la zone de chantier ici, 3 km après la sortie 8 pour Cassis.
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0: Jungle sur Radio Vinci Autoroute. La suite avec vos conditions de circulation. Ça reste surtout difficile de rejoindre Monaco ce matin depuis la 8. La sortie 56 qui sature, c'est surtout sur la moyenne corniche qu'il y a de l'attente.
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0: À 10h moins le quart, il est toujours difficile de rejoindre la Principauté, de rejoindre Monaco avec les événements aujourd'hui. Si vous êtes sur la 8, sachez que la sortie 56 reste quand même saturée. Alors au moment où je vous parle, le tunnel de Monaco, la 500 sont accessibles, la barrière est levée, mais sur la moyenne corniche, attendez-vous encore à des difficultés de circulation pour rejoindre le centre de Monaco, notamment le secteur de Fontvieille ou même de l'hôpital. Faut compter encore à cette heure-ci 30 à 45 minutes, ça reste une estimation, une fourchette, pour depuis l'autoroute A8, donc rejoindre Monaco. Ailleurs, c'est quasiment rentré dans l'ordre, à l'exception sur l'autoroute A8 dans les Alpes-Maritimes de la portion entre Antibes et Nice. Ça va un peu mieux en direction de l'Italie, mais en direction de Cannes, ça reste compliqué. Depuis Saint-Laurent-du-Var, pour rejoindre Antibes, comptez 15 minutes pour le bouchon à traverser. C'est lié aussi sans doute à ce poids lourd en panne. La voie de droite est neutralisée près de Villeneuve-Loubet, juste avant en fait la sortie 47. En direction de Cannes, en direction d'Aix-en-Provence, vous ne passez que sur deux voies au lieu de trois habituellement. Des infos aussi maintenant sur l'autoroute dans les Bouches-du-Rhône près d'Aubagne, parce que sur l'A52 en quittant Aubagne en direction d'Aix après le péage de Pont de l'Étoile, vous vous rapprochez de la Bouilladis, la sortie 33.1. Des obstacles ont été signalés, peut-être imposants, près des voies de circulation. Bouches-du-Rhône toujours, cette fois à Cassis sur l'autoroute A50 en direction de Toulon. Un accident s'est produit impliquant deux véhicules. Une des voitures a pu être évacuée, c'est en vous rapprochant de La Ciotat. 2 km après Cassis, sortie numéro 8, et sur cette même portion d'autoroute, mais dans l'autre sens, en direction de Marseille, après Cassis, c'est un véhicule qui est tombé en panne dans une zone de chantier ici, et le dépanneur est déjà prévenu pour pouvoir intervenir. Les temps de parcours un peu plus près d'Aubagne, Marseille, Aix, Toulon retrouvent leurs normes. Toutefois, j'ai une dernière info. Côté trafic, si vous circulez sur la 8 pour rejoindre Aix-en-Provence et Marseille, des obstacles ont été signalés après Saint-Maximin. En se rapprochant aussi de Trets, les sorties 34 et 33 pour repères. En parlant de repères, ce sera du orange encore aujourd'hui pour les vigilances de Météo France. Canicule toujours pour le Var et les Alpes-Maritimes, mais aussi les deux départements corses si vous devez voyager. Et puis c'est du orange également pour le risque incendie pour 8 départements en Méditerranée, des Bouches-du-Rhône jusqu'aux Pyrénées-Orientales, mais aussi dans l'ouest pour les Deux-Sèvres et le Maine-et-Loire. Demain, on passera même en vigilance rouge avec un risque incendie maximum. Le vent qui va se renforcer, la sécheresse toujours d'actualité. À 10h, un changement de copilote annoncé avec Christophe qui prendra le relais pour s'installer à vos côtés. D'ici là, s'il se passe quelque chose, je reste avec vous, bien sûr, et je vous propose de repartir en musique avec Lynn.
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0: Priorité à votre sécurité, des obstacles signalés sur la 50 en direction de Toulon, entre Roquefort-la-Bédoule et Cassis, les sorties 7 et 8, là où un véhicule aussi se serait immobilisé près des voies. Méfiez-vous.

Pour rester cool sur Radio Vinci Autoroute, des infos, priorité au trafic avec déjà sur l'autoroute A52, des obstacles aperçus si vous êtes en direction d'Aix-en-Provence après Belcoden, juste après la sortie 33 ou à proximité même avant, puisqu'il y avait des obstacles également après le péage de Pont de l'Étoile. Donc méfiez-vous entre Aubagne et Aix-en-Provence, plusieurs interventions pour des obstacles signalés. Autre intervention nécessaire, un véhicule en panne sur la voie de gauche, priorité sur l'A51, cette fois entre Manosque et Cadarache, entre les sorties 18 et 17 en direction d'Aix. Véhicule en difficulté, vous, il faudra bien rester sur la voie de droite. Et puis un accident toujours d'actualité aux portes de la Ciotat sur la 50 en direction de Toulon dans les Bouches-du-Rhône. La voie de droite est neutralisée, vous le verrez. L'un des deux véhicules accidentés reste encore à évacuer. Un véhicule en panne sur la Côte d'Azur entre Nice et Antibes, ce qui génère encore un bouchon de 15 bonnes minutes en direction de Cannes. Et puis pour rejoindre Monaco avec les événements, c'est compliqué ce matin encore à 7h06 sur la moyenne corniche. Le temps de parcours a quand même bien diminué, mais on se rapproche de la petite demi-heure. Vous aurez toutes les infos en restant bien calé sur le 107.7. Après 10h, pour y arriver, voici Sco.

0: Coup sur Radio Vinci Autoroute, vous restez bien calés. Il y a encore du monde pour Monaco ce matin. Et puis un accident près de La Ciotat, près de Cassis sur la 50. Toutes les infos après l'actu. Bon mardi, bon début de journée, les 10h.
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2: Le taux du livret A va augmenter. C'est le ministre de l'économie, Roland Lescure, qui l'annonce ce matin, fixé à 1,5% depuis février. Il va donc être revu à la hausse mi-juillet sur proposition du gouverneur de la Banque de France. Légère baisse de l'inflation en juin, elle revient à 1,8% par rapport à juin 2025. L'INSEE explique cette atténuation par la baisse des prix de l'énergie, notamment ceux des produits pétroliers, qui restent toutefois en nette augmentation sur un an de 11%. Les soldes d'été prolongés, le ministre du Commerce Serge Papin a annoncé cette mesure ce matin qui vise à compenser les effets de la canicule parce qu'avec cette chaleur extrême, les magasins n'ont pas été très fréquentés, autant que d'habitude en tout cas pour la première semaine. Les soldes sont donc prolongés jusqu'au 28 juillet. Ils devaient initialement se terminer le 21 juillet. Un oligarque ukrainien visé par une explosion à Monaco, Vadim Ermolaev, 58 ans, est à la tête d'un empire immobilier, industriel et viticole. Il entrait dans un immeuble résidentiel hier soir vers 21h avec sa femme et son fils de 13 ans quand un engin explosif caché dans un sac à dos s'est activé. Le pronostic vital du couple est engagé, l'adolescent est plus légèrement blessé. La piste terroriste est privilégiée puisqu'un homme a été vu déposant le sac dans le hall de l'immeuble. Il s'est enfui à pied jusqu'à Beausoleil, commune française juste de l'autre côté de la frontière avec Monaco. On termine par le mondial de football après la qualification cette nuit et ce matin pour les huitièmes de finale du Maroc, du Brésil et du Paraguay qui s'est quand même défait des Allemands quatre fois champions du monde. Rendez-vous ce soir pour France-Suède à 23h. L'équipe vainqueur affrontera le Paraguay en huitième. Deux autres rencontres à suivre ce soir, Côte d'Ivoire-Norvège à partir de 19h et Mexique-Équateur à partir de 3h du matin. Il est maintenant 10h02. Prochain rendez-vous avec l'info à suivre tout à l'heure en compagnie de Charles Dodon. Ce sera à 11h. Il est temps maintenant de revenir à vos conditions de trafic. Ce sera dans un instant, après quelques mots de météo.
3: Merci. Avec, et vous l'avez souligné hein, dans ce flash info toujours, ces vigilances oranges sur certains départements en France et en région Provence-Alpes-Côte d'Azur, notamment le Var et les Alpes-Maritimes en vigilance orange canicule, mais aussi vigilance orange feu de forêt. Donc cela existe depuis 2 ans maintenant pour les Bouches-du-Rhône et le Vaucluse. Demain, ce sera même du rouge dans ces départements-là. Donc sur des secteurs où plusieurs massifs forestiers seront fermés. Ne jetez rien par la fenêtre de votre véhicule si vous voyagez en France avec les vacances qui arrivent, les grandes vacances. Renseignez-vous sur notre site internet à chaque fois, radiovinciautoroute.com. Savoir pour prévoir et puis bien sûr aussi bien boire. Avec des maximales qui vont décoller, plus de 30 degrés sur la Côte d'Azur en Provence, 30 degrés en moyenne en montagne où il y aura parfois des orages isolés paradoxalement dans la région de Sisteron, de Gap à surveiller l'autoroute A51 comme à chaque fois. Le vent lui va se renforcer, le Mistral en Provence, des rafales qui pourront dépasser les 50 km/h.
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3: Au sortir des heures de pointe, puisqu'il est 10h03, sachez que globalement tout se passe bien, même s'il y a les ralentissements habituels qui font que vous êtes encore pare-choc contre pare-choc dans la région d'Antibes, par exemple, la région de Nice. Et puis Aurélie vous en parlait pour rejoindre la cité monégasque. C'est par là que nous allons commencer, puisque vous mettez une bonne vingtaine de minutes pour depuis la moyenne corniche rejoindre la principauté de Monaco, sortir du tunnel de Monaco, de l'autoroute à 500. Alors ça se réduit tout doucement mais sûrement, et en tout cas ça fait quand même encore du monde pour rejoindre la cité monégasque. Sur l'autoroute A8 en direction de Marseille, c'est toujours un bon quart d'heure que vous mettez. Alors c'est surtout pour passer maintenant une circulation en accordéon entre Nice Aéroport, échangeur 51 et la barrière de péage d'Antibes. Partagez-vous les voies de circulation et attention, il y a des secteurs où vous reprenez de la vitesse, vous ne rattraperez pas le temps perdu. Et dans cette circulation soutenue, il y a toujours ce poids lourd en panne Cannes sur la voie de droite. C'est 2 km après Cannes-sur-Mer, la sortie 48, avec les voies les plus à gauche, deux seulement de disponibles, avec ce flux de véhicules important encore à cette heure-là. Ceci explique cela. Voilà pourquoi, dans ce sens-là, le trafic a du mal à se résorber complètement. Dans l'autre sens de circulation, les difficultés habituelles de part et d'autre de la barrière de péage d'Antibes, préparez votre voie de passage et ensuite allez compter 10 à 15 minutes pour passer une circulation en accordéon jusqu'à Saint-Laurent-du-Var, avec là aussi aucun incident qui vient perturber votre progression. Et puis, les deux voitures ont été évacuées pour vous qui voyagez dans les Bouches-du-Rhône sur l'autoroute A50 en direction de Toulon, avec donc la dépanneuse qui repart. Les services de l'autoroute, j'attends un petit peu, c'est du direct, vous le savez, sur Radio Vinci Autoroute. La zone était bien sûr sécurisée par Ahmed, qui m'indique qu'il reprend la route également, donc vous disposez de toutes les voies de circulation. Ça va mieux 2 km après Cassier, changeur numéro 8 sur l'autoroute A50 en direction de Toulon. Merci de voyager avec nous sur Radio Vinci Autoroute. C'est Christophe Cherchour. Je suis ravi de vous accompagner jusqu'à 15h. Dizzy's en préparation. Try, try, try. On essaie de vous faire plaisir sur Radio Vinci Autoroute et on les varie, ces mêmes plaisirs, avec le groupe Dépêche Mode pour démarrer cette nouvelle heure. New Wave.

This is sur Radio Vinci Autoroute, priorité à votre sécurité, avec deux événements qui me parviennent sur l'autoroute A8 en direction de l'Italie. Ne vous laissez pas surprendre sur l'autoroute A8 en direction de l'Italie avec cette voiture en panne dans la sortie Fréjus-Ouest, sortie numéro 38 sur la bande d'arrêt d'urgence. Les services de l'autoroute se sont positionnés, respectez bien le corridor de sécurité, je compte sur vous. Et puis autre nouvel événement, on se décale dans les Bouches-du-Rhône. Une voiture en panne au niveau d'une bande d'arrêt d'urgence et une zone de chantier en l'occurrence entre la Bédoule Nord et Carnoux, échangeur numéro 7 et 6 sur l'autoroute A50 en direction de Marseille, c'est la région d'Aubagne, là aussi pas de gêne, mais ne déviez pas au dernier moment de votre trajectoire.

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1: Je vous dis tout en ce qui concerne vos conditions de circulation avec une amélioration globale, même dans les Alpes-Maritimes, même pour rejoindre la cité monégasque, j'y reviendrai dans quelques instants. Priorité à votre sécurité avec dans les Alpes-de-Haute-Provence sur l'autoroute A51 en direction de Marseille, 6 km après Manosque, la sortie 18. Il y a une voiture en panne signalée sur la voie de gauche, mais également sur ce secteur, un accident signalé avec les services de l'autoroute qui se sont positionnés donc entre Manosque et Cadarache sur l'autoroute A51 en direction de Marseille entre les Alpes-de-Provence et les Bouches-du-Rhône. Respectez bien les limitations de vitesse et la zone est sécurisée par les services de l'autoroute pour permettre à la dépanneuse d'évacuer dans un premier temps le véhicule en panne sur voie de gauche. Mais on nous signale aussi un accident sur ce secteur en amont. C'est noté sur les panneaux lumineux qu'il faut lire, vous qui arrivez de Manosque en direction d'Aix-en-Provence sur l'autoroute A51. Allez, je reviens sur l'autoroute A8, toujours une circulation en accordéon qu'il vous faut environ un quart d'heure pour traverser, alors entre 10 minutes et un quart d'heure pour passer les difficultés entre Nice Aéroport, échangeur 51 et la barrière de péage d'Antibes. Dans ce ralentissement, il y a après Cannes-sur-Mer, sortie 48, toujours ce poids lourd en panne sur la voie de droite. La zone est sécurisée, les services de l'autoroute sont présents sur place, vous passez sur les voies les plus à gauche. C'est aussi une raison, en plus de flux de véhicules qui reste important à cette heure-là. À peine au sortir des heures de pointe, vous avez que deux voies pour circuler entre Cannes-sur-Mer et Antibes sur l'autoroute A8 en direction de Marseille. Donc le trafic a un petit peu de mal à se résorber, mais votre vitesse moyenne a largement augmenté depuis les heures de pointe. Et puis sur l'autoroute A8, dans l'autre sens de circulation, elle est globalement cumulée. Vous mettez entre Antibes et Saint-Laurent-du-Var une bonne dizaine de minutes pour passer les derniers ralentissements du moment. Circulation en accordéon. Vous êtes attentif avec un flux de véhicules plus important sur le secteur de Villeneuve-Loubet avant la barrière de péage d'Antibes. C'est selon votre voie de passage. Choisissez-la bien, ne changez pas de voix au dernier moment. Et puis dans les Alpes-Maritimes, la cité monégasque a été très chargée pendant les heures de pointe avec un événement particulier autour de la cité monégasque et donc des encombrements plus importants que d'habitude, mais ça va mieux puisque vous mettez moins de 10 minutes pour passer la moyenne corniche. Un peu plus de difficultés autour de la cité monégasque, sachez-le, et ça reste compliqué pour aborder la principauté. Pour information, si vous pouvez différer votre déplacement vers la cité monégasque ou alors vérifier avec votre GPS, surtout à l'approche maintenant de la cité monégasque. Je vous le disais, au sortir du tunnel de Monaco, ça va un petit peu mieux en termes de temps de traversée, j'entends par là, sur la moyenne corniche. Mais comme ça évolue fréquemment, je vous tiens informé de l'évolution des choses. Deux nouveaux événements qui me parviennent. Dans les Bouches-du-Rhône, cette fois sur l'autoroute A50 en direction de Marseille, une voiture en panne sur la voie de droite, c'est la région d'Aubagne. Après la Belle Nord, échangeur numéro 7, décalez-vous sur les voies les plus à gauche sur ce secteur. Et puis une bâche aperçue, nouvel événement encore à l'ouest de Toulon, c'est sur l'autoroute A50 en direction du tunnel de Toulon et c'est après Saint-Cyr, la sortie numéro 10, juste après la sortie Saint-Cyr que vous risquez d'apercevoir cette bâche, donc soyez attentifs au niveau de toutes les voies de circulation et vérifiez à chaque fois l'arrimage de vos équipements, c'est important. Au chapitre météo, le soleil brille par sa présence, la chaleur également. Je rappelle que le Var et les Alpes-Maritimes sont placés en vigilance orange canicule, mais aussi vigilance orange feu de forêt pour les Bouches-du-Rhône et le Vaucluse. Demain, ce sera même du rouge dans ces départements-là, avec plusieurs massifs forestiers fermés. Renseignez-vous avant de prendre la route. RadioVinciAutoroute.com et ne jetez rien par la fenêtre de votre véhicule. Déjà l'heure des congés, et oui, votre guide des vacances, il arrive avec quelques idées de sortie. Mesdames, messieurs, et toujours la même envie, trouver un peu de fraîcheur et se créer de beaux souvenirs. On est demandeur. Au programme, une exposition au musée Bonnard du Canet en partenariat avec le 107.7, on n'en est pas peu fier. Des concerts avec la nouvelle édition de Cassie en scène, et puis le Serponçon Swim Challenge dans les Hautes-Alpes. J'espère que j'ai bien prononcé. On verra tout cela, en tout cas dans les prochains kilomètres, avec Aurélie Mignonne, entre autres pour la prononciation. Pascal Obispo et Icar, venez sur le 107.7, et merci pour votre fidélité.

0: Les plus beaux duos avec vous sur Radio Vinci Autoroute. Priorité à votre sécurité sur l'autoroute A8 en direction de Marseille après la barrière de péage de Fréjus, Capitou. Une voiture est signalée en panne sur ce secteur. Donc faites attention quand vous prenez la vitesse depuis cette barrière de péage de Fréjus, Capitou pour rejoindre les adresses de l'Estérel et Cannes. Je vous tiens informé de l'évolution de cette nouvelle situation. Concert, défis sportifs en eau libre et exposition. Voilà le programme de votre premier guide des vacances de la saison Aurélie Mignonne, direction les Hauteurs de Cannes pour une double exposition cet été au Musée Bonnard.
1: Une double exposition et une expérience olfactive. Dès cet été, le Musée Bonnard du Cannet nous plonge dans l'intimité du peintre, à la fois en explorant le quotidien de l'artiste avec les toilettes de Marthe, sa femme et modèle, mais aussi avec l'atelier au Mimosa pour nous plonger dans l'univers créatif de Pierre Bonnard. L'intime, thème essentiel dans l'œuvre du peintre. Véronique Serrano est conservateur du musée.
2: Oui, c'est un thème fédérateur, mais thème aussi essentiel, comme vous le dites, dans la carrière de Bonnard, Bonnard intime. Donc on va à la fois explorer la toilette à travers la figure de sa femme Marthe, mais pas que, et également une exposition autour de toujours l'atelier au Mimosa. On va explorer l'importance du jaune dans son œuvre et du thème de la fenêtre. Deux expositions en une avec un format qui est un peu original cette année, c'est qu'on fait une exposition avec un parcours olfactif, c'est-à-dire qu'on aura 6 points de senteur, de fragrance créés spécialement pour l'occasion, une façon différente d'approcher l'intimité de Pierre Bonnard à travers les senteurs.
1: Pour vivre la peinture autrement, rendez-vous au Musée Bonnard du Cannet. C'est la sortie 42 de l'autoroute A8, museebonnard.fr pour en savoir plus. La saison des festivals est lancée, direction la Provence pour Cassis en Seine de jeudi à samedi. Esplanade Aristide Briand, électro et jazz à l'honneur avec une programmation aux petits oignons, bon entendeur, Cassius, Aaron ou encore Thomas Dutronc. Et enfin, pour se rafraîchir, on vous propose de nager au cœur des Alpes sauvages pour le Serponçon Swim Challenge ce week-end. Défi en eau libre pour les passionnés de longue distance avec des parcours de 12 et 20 km proposés, mais aussi un relais dans un décor d'exception entre les montagnes, dans les eaux turquoises du lac.
0: Merci Aurélie. Dans quelques minutes, vous nous parlerez d'un autre événement en partenariat avec le 107.7, les Nuits du Réal aux Arcs sur Argence. Magnifique petite bourgade pour des soirées mêlant concerts et humour. Rendez-vous juste après l'univers de Moby.

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1: Un nouvel aperçu en ce qui concerne vos conditions de circulation et un nouvel événement qui me parvient, à savoir sur l'autoroute A50 en direction de Toulon, au niveau de la barrière de péage de Bandol, un accident confirmé. Alors même si tout se passe sur la bande d'arrêt d'urgence, je vous demande une attention particulière sur ce secteur. Autre nouvel événement, et on se décale dans les Alpes-Maritimes, c'est sur l'autoroute A8 en direction de l'Italie, une voiture en panne, j'ai un complément d'information, c'est une voiture et un poids lourd également arrêtés sur la bande d'arrêt d'urgence, 6 km après Nice, S, sortie 55, pour vous qui rejoignez la sortie Monaco, éventuellement la sortie 56. Alors, vous passez normalement sur les voies de circulation, mais apparemment, de l'huile s'est potentiellement répandue sur les voies de circulation. Bien sûr, les services de l'autoroute vont se déplacer sur ce secteur. Je vous tiens informé de l'évolution des choses. C'est noté en amont sur les panneaux lumineux qu'il faut bien lire. La sortie Monaco, sortie 56, ou parfois sur l'autoroute A8 en direction de l'Italie, la barrière se ferme pour rejoindre le tunnel de Monaco et surtout la cité monégasque. Je vous le disais, ça évolue fréquemment. Parfois, le temps de traversée baisse et puis parfois, il augmente. C'est suite à des déviations orchestrées dans la cité monégasque. C'est compliqué maintenant sur la moyenne corniche à nouveau. Comptez 20 à 25 minutes au sortir du tunnel de Monaco pour rejoindre la principauté. Voilà pourquoi, de temps en temps, la barrière se baisse pour depuis la sortie Monaco, sortie 56, rejoindre l'autoroute A500 pour des mesures de sécurité que vous n'attendiez pas trop longtemps dans le tunnel de Monaco. Les Alpes-d'Haute-Provence sur l'autoroute A51 en direction de Marseille. Toujours une voiture accidentée sur voie de gauche, 6 km après Manosque, la sortie 18. Vous passez sur la voie de droite avec un flux de véhicules réduit. Pas de ralentissement sur ce secteur, mais des personnes qui travaillent toujours pour votre sécurité. Je vous demande une attention particulière. Et puis dans les Alpes-Maritimes, toujours ces difficultés, circulation en accordéon avec sur l'autoroute A8 en direction de Marseille. Après Nice, aéroport, échangeur 51, flux de véhicules plus important, une circulation en accordéon jusqu'à la barrière de péage d'Antibes. Et puis dans l'autre sens de circulation, là aussi, comptez environ une bonne dizaine de minutes après la barrière de péage d'Antibes, surtout pour passer les difficultés pour rejoindre tout simplement Saint-Laurent-du-Var, un trafic qui s'étire de plus en plus cependant. Et puis au chapitre météo, bien sûr, le soleil est là, il est présent, ça reste de bonnes conditions de circulation, mais il faut bien sûr penser à vous hydrater régulièrement. Le Var, les Alpes-Maritimes, entre autres, placés en vigilance orange canicule. Bien sûr, n'hésitez pas à vous arrêter plus souvent sur les aires de repos, les aires de service, nos aires de service où il y a des bâtiments climatisés. Récupération, c'est le mot d'ordre. Et puis, vigilance orange également, feu de forêt, ça existe depuis 2 ans. C'est pour les Bouches-du-Rhône et le Vaucluse. Demain, ce sera même du rouge dans ces mêmes départements avec plusieurs massifs forestiers qui sont fermés. Renseignez-vous, c'est important avant de prendre la route. RadioVinciAutoroute.com et surtout ne jetez rien par la fenêtre de votre véhicule avec le Mistral qui va se renforcer de surcroît cet après-midi. Allez, dans un instant, mesdames, messieurs, musique, humour et art de la parole seront au cœur de la seconde partie de votre guide des vacances. Rendez-vous juste après Bob Sinclair et Raphaël sur Radio Vinci Autoroute pour Fare l'Amore.

0: Benouti sur Radio Vinci Autoroute. Christophe Cherchaud, je suis ravi de vous accompagner jusqu'à 15h. J'ai une pensée pour vous qui êtes encore dans les ralentissements entre Nice Aéroport, Saint-Laurent-du-Var, Cannes-sur-Mer, la barrière de péage d'Antibes. C'est surtout une circulation en accordéon. Allez, c'est 10 minutes pour passer à un secteur où votre vitesse moyenne est encore réduite et un poids lourd dans ce ralentissement. Toujours en panne, 2 km après Cannes-sur-Mer, sortie 48. Ceci explique aussi cela. Vous disposez des voies les plus à gauche sur ce secteur, mais globalement, ça va mieux, il reste du monde sur la moyenne corniche et je vous en reparle dans les prochains kilomètres. Entre concert et art de la parole, voici un aperçu de ce que vous pourrez faire pendant vos vacances ou vos week-ends en Provence-Alpes-Côte d'Azur, direction le Var, les Arcs sur Argence, magnifique, près du Muy, pour faire le plein d'émotions avec la nouvelle édition des Nuits du Réal en partenariat avec le 107.7. Aurélie Mignonne, deuxième partie.
1: Depuis 6 ans, début juillet, le festival propose de belles soirées entre musique et humour. Un festival vivant, accessible, en plein centre-ville, dans l'amphithéâtre du Théâtre de Verdure. Pour la programmation, on écoute Nicolas Couder, responsable événementiel des Nuits du Réal.
2: On va passer une très belle soirée estivale sous les étoiles avec le premier soir, Marine, qui a gagné la Star Academy, qui a participé aux Energy Music Awards et qui sera en co-plateau avec Félix Radu. Moi, Félix Radu, c'est mon petit coup de cœur. Je vous invite à aller l'écouter. C'est un acteur qui chante. C'est beaucoup du piano-voix, mais c'est très, très intense. La deuxième soirée, on aura Goldman. C'est le tribute officiel de Jean-Jacques Goldman. C'est vraiment un gros groupe. Ils arrivent quand même à remplir des zéniths. Ça va être une soirée très intergénérationnelle. Et le dernier soir, on a notre soirée humour avec Nawel Madani, humoriste et aussi actrice, qui plaît beaucoup au public féminin, mais aussi beaucoup aux jeunes. Donc ça va être une très belle soirée aussi.
1: Lesnuitsduréal.com pour en savoir plus et pour rejoindre les Arcs. C'est la sortie 36 de l'autoroute A8. Un nouveau festival au nom prometteur à Bouc-Bel-Air, c'est Musique sous les étoiles. Jusqu'au 4 juillet, rendez-vous au château et dans les jardins d'Albertas avec Bird, Kezia Jones, Célassou ou encore The Yelbos pour des soirées groove et jazzy. Enfin, 6e édition du Festival des Arts de la Parole de Lourmarin du 3 au 12 juillet. Faire langue commune et mettre en valeur toute la richesse de la langue française et surtout, placer l'humain au cœur de l'art et des échanges entre rencontres, spectacles et films. Bel été, bonne sortie!
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0: Teddy Swim pour la musique et pour vous accompagner sur Radio Vinci Autoroute. Globalement, ça va mieux dans les Alpes-Maritimes, entre la barrière de péage d'Antibes et Nice, sur l'autoroute A8 en direction de l'Italie. Dans l'autre sens, c'est un petit peu plus complexe, mais globalement, rien de bien méchant.
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0: Je vous dis tout sur vos conditions de circulation avec cette alerte orange, vigilance canicule dans le Var et les Alpes-Maritimes. Pensez à vous hydrater régulièrement, pensez à faire boire les enfants, les personnes âgées qui ressentent moins la soif, bien évidemment. Et puis, vigilance orange, feu de forêt, également pour les Bouches-du-Rhône et le Vaucluse. Demain, ce sera même du rouge dans ces deux départements-là, plusieurs massifs forestiers qui demeurent fermés. Renseignez-vous encore une fois avant de prendre la route. Sinon, globalement, la situation qui s'améliore sur tous les axes autoroutiers que vous fréquentez. J'en ai pour preuve que ça se passe bien, je vous le disais en préambule, sur l'autoroute A8 en direction de l'Italie, même si la circulation reste dense entre Villeneuve-Loubet et Saint-Laurent-du-Var en direction de l'Italie, ça va mieux avant et après la barrière de péage d'Antibes. Dans l'autre sens de circulation, sachez que la circulation reste dense toujours entre Saint-Laurent-du-Var et Villeneuve-Loubet, avec un poids lourd en panne après Cannes-sur-Mer, échangeur 48, 2 km après cet échangeur, vous passez sur les voies les plus à gauche et le trafic a du mal à se résorber complètement entre Saint-Laurent-du-Var et Villeneuve-Loubet. Mais c'est surtout une circulation en accordéon maintenant, mais ne vous laissez pas surprendre. Ça va même mieux, c'est vous dire, au moment où je vous parle, attention, c'est du temps réel à chaque fois sur la moyenne corniche. Comptez 10 à 15 minutes pour passer un secteur encore compliqué après le tunnel de Monaco, mais ça va mieux. Par exemple, pour passer de l'autoroute A8 à l'autoroute A500 via la sortie Monaco, sortie 56 qui a été amenée à être fermée pour des mesures de sécurité, surtout pendant les heures de pointe. Voilà ce que je peux vous dire pour les Alpes-Maritimes. Sachez que dans les Bouches-du-Rhône, eh bien, il y avait une voiture en panne confirmée. Elle a été évacuée par la dépanneuse dans la région d'Aubagne. Tout va bien. Entre la baie de Nord et Carnoux, vous pouvez voyager en toute sérénité. Alors, sur l'autoroute A51 en direction de Marseille, il y avait une voiture signalée accidentée sur voie de gauche. Elle a été évacuée, mais il en reste deux autres, puisque c'est un accident qui s'est produit avec les pompiers et les gendarmes présents sur ce secteur. Donc, c'est une zone qui reste encore sécurisé avec une circulation dense entre Manosque et Cadarache sur l'autoroute A51 en direction de Marseille. Donc c'est pas très long à traverser, mais attention, des personnes travaillent pour votre sécurité ou passez sur une voie au lieu de 2, 6 km après Manosque, sortie 18. Je vous demande une attention particulière encore pour aborder le secteur d'Aix-en-Provence depuis les Alpes de Haute-Provence pour rejoindre les Bouches-du-Rhône, tout simplement. Et puis sinon, à part cela, dans le Var, alors même si ça se passe au niveau de la bande d'arrêt d'urgence, je vous demande une attention particulière, c'est à l'ouest de Toulon, dans la région de Bandol, une voiture accidentée au niveau de la barrière de péage sur l'autoroute A50 en direction de Toulon. Ne changez pas de voie au dernier moment avant d'aborder une plateforme. Allez, dans moins d'un quart d'heure, mesdames, messieurs, c'est déjà le Flash Info de 11h pour vous y conduire sur Radio Vinci Autoroute. C'est la musique Red Radio General Electrics.

Amanda Bourneuf à suivre côté musique sur Radio Vinci Autoroute dans quelques instants, mais avant cela, priorité à votre sécurité avec un nouvel événement qui me parvient pour vous qui évoluez sur le secteur toulonnais, l'autoroute A57 en direction de Nice ou de Hyères, secteur de la Vallée du Var, une voiture en panne sur la bande d'arrêt d'urgence dans la sortie Valgora Université. Méfiance si vous quittez le réseau Vinci Autoroute à ce niveau-là.

0: I Wanna Be The Only One sur Radio Vinci Autoroute. Bonne fin de matinée avec nous. Une circulation encore soutenue entre Nice Aéroport, Saint-Laurent-du-Var pour rejoindre la barrière de péage d'Antibes. Même si ça n'est pas très long à traverser, je demande bien sûr de bien vous partager les voies de circulation. Ne restez pas inutilement sur la voie du milieu. Vous devez circuler sur la voie de droite. Bonne continuation avec nous. On va parler de la météo, bien sûr. Le 107.7 pour l'instant, il est 11h.
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2: Bonjour à tous. Le choc à Monaco après l'explosion hier soir à 21h d'un colis piégé dans le hall d'un immeuble résidentiel faisant 3 blessés graves, dont un oligarque ukrainien. Un crime odieux, une première à Monaco ainsi qu'un choc pour toute la communauté monégasque, a notamment réagi le prince Albert II, l'auteur de l'attentat, après la fuite. 88 000 plaintes pour violences sexuelles contre les enfants sont réexaminées par les services d'enquête, indique Gérald Darmanin dans un entretien au Monde paru aujourd'hui, un chiffre en hausse par rapport aux 70 000 évoqués après le meurtre de la jeune Liana. Plus de 7 000 de ces plaintes concernent des crimes dont on connaît l'auteur présumé, ajoute le ministre de la Justice. La hausse va concerner des millions de Français. Le taux du livret A va augmenter à la mi-juillet, annoncé Roland Lescure, actuellement fixé à 1,5%. Le ministre de l'Économie n'a pas précisé son nouveau taux. La période des soldes d'été, elle, est bel et bien prolongée, et ce jusqu'au 28 juillet, soit une semaine de rab pour compenser la faible fréquentation des magasins pendant la canicule. Au Venezuela, le double séisme survenu la semaine dernière a endommagé ou détruit plus de 58 000 bâtiments dans l'ensemble du pays, selon des estimations satellitaires diffusées par la NASA. Le dernier bilan humain, encore très provisoire, des autorités vénézuéliennes fait état au moins 1 700 morts. Environ 50 000 personnes seraient portées disparues selon les Nations Unies. En foot, l'équipe de France se joue les 16e de finale de la Coupe du Monde. Ce soir, c'est face à la Suède. Coup d'envoi à 23h, heure de Paris. Le vainqueur affrontera le Paraguay en 8e de finale. Tombeur hier soir de l'Allemagne à l'issue des tirs au but. Ça passe aussi pour le Maroc contre les Pays-Bas. Aujourd'hui, en plus du match de la France, à suivre également Côte d'Ivoire, Norvège à 19h, ainsi que Mexique, Équateur. Ce sera à 3h la nuit prochaine. C'est la fin de ce Flash Info. Le retour de l'infotrafic, c'est à suivre dans un instant après votre météo.
0: Merci. Et vous l'avez souligné, plusieurs départements placés en vigilance orange canicule, dont le Var et les Alpes-Maritimes. Orange canicule pour toute cette journée. Ailleurs, c'est du jaune. Donc, de toute façon, pensez à vous hydrater régulièrement. Et puis, vigilance orange, feu de forêt également dans les Bouches-du-Rhône et le Vaucluse. Ce sera du rouge dès demain dans ces mêmes départements avec plusieurs massifs forestiers qui seront fermés. Renseignez-vous bien. 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Et puis sinon, eh bien le soleil qui brille par sa présence, la chaleur, des maximales qui vont dépasser les 32-33 degrés cet après-midi sur la Côte d'Azur en Provence, le Mistral qui va se renforcer, voilà pourquoi on est vigilant du côté des Bouches-du-Rhône entre autres, et puis des averses orageuses signalées avec le soleil dans la région de Gap, Sisteron, quand vous prendrez de la hauteur, ça peut être un temps soutenu, ça peut être court, donc à surveiller pour cette seconde partie de journée et ce soir également.
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0: Voilà pour la météo, bien sûr, on vous en reparle dans le Flash Info Trafic complet régulièrement, et puis bien sûr pendant la météo, pour tout vous dire, on vous donne l'évolution, bien sûr, aussi des conditions climatiques. Notez que sur l'autoroute A8 en direction de l'Italie, ça va mieux. Quand vous passez Villeneuve-Loubet, changeant 47, encore une circulation dense jusqu'à Saint-Laurent-du-Var, et dans ce sens-là, eh bien, un poids lourd est signalé en panne sur la bande d'arrêt d'urgence, je vous en parlais, avec de l'huile qui s'est répandue sur les voies de circulation. C'est 6 km après Nice-Est, la sortie 55. Et d'ailleurs, on m'annonce un poids lourd accidenté sur ce secteur, sur la voie de droite. Autrement dit, entre Nice-Est et Monaco, sortie 55 et 56, je vous demande de vous décaler non seulement sur les voies les plus à gauche, mais de faire attention avec une chaussée potentiellement glissante. La gendarmerie s'est positionnée. Attention à ces personnes à qui travaillent, bien sûr, pour votre sécurité. Allez, on passe dans l'autre sens de circulation, sur l'autoroute A8 en direction de Marseille, toujours dans les Alpes-Maritimes. maritime, une circulation plus soutenue entre Nice aéroport et Saint-Laurent-du-Var. Circulation en accordéon jusqu'à Cannes-sur-Mer, que vous mettez moins de 10 minutes à traverser. Partagez-vous bien les voies de circulation. Alors, il faut dire que dans ce sens-là, vous avez récupéré toutes les voies de circulation puisque le poids lourd a été évacué entre Cannes-sur-Mer et Antibes. Et puis, un flux de véhicules qui diminue tout doucement, mais sûrement. Sur l'autoroute A51 en direction de Marseille, entre les Alpes d'Haute-Provence et les Hautes-Alpes, 6 km à Pamanosque, sortie 18, un accident s'est produit. La voie de gauche reste neutralisée. Alors, cela dure depuis plusieurs minutes. La zone est largement sécurisée. Vous devez vous décaler tout simplement sur la voie la plus à droite, sur ce secteur où les pompiers et la gendarmerie restent sur place. Je vous tiens informé de l'évolution des choses. Et puis globalement, sinon, la circulation s'est quand même largement améliorée sur la plupart des secteurs que vous empruntez, avec la moyenne corniche qui reste toujours empruntée, mais ça va mieux quand même pour rejoindre la principauté de Monaco depuis le tunnel, depuis l'autoroute A500. Christophe Cherchour pour continuer avec vous et voyager ensemble avec Marcon pour démarrer cette nouvelle heure.

Can, Café Con Run sur Radio Vinci Autoroute pour voyager avec vous. Ça va mieux, ça circule mieux de part et d'autre de la barrière de péage d'Antibes. Ça va mieux sur la moyenne corniche du côté de Monaco. Les heures de pointe sont loin derrière et je vous confirme, en tout cas j'espère, l'embellie du moment dans les prochains kilomètres. Elle s'ennuie, pas vous, j'espère. Merci pour votre fidélité. On varie les plaisirs pour éviter l'ennui sur Radio Vinci Autoroute. Voici Gérald Depardieu.

0: Gérald Palmas sur Radio Vinci Autoroute. Je vous rejoins dans quelques instants pour tout vous dire sur vos conditions de circulation.
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0: Un nouvel aperçu de vos conditions de circulation et ça va beaucoup mieux dans les Alpes-Maritimes de part et d'autre de la barrière de péage d'Antibes, quel que soit votre sens de circulation. Circulation dense sur certains secteurs comme sur l'autoroute A8 en direction de l'Italie, puisque après Nice Est, la sortie 55, un poids lourd est signalé accidenté sur la voie de droite avec de l'huile qui s'est potentiellement répandue sur la chaussée. Méfiance, 6 km après Nice Est, la sortie 55 à hauteur de Monaco, échangeur 56. Décalez-vous sur les voies les plus à gauche, secteur où la gendarmerie est sur place. La zone est sécurisée. Attention aux personnes qui travaillent pour votre sécurité. Ça va mieux entre Nice Aéroport et Saint-Laurent-du-Var, même si la circulation reste dense en direction de Marseille. Notez que à l'ouest de Toulon, la région de Bandol, la dépanneuse s'est positionnée pour prendre en charge une voiture accidentée sur la bande d'arrêt d'urgence sur l'autoroute A50 en direction de Toulon. Et puis dans les Alpes-de-Haute-Provence, quand vous rejoignez les Bouches du Rhône, 6 km après Manosque, la sortie 18, il reste un poids lourd et deux voitures toujours immobilisées sur la voie de gauche. Les pompiers, la gendarmerie sont présents sur place, les services de l'autorité de secours également. Circulation qui reste dense sur ce secteur. Pensez à vous rabattre sur la voie de droite, c'est là que vous devez circuler en arrivant de Manosque. Vous avez 6 km pour le faire. Ne déviez pas au dernier moment de votre trajectoire. Je compte sur vous, bien évidemment. Et puis, quand je parle pas de vous, là où vous êtes, du côté de Toulon, Marseille, Aubagne, Aix-en-Provence, et puis les Hautes-Alpes, du côté de Sisteron, on attend des averses bien localisées cet après-midi, peut-être en seconde partie de journée, voire en soirée, du côté de Sisteron, de Gap, mais le soleil sinon sera quand même globalement omniprésent, les chaleurs qui vont avec, le Var et les Alpes-Maritimes placés en orange canicule, le feu de forêt, toujours d'actualité plus que jamais, même puisque Météo France a placé une vigilance orange feu de forêt, ça existe depuis 2 ans, dans les Bouches du Rhône et le Vaucluse. Demain, ce sera même du rouge dans ces mêmes départements avec plusieurs massifs forestiers qui demeurent fermés. Renseignez-vous avant de prendre la route. Notre site internet radiovinciautoroute.com. Multipliez les pauses sur les aires de repos, les aires de service. Elena et sa capuche, on l'a reconnue quand même sur Radio Vinci Autoroute. Bonne continuation avec nous.

Thriller, Human Nature, pour voyager dans la douceur, c'est sur Radio Vinci Autoroute. 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De la douceur, tout au bout du piano, pour voyager piano piano. Christophe Cherchon, initial CC, pour vous faire plaisir et vous accompagner jusqu'à 15h. En l'occurrence, elle s'appelle Sienna Spiro. C'est Dine on This Hill.

0: Et notez bien sur votre agenda, elle s'appelle Sienna Spiro pour retrouver tous nos titres sur Radio Vinci, autoroute.com, Die on this hill, c'est de la douceur. Dans quelques instants, absolument BO, tout cet été, on vous propose de réécouter les titres qui ont marqué l'histoire du cinéma et nos esprits. Aujourd'hui, un succès planétaire, on va remonter le temps. Retour en 1977 avec un certain John Travolta, tout de suite.
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0: Oh que ça va mieux à 11h30, circulation dense de part et d'autre de la barrière de péage d'Antibes. On parle de circulation dense maintenant, partagez-vous les voies de circulation. Quelques événements à vous relater, à vous apprendre si vous me rejoignez sur l'autoroute A8 en direction de l'Italie. Toujours un poids lourd accidenté sur voie de droite, la zone est sécurisée par les services de l'autoroute de secours. Vous passez sur les voies les plus à gauche entre Nice Est et Monaco. La sortie 56, ne vous laissez pas surprendre sur ce secteur. Partout ailleurs, tout reste tranquille. Même si, quand depuis les Alpes-de-Haute-Provence, vous voulez rejoindre les Bouches-du-Rhône sur l'autoroute A51 en direction du sud, notez que 6 km après Manosque, la sortie numéro 6, vous passez progressivement sur la voie de droite, tout cela orchestré par les services de l'autoroute et de secours, circulation dense sur ce secteur, cela fait effet entonnoir. Il reste 2 voitures à évacuer au moment où je vous parle. Je vous tiens informé, bien sûr, de l'évolution des choses. Sinon, quand je ne parle pas de vous, c'est que ça se passe bien. Là où vous n'êtes pas de soucis de ce côté-là, n'oubliez pas encore une fois cette vigilance orange feu de forêt pour les Bouches-du-Rhône et le Vaucluse et même département placé en vigilance rouge feu de forêt demain. Renseignez-vous avant de prendre la route. Plusieurs massifs forestiers qui sont fermés et bien sûr ne jetez rien par la fenêtre de votre véhicule. Buvez beaucoup d'eau, faites boire les enfants, les personnes âgées qui ressentent moins la soif puisque c'est maintenu le Var et les Alpes-Maritimes placés en vigilance orange. Canicule, voilà, ne vous laissez pas surprendre, bien sûr, la bouteille d'eau à l'intérieur de votre véhicule, 1,5 litre d'eau par jour et par personne. Merci de voyager avec nous.
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0: Eh oui, il y a de la bobine. C'est un film qui a inspiré des millions de personnes, mesdames, messieurs, qui les a poussés à fréquenter les discothèques. J'en fais partie. Et qui a lancé la carrière d'un certain John Travolta. Aurélie Mignonne, vous revenez sur le succès de La Fièvre du samedi soir dans Absolument BO. Mais avant cela, priorité à votre sécurité. C'est toujours notre priorité, vous le savez. C'est sur l'autoroute A51 en direction du nord, en direction de Gap. Obstacle aperçu après Cadarache. C'est la sortie numéro 17. Une pelle aperçue sur ce secteur. Obstacle conséquent. Vérifiez bien l'arrimage de vos équipements. Merci d'avoir patienté Aurélie Mignonne, sans oublier John Travolta.
2: Et oui, John Travolta est devenu une icône grâce à ce rôle de Tony Manero. L'histoire, c'est celle d'un jeune de Brooklyn qui, pour fuir l'ennui et l'ambiance morne à la maison, devient le roi du week-end, la star des dance floors qui brille dans son quartier. Et chaque lundi, le retour à la vraie vie est de plus en plus difficile, jusqu'au jour où il rencontre la belle Stéphanie.
3: Bonjour Stéphanie Mangano. Moi, je suis Tony Manero. C'est pas marrant, on a la même initiale. Qu'est-ce que ça en dit?
4: Si on se marie, j'aurais pas changé le monogramme sur mes bagages, c'est ça?
2: Avec ce rôle, John Travolta, alors âgé de 24 ans, devient un des acteurs les plus jeunes à avoir été nommé à l'Oscar du meilleur acteur. Et pour cause, qui n'a jamais essayé de reproduire sa célèbre pose, un bras levé vers le ciel, en véritable roi de la piste de danse?
3: Voilà.
2: Quand on pense Fièvre du samedi soir, on pense costume blanc étincelant, cheveux gominés et pas de danse qui défie les lois de la gravité pour accompagner les titres emblématiques des Bee Gees. Le groupe a capturé l'énergie et la vitalité des années 70 en dominant les classements du monde entier. La bande originale s'est vendue à plus de 40 millions d'exemplaires dans le monde, devenant l'une des plus vendues de tous les temps. Les chansons des Bee Gees ont remporté plusieurs Grammy Awards, ils ont été eux-mêmes nommés aux Oscars. Mais au-delà des chiffres, la musique de la Fièvre du samedi soir a laissé une empreinte indélébile sur la culture musicale. Elle a influencé de nombreux artistes et continue d'inspirer de nouvelles générations de musiciens et de danseurs. Alors la voici.

Et vous retrouvez tous nos rendez-vous absolument BO sur le site et l'application de la radio pour réviser tous vos classiques sur Radio Vinci Autoroute. Tout se passe bien, attention avec ces fortes chaleurs, on va dépasser les 33, 34, voire 35 degrés cet après-midi. Le vent qui vous souffle de ralentir, de ne rien jeter par la fenêtre de votre véhicule. Pensez à vous arrêter plus souvent, la récupération, le mot d'ordre sur nos aires de repos, nos aires de service avec des bâtiments climatisés. Bien évidemment, surtout n'hésitez pas à l'approche de la pause déjeuner. Zidane y va marquer, on va fredonner ensemble, plutôt Kylian Mbappé ce soir face à la Suède. Coupe du Monde, Trinix pour vous remettre dans l'ambiance juste après un autre classique à la petite semaine avec l'harmonica pour voyager en harmonie et un certain Jean-Louis Aubert.

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1: Un nouvel aperçu de conditions de circulation avec un nouvel événement qui me parvient à l'ouest de Toulon. Des morceaux de pneus de poids lourds, obstacles, on les appelle les bandes de roulement sur l'autoroute A50 en direction de Toulon. 2 kilomètres après au lieu de la sortie 12.1 avec de surcroît, comme il s'agit d'une crevaison, eh bien un camion arrêté sur la bande d'arrêt d'urgence, victime d'une crevaison. Vérifiez bien la pression de vos pneumatiques avec ces fortes chaleurs, c'est important. Et puis notez que c'est toujours d'actualité, même si cela dure depuis plusieurs minutes. Je vous demande une attention particulière sur l'autoroute A8 en direction de l'Italie. 6 kilomètres après Nice, est-ce la sortie 55 à hauteur de Monaco, échangeur 56. La gendarmerie, la dépanneuse présente pour évacuer un poids lourd qui reste immobilisé sur la voie de droite. Je vous tiens informé de l'évolution des choses. C'est noté sur les panneaux lumineux. Décalez-vous bien sur les voies les plus à gauche. Sinon, à part cela, une pelle a été aperçue dans les Bouches-du-Rhône. Quand depuis Calarache, vous poursuivez vers Manosque à hauteur de la sortie 17 Cadarache, une pelle qui a été aperçue, vérifiez bien l'arrimage de vos équipements, les services de l'autoroute bien sûr vont se déplacer, sinon ça va largement mieux côté circulation, n'hésitez pas avec ces fortes chaleurs, la pause déjeuner à vous arrêter sur les aires de repos, les aires de service, alors je surveille la moyenne corniche, ça va mieux pour rejoindre la cité de Monégasque, mais encore une fois, c'est important de bien modérer votre vitesse quand vous apercevez un ralentissement, donc en sortant du tunnel de Monaco de l'autoroute A500, ne vous laissez pas surprendre, forte chaleur, pause déjeuner, récupération avec le Var et les Alpes-Maritimes placés de surcroît en alerte orange canicule. RadioVinciAutoroute.com pour bien préparer tous vos déplacements. Et puis cette vigilance feu de forêt, c'est du orange. Et également pour les Bouches-du-Rhône et le Vaucluse, les mêmes départements placés en rouge feu de forêt. Demain avec plusieurs massifs forestiers qui sont fermés. Ne jetez rien par la fenêtre de votre véhicule. Il n'y a rien à acheter du côté de la musique. Il y a une chanson d'amour très belle de Mentissa. On adore sa voix.

0: Baby Tonight, Robert Palmer sur Radio Massy. Autour où tout se passe bien, côté circulation, continuez bien sûr à rouler prudemment. On parlait de la météo, cette vigilance orange, canicule maintenue dans le Var, les Alpes-Maritimes. On vous dit tout avec le Flash Info qui se profile également. La musique Coldplay et Emma avec deux M, parce que quand on aime...
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0: Les Coldplay sur Radio Vinci Autoroute, priorité à votre sécurité avec sur l'autoroute A50 en direction de Marseille, obstacle aperçu, une poubelle de jardinier, méfiance entre l'Acadir d'Azur et Saint-Cyr à l'ouest de la cité toulonnaise. Je vous tiens informé de l'évolution des choses dans les prochains kilomètres. Le 107.7, il est tout juste midi.
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0: vivement recherché après l'explosion d'un colis piégé hier soir à Monaco. Il a blessé grièvement un oligarque ukrainien et deux membres de sa famille. L'homme recherché a été vu en train de déposer un colis dans le hall d'un immeuble résidentiel. Une enquête a été ouverte pour tentative d'assassinat. Pas de qualification terroriste à ce stade, selon les autorités monégasques. 88 000 plaintes pour violences sexuelles contre les enfants sont réexaminées par les services d'enquête. C'est ce qu'indique Gérald Darmanin dans un entretien au Monde paru aujourd'hui. Après la mort de Liana, le ministre de la Justice avait ordonné la revue de 70 000 plaintes impliquant des enfants d'ici le 14 juillet. Le taux du livret A va augmenter à la mi-juillet, c'est ce qu'annonce Roland Lescure, actuellement fixé à 1,5%. Le ministre de l'Économie n'a toutefois pas précisé pour l'heure le nouveau taux donc de ce livret A. C'est l'une des promesses phares du second quinquennat d'Emmanuel Macron et la dernière étape avant le vote définitif du texte le 15 juillet à l'Assemblée nationale. Les députés se prononcent aujourd'hui en troisième lecture sur la proposition de loi créant un droit à l'aide à mourir pour des patients atteints d'une infection grave et incurable. Sur la côte atlantique, alerte maximale aux baïnes aujourd'hui et demain, selon les autorités qui appellent à la plus grande prudence au large de l'ensemble des plages de la Nouvelle-Aquitaine. La Coupe du Monde de football place au 16e de finale pour l'équipe de France. Les Bleus affrontent la Suède, coup d'envoi à 23h, heure de Paris. Le vainqueur affrontera le Paraguay en 8e de finale, tombeur hier soir de l'Allemagne à l'issue des tirs au but. Ça passe aussi pour le Maroc contre les Pays-Bas. Aujourd'hui, en plus du match des Bleus, à suivre également Côte d'Ivoire, Norvège à 19h et Mexique-Équateur à 3h la nuit prochaine. C'est la fin de ce Flash Info. Le retour de l'infotrafic est à suivre dans un instant après la météo.
1: Merci, avec toujours cette vigilance orange canicule dans le Var et les Alpes-Maritimes, maintenue par Météo France, et puis cette vigilance feu de forêt, cela existe depuis 2 ans également, maintenue entre autres dans les Bouches-du-Rhône et le Vaucluse. Donc pour la circonstance, pensez à vous hydrater régulièrement, c'est important, bien récupérer, et puis ne jetez rien, bien sûr, par la fenêtre de votre véhicule, on y reviendra tout au long de cette émission. Alors, de fortes chaleurs bien sûr pour cet après-midi, des maximales qui vont dépasser parfois les 35 degrés avec aussi des orages isolés annoncés dans les Hautes-Alpes du côté de Gap, de Sisteron, mais aussi peut-être sur les hauteurs du Var à surveiller de près. Ce sera isolé, peut-être interne et intense en seconde partie de soirée. On surveille bien sûr l'évolution des conditions climatiques, mais sinon, bien sûr, le soleil au rendez-vous et le vent qui va se renforcer, le mistral, des rafales qui dépasseront parfois les 50 km/h en Provence, d'où justement cette vigilance orange feu de forêt avec de nombreux massifs forestiers qui sont fermés. Renseignez-vous avant de prendre la route.
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1: Pour continuer avec vous, bien sûr, le 107.7, tout vous dire sur vos conditions de circulation, cela n'a plus rien à voir maintenant, puisque le flux de véhicules a considérablement diminué. Bon appétit si vous êtes arrêté sur une aire de service, nos bâtiments climatisés qui s'offrent à vous, la récupération, pensez-y. Et sachez que si vous reprenez la route maintenant, depuis ces aires de service, ces aires de repos, tout se passe bien. Alors notez quand même que sur l'autoroute A8 en direction de l'Italie, 6 km après Nice, est sortie 55. Alors cela dure depuis plusieurs minutes, mais cela reste neutralisé par les services de l'autoroute et de secours. La voie de droite neutralisée à hauteur de Monaco, échangeur 56. Décalez-vous sur les voies les plus à gauche. Vous avez 6 km pour le faire depuis Nice-Est, la sortie 55. À l'ouest de Toulon, ne vous laissez pas surprendre. Également 1 km après Olioul, la sortie 12.1. Il y a un poids lourd victime d'une crevaison. Alors celui-ci est arrêté sur bande d'arrêt d'urgence, mais des morceaux de pneus, des bandes de roulement, comme on les appelle, aperçus entre Olioul et Sifour-les-Plages. Ne déviez pas au dernier moment de votre trajectoire. On reste à l'ouest de la cité toulonnaise avec une poubelle de jardinier. Vérifiez bien l'arrimage de vos équipements, c'est important. Dommage de perdre sa poubelle et de surcroît obstacle conséquent. Ça peut produire parfois des incidents, voire des accidents. C'est donc 6 km après la Cadière d'Azur, échangeur numéro 11, 1 km avant Saint-Cyr, échangeur numéro 10, sur l'autoroute A50 en direction de Marseille. Je vous demande tout simplement une attention particulière sur ce secteur. Partout ailleurs, tout va bien. les plus belles balades de surcroît irlandaise sur Radio Vinci Autoroute. The Corrs, Dreams. Si vous êtes fatigué, n'oubliez pas les aires de repos, les aires de service à votre disposition avec ces fortes chaleurs, cela fatigue considérablement. Et puis Shakira en préparation avec Burna Boy. Radio Vinci Autoroute, Christophe Cherchour pour vous accompagner jusqu'à 15h.

Let's go, j'ai même entendu Cristiano Ronaldo et un certain Kylian Mbappé, Shakira et Burna Boy en mode, bien sûr, mondial. On va souhaiter bonne chance à l'équipe de France ce soir face à la Suède. Attention, il y a des surprises, hein. Depuis le début de cette Coupe du Monde, va falloir être sérieux. Mais c'est sûr, c'est pas Zidane qui va marquer, c'est Kylian Mbappé. Merci de voyager avec nous sur Radio Vinci Autoroute. 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
2: Un nouvel aperçu de conditions de circulation avec un poids lourd en panne, toujours immobilisé, sur la voie de droite à l'ouest de Toulon, entre Olioul et échangeur numéro 12.1, 1 km après cette sortie Olioul et 2 km avant Sifour-les-Pins, sortie numéro 13 à l'ouest de Toulon. Décalez-vous bien sur les voies les plus à gauche sur ce secteur. Et puis sur l'autoroute A8 en direction de l'Italie, un poids lourd immobilisé entre Nice-Est et Monaco, sortie 55 et 56, 6 km après la sortie 55 Nice-Est. Je vous demande de vous décaler sur les voies les plus à gauche avec les services de l'autoroute et de secours présents sur les lieux. En tout cas, ne vous laissez pas surprendre avec un flux de véhicules réduit. Pas de souci, même avec une voie de circulation en moins dans les Alpes-Maritimes ou à l'ouest de Toulon. Eh bien, vous évoluez en toute tranquillité. Pas de souci de ce côté-là, sachant qu'il y a des personnes qui travaillent pour votre sécurité. Je vous demande à chaque fois une attention particulière. C'est noté aussi en amont sur les panneaux lumineux. Et puis bien sûr cette vigilance orange, feu de forêt, cela existe depuis 2 ans. Pour vous informer également, c'est les Bouches-du-Rhône et le Vaucluse. Ce sera même du rouge demain dans ces mêmes départements avec plusieurs massifs forestiers qui sont fermés. Également le Mistral qui s'est renforcé, des rafales qui dépassent parfois les 60 km/h. Attention encore une fois, notamment dans les Bouches-du-Rhône. Et puis le Var et les Alpes-Maritimes maintenus en vigilance orange canicule. Plusieurs départements placés en vigilance orange en France pour les départs, les grandes vacances qui approchent, pensez à bien vous renseigner sur notre site internet radiovinciautoroute.com. Nouvel événement qui me parvient, je vous rejoins sur l'autoroute A51 en direction de Marseille, 8 km après la barrière de péage de Mérargues. Il y a 1 km avant Venelle, échangeur numéro 13 dans les Bouches-du-Rhône, des morceaux de pneus de poids lourd aperçus avec un poids lourd immobilisé sur la bande d'arrêt d'urgence. Vérifiez bien également avec ces fortes chaleurs la pression de vos pneumatiques. La suite en musique sur Radio Vinci Autoroute pour se faire plaisir et varier justement ceci. La Madone en préparation, toute génération confondue, c'est Christophe Maé pour décrocher sa lune et notamment embrasser pour la circonstance toutes les mamans qui nous écoutent. On n'attend pas la fête des mères sur le 107.7.

0: Secret, on fait plaisir à tout le monde, côté musique, à toute la famille, la ceinture de sécurité pour toute la famille, à l'avant comme à l'arrière, pensez à bien vous hydrater régulièrement, 1,5 litre d'eau par jour et par personne, tout se passe bien côté circulation, c'est l'embellie du moment, avec la musique et Marie-Sara.
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1: Un nouveau tour d'horizon de vos conditions de circulation à 12h30. Bon appétit si vous êtes arrêté sur une aire de repos, une aire de service où nos bâtiments sont climatisés. Surtout, n'hésitez pas avec ces fortes chaleurs. Vigilance orange maintenue dans le Var et les Alpes-Maritimes, orange canicule, bien sûr. Et puis, vigilance orange feu de forêt pour les Bouches-du-Rhône et le Vaucluse. Demain, ce sera même du rouge dans ces deux départements-là. Plusieurs massifs forestiers qui restent fermés. Préparez tous vos déplacements avec les grandes vacances qui arrivent. 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Ne vous laissez plus surprendre par la météo. Sachant que tout se passe bien, trafic tout à fait fluide, que vous soyez où que vous alliez, notez quand même que sur l'autoroute A8 en direction de l'Italie depuis plusieurs minutes, maintenant vous passez uniquement sur les voies les plus à gauche, 6 km après Nice-Est, la sortie 55, service de l'autoroute et de secours présent sur les lieux, sur voie de droite, ne vous laissez pas surprendre, c'est pratiquement à hauteur de Monaco, échangeur 56 quand vous arrivez de Nice-Est, c'est noté également sur les panneaux lumineux, et puis à l'ouest de Toulon, sur l'autoroute A50 en direction du tunnel. Pour vous qui passez Olioul, échangeur 12.1, 1 km après cet échangeur, un poids lourd est en panne sur la voie de droite, en tout cas celle-ci est neutralisée par les services de l'autoroute pour permettre à la dépanneuse de venir en aide à ce chauffeur poids lourd pour réparer sur place ou évacuer le véhicule en l'occurrence. Voilà ce qu'il faut retenir de vos conditions de circulation quand je ne parle pas de vous. Bien évidemment, c'est que au moment où je vous parle, j'entends bien, tout se passe bien, non seulement sur les Vinci autoroutes, mais également, par exemple, sur le secteur géré par la direction des routes méditerranéennes dans les Bouches-du-Rhône, entre Aix-en-Provence et Marseille, l'autoroute A51, l'autoroute A7, qui n'a jamais aussi bien porté son nom. Encore une journée pour profiter de la fête du cinéma. Et oui, c'est jusqu'à demain, de la fraîcheur en plus dans les salles obscures et sombres. Retrouvez la sélection du rédacteur en chef du magazine Ciné Première dans un instant, le 107.7. Tout au long de l'été, Thierry Chaise vous conseillera la sortie de la semaine, mais aussi un film à voir ou revoir en famille du cinéma français et du cinéma américain. À suivre juste après Matt Pokora sur Radio Vinci Autoroute pour se mélanger tout simplement avec la musique. Parce que quand on aime, on Pokora.

0: Matt Pokora sur Radio Massy Autoroute, tout se passe bien côté circulation. Allez, comme promis, cinéma, Yvan Mouton en compagnie de Thierry Chiez, rédacteur en chef du magazine Première, notre partenaire. Voici la sélection de la semaine.
1: Et nous revoilà Thierry et moi en formule estivale. D'abord la sortie de la semaine et ensuite Thierry va nous conseiller un grand classique à voir ou à revoir en famille. Ce sera un film américain sorti en 1988. Pour l'instant Thierry, on parle de La Bataille de Gaulle, deuxième volet, ça s'intitule J'écris ton nom.
2: Eh oui, le premier volet sorti n'avait pas connu au départ le succès qu'il méritait. Puis, eh bien, c'est remonté. Et alors, le deuxième volet est encore mieux. Ça se concentre sur la fin de la Seconde Guerre mondiale. On continue évidemment à retrouver De Gaulle magistralement incarné par Simon Abkarian. Et ce qui fonctionne vraiment là, c'est à la fois une mise en scène totalement efficace dans les moments de guerre, c'est-à-dire qu'il est beaucoup plus spectaculaire.
1: C'est la campagne d'Afrique.
2: Mais oui, ouais,
1: c'est ça.
2: Hein. On n'est plus dans les bureaux totalement. Oui, on est là. Et là, on a l'impression de voir un film américain tellement c'est bien fait.
3: Si nous ne nous imposons pas sur le terrain, il n'y aura pas de France.
4: L'armée secrète se met en place. Nous allons pouvoir commencer à frapper fort.
2: Et il y a toujours ces scènes intimes. On retrouve évidemment notamment les face-à-face entre Churchill et De Gaulle. C'est une leçon d'histoire au pluriel, mais jamais fait de manière scolaire. Antonin Baudry a pour moi vraiment réussi son pari. Il faut courir voir le deuxième et le premier volet, dans l'ordre que vous voulez d'ailleurs, mais il faut aller les voir.
1: Et on entend la bande-annonce du film que vous nous conseillez de voir ou de revoir cet été, Un délire, sorti en 1988, Qui veut la peau de Roger Rabbit.
2: Un film totalement novateur à l'époque, puisqu'il mêlait des personnages réels, notamment un détective privé joué par Bob Hoskins, et puis des cartoons.
1: Des cartoons, exactement.
2: Et il se trouve que le toon en particulier, c'est ce Roger Rabbit qui est très inquiet parce qu'il est amoureux d'une certaine Jessica, il croit que Jessica la trompe, et donc il engage un détective privé. Ce qui marche au-delà même du récit, c'est en effet ce mélange entre animation et prise de vue réelle, le rythme du film totalement époustouflant. C'est vraiment un film qui a marqué son époque et qui fait surtout qu'aujourd'hui on le revoit avec le même plaisir. On ne se dit pas, tiens, il est dépassé techniquement. Zemeckis, rappelons-le, c'est celui qui avait fait notamment Retour vers le futur. Voilà, c'est un homme qui a fait beaucoup, beaucoup de films cultes et celui-là n'est pas un de ses plus mauvais.
1: Un lapin blanc mi-film, mi-cartoon, Qui veut la peau de Roger Rabbit, sur toutes les bonnes plateformes. Vous nous le confirmez, et un général victorieux dans la bataille de Gaulle, deuxième partie, J'écris ton nom en salle cette semaine, à retrouver également dans le magazine Première et sur première.fr.
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0: T.Y.O. pour la musique, I've got to travel à Londres pour vous souhaiter un bon voyage. Tout se passe bien côté circulation, je vous confirme. J'espère en tout cas l'embellie du moment dans les prochains kilomètres. Vous restez avec moi.
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4: Tous les quarts d'heure, un nouveau point complet sur vos conditions de circulation. Même quand tout se passe bien, je reviens vous chercher avec un seul événement. Cependant, sur l'autoroute A50 en direction de Toulon, un camion arrêté sur la voie de droite. Les services de l'autoroute ont sécurisé cette zone. Ahmed, le patrouilleur en l'occurrence, pour vous permettre de vous décaler sur les voies les plus à gauche, à l'ouest de Toulon, 1 km après Olioul, échangeur 12.1, 2 km avant Sifour les plages, la sortie numéro 13. Vous circulez bien de part et d'autre du tunnel de Toulon. Pas de soucis de ce côté-là, trafic totalement fluide du côté de Toulon. Dans les Alpes-Maritimes, je surveille depuis ce matin la moyenne corniche, ça n'a plus rien à voir, tout se passe bien, même si parfois vous mettez 5 à 10 minutes pour passer une circulation en accordéon, ça évolue fréquemment, mais ça n'a plus rien à voir avec les heures de pointe ou au sortir des heures de pointe tout à l'heure, avec des événements qui se sont passés du côté de Monaco. Et donc, il a fallu des déviations orchestrées tout autour de la ville, ce qui a beaucoup perturbé le trafic pour la matinée. Un petit peu après. Maintenant, ça se passe bien, mais je surveille quand même. Même quand vous êtes au-delà du réseau Vinci Autoroute, je ne vous lâche pas comme ça. Avec ces fortes chaleurs, je vous rappelle, vigilance, je vous l'apprends, orange, canicule dans le Var et les Alpes-Maritimes. Renseignez-vous en France, d'autres départements placés bien sûr en alerte orange. RadioVinciAutoroute.com pour se faire, pour préparer votre itinéraire. Et puis, n'oubliez pas également ces alertes feux de forêt, orange dans les Bouches-du-Rhône et le Vaucluse, d'autres départements concernés, comme dans la région de Montpellier, de Perpignan, là aussi. C'est important de bien se renseigner, avec même du rouge prévu demain pour les Bouches-du-Rhône et le Vaucluse. Plus que jamais, on est en alerte, ne jetez rien par la fenêtre de votre véhicule, c'est important, aucun mégot. Dans mon écart, mesdames, messieurs, le flash info de 13h pour reparler de la météo. C'est important. N'hésitez pas à vous en reposer sur les aires de repos, les aires de service. Lady Gaga, on commence en douceur avec The Dead Dance et après on accélère seulement avec la musique.

Radio Massy, autoroute prioritaire, votre sécurité avec des morceaux de branches aperçus dans les Alpes de Haute-Provence sur l'autoroute A51 en direction de Gap. Méfiance entre Manosque et Fort-Calquier, 5 km après la sortie Manosque.

Quand Suzanne pleure, When Susanna's Cry sur Radio Vinci Autoroute, je vais quand même vérifier. Hein. Espen Line pour vous qui voyagez avec nous. Merci pour votre fidélité et c'est sincère. Alors sachez que oui, on parle de ce soleil qui perdure, ces fortes chaleurs, ça reste quand même de bonnes conditions de circulation. C'est toujours mieux de voyager quand il y a du beau temps, mais cela fatigue considérablement et on vous invite régulièrement sur cette antenne. Alors vous entendez, pensez à boire de l'eau. On vous apprend pas à boire, on vous apprend à y penser, à faire boire les enfants, les personnes âgées qui ressentent moins la soif. Et c'est important aussi de prévoir pour bien boire 1,5 litre d'eau par jour et par personne. Mais il faut penser à emmener la bouteille. Vous pouvez être confronté à un bouchon inattendu. Et donc l'attente sera beaucoup plus longue. Et parfois, certaines personnes paniquent parce qu'elles ont oublié leur bouteille d'eau. Donc n'hésitez pas encore une fois à vous arrêter sur nos aires de repos, nos aires de service. Vous prenez une bouteille d'eau et vous repartez. Même s'il reste quelques kilomètres à effectuer, c'est important. La météo, on va en parler justement comme d'hab. Avant le Flash Info, c'est la musique et George Jonathan. Quoi?

0: Comme d'habitude, la musique pour vous faire plaisir sur Radio Vinci Autoroute. Bienvenue si vous nous rejoignez, il est tout juste 13h.
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2: Bonjour à tous, la piste d'un attentat terroriste exclu à ce stade à Monaco, annoncé le procureur général de la principauté après l'explosion d'un colis piégé hier soir dans le hall d'un immeuble par un homme activement recherché. L'attaque a fait 3 blessés directs, un homme grièvement, une femme dont le pronostic vital est engagé et un adolescent plus légèrement blessé, a précisé le procureur qui n'a pas confirmé l'identité de la cible présumée. Selon plusieurs sources, un oligarque ukrainien. La France va connaître sans doute un nouvel épisode caniculaire à partir de vendredi et du week-end prochain, indique Météo France.

0: France à l'agence France Presse, sans toutefois donner à ce stade ni la durée ni l'intensité, mais évoque des températures très élevées, sans doute au-dessus de 35 degrés. Un peu plus de 15 000 foyers et entreprises, selon Enedis, étaient toujours privés d'électricité ce matin dans le Nord, dans l'Aisne et à Paris, en raison des fortes chaleurs et des orages qui se sont abattus samedi dernier. 88 000 plaintes pour violences sexuelles contre les enfants sont réexaminées par les services d'enquête, c'est ce qu'indique aujourd'hui Gérald Darmanin dans un entretien au journal Le Monde. Après la mort de Liana, le ministre de la Justice avait ordonné la revue de 70 000 plaintes impliquant des enfants d'ici le 14 juillet. Le taux du livret A va augmenter à la mi-juillet, annonce Roland Lescure, le ministre de l'Économie. Actuellement, il est fixé à 1,5%. Sur les plages de la Nouvelle-Aquitaine, alerte maximale aux baïnes aujourd'hui et demain. Les autorités appellent à la plus grande prudence de la Charente-Maritime aux Pyrénées-Atlantiques. Et puis la Coupe du Monde de football place au 16e de finale pour l'équipe de France. Les Bleus affrontent la Suède ce soir. Le coup d'envoi du match sera donné à 23h, heure de Paris. Le vainqueur affrontera le Paraguay en 8e de finale. C'est la fin de ce Flash Info. Le retour de l'infotrafic, c'est dans un instant, après la météo.
1: Merci Charles. Vigilance orange canicule maintenue dans les Alpes-Maritimes et le Var. Vigilance orange feu de forêt pour les Bouches-du-Rhône et le Vaucluse. Ce sera du rouge demain dans ces mêmes départements. On en reparlera bien sûr. Mais les bons réflexes, radiomassiotourne.com pour préparer vos déplacements. Pensez à bien vous hydrater et ne jetez rien par la fenêtre de votre véhicule. Changement de programme pour cet après-midi parce que la météo évolue également. Alors du soleil dans les Bouches-du-Rhône, ça va souffler des rafales. Le Mistral qui va se renforcer jusqu'à 50-60 km/h. Voilà pourquoi on est inquiet pour les Bouches-du-Rhône avec pas mal de massifs forestiers qui sont fermés. Renseignez-vous également. Je vous parlais en début d'émission de risque d'orage dans les Hautes-Alpes, la région de Gap, Sisteron à surveiller, mais aussi maintenant sur la Côte d'Azur. Et notamment les hauteurs de Nice. On va surveiller cet après-midi la région de Nice et ses alentours avec un risque d'orage maintenant annoncé par Météo France. Donc voilà, soyez prévoyants si vous devez prendre la route pour cet après-midi ou cette seconde partie de journée. Je surveille. Mais sinon, à part les maximales qui vont grimper à plus de 35 degrés par endroit, en Provence par exemple, eh bien ça reste de bonnes conditions de circulation, à savoir le soleil au rendez-vous de votre voyage.
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1: Et il n'y a pas de secret, des maximales au-dessus des 30, 32, voire 33 degrés, 1,5 litre d'eau par jour et par personne. Pensez à vous arrêter plus souvent, cela fatigue considérablement. Il faut penser à bien récupérer, c'est le mot d'ordre. Sinon, tout va bien, le trafic est totalement fluide, un petit peu de monde sur la moyenne corniche, au sortir du tunnel de Monaco, rien de bien méchant, rien à voir si vous étiez avec nous ce matin, pendant et après les heures de pointe, jusqu'en fin de matinée, c'était conséquent, avec donc une zone sous surveillance, vous l'avez entendu dans le Flash Info, la région de Monaco. Sinon, pas de souci pour évoluer sur toutes les voies de circulation où que vous soyez, où que vous alliez, avec parfois des véhicules arrêtés sur bande d'arrêt d'urgence. Je vous les mentionne dans un premier temps et ensuite, je vous demande tout simplement de respecter le corridor de sécurité quand les services de l'autoroute se sont positionnés. Tout va bien. J'ai tout oublié. Christina Marocco, Marc Lavoine, les plus beaux duos sur Radio Vinci Autoroute. C'est juste après All Green, Let's Stay Together. On reste ensemble, j'ai pas oublié. Je vous accompagne jusqu'à 15h. Christophe Cherchour, Initial CC.

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0: Les plus beaux duos pour voyager avec vous sur Radio Vinci Autoroute. Je vous dis tout sur vos conditions de circulation dans quelques instants. N'oubliez pas, bien évidemment, de rester attentif, même quand tout se passe bien sur le réseau Vinci Autoroute. À tout moment, un événement peut se produire. Les deux mains sur le volant, bien évidemment, on pense à boire régulièrement de l'eau. 1,5 litre d'eau par jour et par personne. On fait boire les enfants, les personnes âgées qui ressentent moins la soif. C'est important de bien récupérer, multiplier les pauses quand cela s'impose. À tout de suite.
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0: C'est le grand calme pour ce début d'après-midi. Pas de soucis pour voyager sur tous les axes autoroutiers que vous empruntez. J'entends parler les Hautes-Alpes, les Alpes de Haute-Provence, mais aussi les Bouches-du-Rhône, le Var et les Alpes-Maritimes. Pensez encore une fois à respecter la limitation de vitesse. Vos distances de sécurité, vous pouvez le faire puisque le trafic est totalement fluide. Au moins deux grands traits de peinture blanche entre vous et les véhicules qui vous précèdent. Obstacle dans la région de Fréjus, Saint-Raphaël, sur l'autoroute A8 en direction de l'Italie, signalé 3 km après la barrière de péage de Fréjus, capitale. Tout, des morceaux divers éparpillés sur les voies de circulation. Ne vous laissez pas surprendre. Même conseil, bien sûr, pour vous qui évoluez dans les Alpes d'Haute-Provence, entre Manosque et Fort-Calquier, des morceaux de branches peut-être amenés par le vent qui souffle un peu aussi dans les Alpes d'Haute-Provence, sur les voies de circulation. Ne prenez aucun risque sur l'autoroute A51 en direction de Gap. C'est 5 km après Manosque. Situez-vous la sortie 18. En tout cas, ne déviez pas au dernier moment de votre trajectoire. Et puis cette vigilance orange, feu de forêt, je vous rappel maintenu pour les Bouches-du-Rhône et le Vaucluse. Demain, ce sera du rouge, département en alerte. Donc, sur plusieurs massifs forestiers, le danger est réel et ceux-ci peuvent être fermés. Renseignez-vous avant de prendre la route. Donc, l'information principale, c'est les Bouches-du-Rhône et le Vaucluse. Demain, placés en vigilance rouge, feu de forêt par Météo France. Ne jetez rien par la fenêtre de votre véhicule. Et puis, bien sûr, orange canicule, Météo France qui maintient cette alerte orange canicule dans le Var et les Alpes-Maritimes. Et c'est paradoxal puisqu'on annonce un risque d'orage pour cet après-midi en seconde partie de journée, peut-être voire en début de soirée dans les Alpes-Maritimes, la région de Nice. On va surveiller les hauteurs de Nice. C'est également, ça peut être court, interne, intense, en plus de soleil, parfois de beaux arcs-en-ciel. Attention encore une fois à cette météo par moment qui devient complètement folle. Crystal Waiter, Gypsy Woman, c'est la musique. Juste après Dracula, même pas peur, Tame Impala. Et Jenny.

0: Crystal Waiter, Gypsy Woman sur Radio Vinci Autoroute. Priorité à votre sécurité avec un nouvel événement qui me parvient. Je vous rejoins dans la région de Toulon sur l'autoroute A57 en direction du tunnel de Toulon. Quand vous arrivez de Nice pour rejoindre la Farlède après Solies Touquet, échangeur numéro 7, 2 km après cet échangeur, une moto est en panne, alors tout se passe sur la bande d'arrêt d'urgence, mais je vous demande d'être attentif sur un secteur où des obstacles ont été signalés et notamment des morceaux de planche, donc attention encore une fois sur ce secteur entre Solies Touquet et la Farlède, échangeur 7 et 6 quand vous progressez vers le tunnel de Toulon. Je vous tiens informé de l'évolution des choses.
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0: Des zones de chantier dans le Var à partir de 22h ce soir, au plus tard jusqu'à demain matin 5h. Sur l'autoroute A50, le tunnel de Toulon sera fermé dans les deux sens pour effectuer des travaux de maintenance. Entre Aubagne et Toulon, à partir de 21h et au plus tard jusqu'à 5h du matin, l'autoroute A50 sera fermée en direction de Toulon entre La Ciotat et l'Acadière d'Azur pour des travaux au niveau de la végétation. L'autoroute A50 sera fermée en direction de Marseille entre Saint-Cyr-sur-Mer, échangeur numéro 10, et Cassis, échangeur numéro 8. Fermeture également sur l'autoroute A51 entre Manosque et Aix-en-Provence à partir de 21h et au plus tard jusqu'à 5h du matin. L'autoroute A51 fermée en direction de Marseille entre Cadarache et Pertuis pour des travaux dans un tunnel. Et puis je termine avec la région de Nice. Prenez bien sûr les travaux qui vous intéressent. Pour vous qui allez peut-être voyager dans les Alpes-Maritimes à partir de 21h et au plus tard jusqu'à 5h du matin, la sortie Nice-Nord, sortie 54 de l'autoroute A8 sera fermée en direction d'Aix-en-Provence pour tester des caméras. Voilà, pour faire attention à vous et à votre sécurité. Offenbach, Paris et Naïka, One Track Mind, le 107 pour avancer toujours tout droit vers le flash info trafic complet. Pour l'instant, c'est le grand calme.

Radio Massy Autoroute, priorité à votre sécurité dans le Var. Je vous demande une attention particulière pour vous qui allez peut-être rejoindre l'aire de Vidauban Sud, l'aire de repos, située 8 km après la bifurcation des autoroutes A8 à 57 quand vous arrivez de Toulon notamment, et 11 km avant le mur, la sortie 36. Si vous avez l'intention de vous arrêter sur cette aire de repos, un camion est en panne au niveau de la voie où vous avez décidé de rejoindre cette aire de repos. Donc attention au moment de prendre la pause éventuellement sur l'aire de Vidauban Sud au moment où vous ralentissez progressivement. Ne changez pas de voie au dernier moment. Radio Vinci Autoroute, je vous tiens informé de l'évolution des choses.

Radio, ainsi autoroute, priorité à votre sécurité avec une voiture en panne dans l'entrée 6 Toro Nord, échangeur numéro 23 sur l'autoroute A51 en direction de Gap. Je vous demande une attention particulière.

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1: Nouvel aperçu de vos conditions de circulation à 13h30 avec un nouvel événement qui me parvient et je vous demande une attention particulière dans les Alpes-Maritimes sur l'autoroute A8 en direction de Marseille à hauteur de la barrière de péage de la Turbie. Une voiture est signalée en panne, même si tout se passe sur bande d'arrêt d'urgence. Je vous demande une attention particulière quand les services de l'autoroute interviennent, ne la serrez pas trop près, respecter ce que l'on appelle le corridor de sécurité. Sur l'autoroute A8 en direction de Marseille, je vous l'apprends, je vous le rappelle, un poids lourd est en panne sur la voie de droite, 5 km après les adrets de l'Estérel. Ne vous laissez pas surprendre en direction de Fréjus, Saint-Raphaël. Vous passez sur les voies les plus à gauche, sur un secteur où la dépanneuse prend en charge ce camion, avec tout cela orchestré, bien sûr, l'intervention des services de l'autoroute. C'est noté en amont sur les panneaux lumineux. Mohamed, le patrouilleur, et sur place. Sur l'autoroute A51 en direction de Gap, des morceaux de branches aperçus avec un secteur où ça souffle, mais c'est dans les Bouches-du-Rhône que ça souffle le plus, des rafales qui dépassent parfois les 50 km/h, mais c'est coups de vent qui peuvent ramener parfois des morceaux de branches, des obstacles sur les voies de circulation. Ne vous laissez pas surprendre, et c'est le cas dans les Alpes-Haute-Provence entre Manosque et Fort-Calquier, 5 km après Manosque, la sortie numéro 18. Je termine à l'est de Toulon sur l'autoroute A57 en direction du tunnel de Toulon, quand vous passez Solliès-Touquet, changeur numéro 7. Il y a une moto en panne sur la bande d'arrêt d'urgence, mais c'est un secteur où les obstacles ont été signalés. Des morceaux de planche entre Solliès-Touquet et La Farlède, 2 km après la sortie numéro 7 et 4 km avant la sortie La Farlède, sortie numéro 6. Situez-vous bien, attention à ces personnes qui sont amenées à ramasser ces obstacles et traverser les voies de circulation. Et puis je vous rappelle, bien sûr, avec ces fortes chaleurs, alors je ne vous rappelle pas les fortes chaleurs, ça vous le savez, avec bien sûr l'obligation pour vous vraiment, c'est une obligation, c'est un ordre. Vous buvez 1,5 litre d'eau par jour et par personne, faites boire les enfants, les personnes âgées qui ressentent moins la soif, multipliez les pauses sur les aires de repos, les aires de service. Je vous rappelle que dans le Var et les Alpes-Maritimes, la vigilance orange canicule est maintenue. Vigilance orange feu de forêt également pour les Bouches-du-Rhône et le Vaucluse. Ce sera du rouge demain dans ces mêmes départements. Ne jetez rien par la fenêtre de votre véhicule. Alors je vous parle du soleil, mais il y a un risque d'orage, d'averse orageuse, c'est ce que dit Météo France depuis quelques minutes pour cette seconde partie de journée, peut-être dans les Alpes-Maritimes, peut-être les hauteurs des Alpes-Maritimes. C'était déjà prévu un risque d'orage également dans la région de Sisteron. On surveille bien évidemment tous ces axes autoroutiers avec le soleil qui reste quand même prédominant. Allez, rendez-vous, tiens, on parle de soleil, on va aller du côté de Malibu. Alerte à Malibu sur Radio Vinci Autoroute, direction la Californie. Préparez le maillot, c'est Play Replay et on voyage juste après Mephisto, Forever Mine, du côté donc de la Californie.

0: La musique Forever sur Radio Vinci Autoroute, Mephisto, Forever Mine, pour vous faire gesticuler, ambiance sur Radio Vinci Autoroute, mais toujours sur cette antenne, priorité à votre sécurité avec deux événements qui me parviennent. Un incendie alors signalé à l'est de Toulon entre Brégaillon, échangeur numéro 15B, et Toulon-le-Port, échangeur numéro 16. Méfiance sur l'autoroute A50 en direction de Toulon, donc avec cet incendie signalé pour le moment. Les services de l'autoroute sont en route, Cédric le patrouilleur, éventuellement les pompiers. Je vous tiens informé de l'évolution de cette nouvelle information. Et puis autre nouvelle information qui me parvient, c'est sur l'autoroute A8 en direction de l'Italie. 2 kilomètres après la barrière de péage de Fréjus-Capitou, un accident est confirmé par le centre d'information. Apparemment, tout se passerait sur la bande d'arrêt d'urgence. Méfiance entre Fréjus-Saint-Raphaël et les adrets de l'Estérel, 11 kilomètres avant les adrets, quand vous reprenez la vitesse depuis cette barrière de péage de Fréjus-Capitou, je vous demande une attention toute particulière. Les services de l'autoroute ont été appelés. Ah, les séries de Saint-Tropez à Dubrovnik, d'Hawaï à New York, elles donnent envie de faire sa valise et nous font voyager justement sans bouger des séries comme par exemple Alerte à Malibu du côté de Los Angeles, Mathilde Ferrière.
1: Bienvenue sur les plages immenses de Malibu en Californie, entourées de palmiers face à l'océan Pacifique, d'un sable brûlant sous les pieds et sur le rivage des silhouettes devenues cultes qui courent au ralenti. Baywatch Alerte à Malibu, c'est l'histoire de sauveteurs qui veillent chaque jour sur les plages de Los Angeles entre interventions spectaculaires et soleil californien.
2: Elle va mourir enterrée! Pas de panique! On va vous sortir de là!
3: Mais pourquoi?
2: Ne vous affolez pas!
4: Vous devez accoucher quand?
2: D'un jour à l'autre.
4: Ah.
1: Dans les années 90, cette série transforme Malibu en carte postale mondiale. David Hasselhoff, Pamela Anderson et toute une équipe de sauveteurs font de ces plages un décor immédiatement reconnaissable.
5: Niveau de la tour 24, demande renfort maximum!
6: Tu es un héros de l'océan.
7: Alors, t'as trop entendu ?
8: Non, ça va, c'est une bonne journée.
1: Diffusée dans plus de 140 pays, la série a marqué toute une génération. Les tours de sauveteurs rouges, les sirènes. Aujourd'hui encore, les touristes viennent les photographier. Baywatch, Alerte à Malibu, à revoir sans modération, par exemple sur Prime Video.
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0: Rihanna pour la musique sur Radio Vinci Autoroute. Bonne continuation avec nous, tout va bien.
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0: Un nouvel aperçu de vos conditions de circulation avec toujours cette alerte orange canicule maintenue dans le Var et les Alpes-Maritimes. Pensez à bien vous hydrater régulièrement, 1,5 litre d'eau par jour et par personne. Multipliez les pauses sur les aires de repos, les aires de service. Si vous effectuez un long voyage avec les grandes vacances qui approchent, surtout ayez les bons réflexes de ne rien jeter également par la fenêtre de votre véhicule. Je vous rappelle, je vous l'apprends, qu'il y a la vigilance orange feu de forêt. Cette vigilance orange feu de forêt qui existe actuellement. C'est depuis 2 ans que Météo France vous mentionne ces alertes oranges au niveau des massifs forestiers. Donc pour les Bouches-du-Rhône et le Vaucluse, c'est du orange aujourd'hui. Ce sera du rouge demain. On est en alerte avec le Mistral qui va se renforcer cet après-midi. Des rafales jusqu'à 60 km/h. Plus que jamais, ayez les bons réflexes. On aura l'occasion d'en reparler tout à l'heure. Et notez que vous circulez bien, même si depuis peu, sur l'autoroute A8 en direction de l'Italie, on vous confirme cet accident qui s'est produit 2 km après la barrière de péage de Fréjus-Capitou. 11 km avant les adrets de l'Estérel. Je vous demande une attention particulière avec des obstacles aperçus, des morceaux divers sur ce secteur. Vous reprenez la vitesse depuis la grande barrière de péage de Fréjus-Capitou. Décalez-vous sur la voie la plus à gauche avant d'aborder le massif des adrets de l'Estérel. Et je vous tiens informé, bien sûr, de l'évolution de cette situation avec Liviu, le patrouilleur qui est sur place pour vous guider dans votre passage. Un incendie signalé. Est-ce qu'on a des nouvelles? Les services de secours, les pompiers ont été appelé. Cédric est en route également. C'est pour vous qui voyagez dans la région de Toulon. Pour l'instant, incendie signalé entre Brégaillon et Changeur 15B. 1 km après cette sortie, peut-être de la fumée qui gêne votre visibilité. Je vous tiens informé de l'évolution de cette situation. Sinon, tout se passe bien de part et d'autre du tunnel de Toulon. Et puis, à l'est de la cité toulonnaise, sur l'autoroute A57 en direction du tunnel, il y avait une moto en panne. Elle a été évacuée par la dépanneuse. Tout se passe bien entre Solliès-Touquet, le tunnel de Toulon, sur l'autoroute A57. Voilà ce qu'il faut retenir de vos conditions de circulation. Encore un petit peu de monde sur la moyenne corniche, mais rien à voir avec ce que vous avez pu connaître. Peut-être si vous étiez du côté de la moyenne corniche, du côté de Monaco ce matin, pendant et après les heures de pointe, avec des événements, on en a parlé dans le flash info de Charles Dodon, donc particuliers à Monaco qui ont fait que la circulation a été longuement déviée au niveau du centre-ville de Monaco, et ça ne désemplit pas, même si maintenant c'est 5 à 10 minutes que vous mettez pour passer la moyenne corniche au sortir du tunnel de Monaco et vous rendre vers la principauté. Renseignez-vous avant d'aller vers la cité monégasque tout au long de cette journée. Allez, dans moins d'un quart d'heure, mesdames, messieurs, c'est la musique sur Radio Vinci Autoroute, bien sûr, et dans moins d'un quart d'heure, ce sera la musique, mais le flash info aussi de 14h. On reparlera encore et toujours de cette météo avec aussi des risques d'orages. Alors, on le savait pour la région de Gap-Sisteron, et Météo France depuis peu mentionne des risques d'averses orageuses, parfois soutenues, peut-être en seconde partie de journée, en début de soirée. On va surveiller aussi, par exemple, les hauteurs de Nice, mais pas que. L'autoroute A8, ne vous laissez pas surprendre par la météo, quelle qu'elle soit. Police, Dizis et Théodora pour arriver tranquillement mais sûrement vers ce flash info de 14h. Le soleil au rendez-vous de votre voyage et les tubes aussi.

Mélodrama, Diziz et Théodora sur Radio Vinci Autoroute pour continuer avec vous jusqu'au Flash Info de 14h. On va parler bien sûr de la météo, vigilance orange, canicule, le Var, les Alpes-Maritimes, vigilance feu de forêt également dans les Bouches-du-Rhône, le Vaucluse en jaune pour l'instant, en orange pour l'instant et en rouge demain, plusieurs massifs forestiers qui sont fermés, ne jetez rien par la fenêtre de votre véhicule. Le Flash Info de 14h, tout se passe bien côté circulation, Jessie J et son Price Tag sur le 107.7. Merci d'être là et pas ailleurs.

0: début d'après-midi avec nous sur Radio Vinci Autoroute. Le 177, bienvenue si vous nous rejoignez, il est 14h.
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2: Bonjour à tous. À peine les températures redescendues, qu'elles pourraient de nouveau grimper en flèche. La France va connaître sans doute un nouvel épisode caniculaire à partir de ce week-end, prévient Météo France, avec des températures très élevées, sans doute au-dessus de 35 degrés. Impossible pour l'heure d'en estimer la durée ou l'intensité, mais cette vague de chaleur débutera dans le sud et toutes les régions ne seront pas forcément concernées. Fin de citation. Sandrine Rousseau, elle, souhaite que son parti, Europe Écologie Les Verts, dépose une motion de censure contre le gouvernement en raison de sa gestion de l'épisode de canicule qui vient tout juste de s'achever. Pour l'heure, les membres de son groupe préfèrent demander une commission d'enquête sur l'absence de politique d'adaptation de l'exécutif. La piste d'un attentat terroriste exclue à ce stade à Monaco, a annoncé le procureur général de la principauté après l'explosion d'un colis piégé hier soir dans le hall d'un immeuble jeté par un homme activement recherché. L'attaque a fait 3 blessés directs, un homme grièvement, une femme dont le pronostic vital est toujours engagé et un adolescent plus légèrement blessé, a précisé le procureur, qui n'a pas confirmé l'identité de la cible présumée, à savoir

0: Selon plusieurs sources, un oligarque ukrainien. Le président du MUCEM à Marseille a été suspendu de ses fonctions. C'est ce qu'annonce aujourd'hui le ministère de la Culture. Pierre-Olivier Costa est visé depuis mars par une enquête pour harcèlement sexuel et moral. La Coupe du monde de football place au 16e de finale pour l'équipe de France. Les Bleus affrontent la Suède. Coup d'envoi à 23h, heure de Paris. Le vainqueur affrontera le Paraguay en 8e. Tombeur hier soir de l'Allemagne à l'issue des tirs au but. Ça passe également pour le Maroc. Et puis aujourd'hui, en plus du match des Bleus, à suivre également Côte d'Ivoire, Norvège tout à l'heure à 19h et Mexique, Équateur la nuit prochaine à 3h. C'est la fin de ce Flash Info. Le retour de l'infotrafic, c'est dans un instant, après la météo.
1: Merci Charles Dedon, et vous l'avez souligné, plusieurs départements placés en vigilance orange canicule, des massifs forestiers qui vont rester fermés pour la région Provence-Alpes-Côte d'Azur. C'est du orange, notamment dans les Bouches-du-Rhône et le Vaucluse, vigilance orange feu de forêt qui existe depuis 2 ans. Et ce sera même du rouge demain pour ces mêmes départements, avec bien sûr pour vous l'obligation de ne rien jeter par la fenêtre de votre véhicule. Alerte orange canicule maintenue dans le Var et les Alpes-Maritimes. Au moment où je vous parle, pensez à bien vous hydrater régulièrement. Et paradoxalement, eh bien, des orages sont annoncés en plus du soleil. Alors c'est très localisé, averses orageuses possibles pour cette seconde partie de journée, peut-être en début de soirée. Dans les Alpes-Maritimes, ça peut être soudain, interne et intense. On vous dira tout en temps réel dans la région de Nice. On attend des orages également, mais ça, je vous en parle depuis ce matin. Averses orageuses plus faibles. Cela dit, dans la région de Gap, Sisteron, sur les hauteurs, notamment quand vous allez remonter éventuellement vers la montagne, ne vous laissez pas surprendre. Mais sinon, bien sûr, soleil prédominant, des maximales qui vont dépasser les 34-35 degrés par moment. Le vent qui va se renforcer dans les Bouches-du-Rhône, d'où cette alerte orange feu de forêt maintenue dans les Bouches-du-Rhône, avec des rafales qui vont dépasser parfois les 60 km/h.
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1: Un nouveau tour d'horizon de vos conditions de circulation avec un véhicule qui avance lentement. Nouvel événement qui me parvient dans les Alpes-Maritimes. Vous êtes sur l'autoroute A8 en direction de l'Italie. C'est un camion qui avance lentement, qui ralentit la voie de droite. 7 km après Nice S, sortie 55, pratiquement à hauteur de Monaco. Mais forcément, ce poids aura progressé. Je vous demande de vous décaler en amont sur les voies les plus à gauche. Le plus important, c'est de ne pas se laisser surprendre. On passe des Alpes-Maritimes au Var avec un nouvel événement qui me parvient sur l'autoroute A8 en direction de l'Italie. Des morceaux de pneus de poids lourds. On en a eu plusieurs depuis le début de cette émission. Attention de bien vérifier la pression de vos pneumatiques. C'est une 20aine de kilomètres après Brignoles, sortie 35 et 5 kilomètres avant la bifurcation qui vous emmène vers Toulon. Bifurcation de l'autoroute A8 et à 57. Là aussi, modérez votre vitesse sur ce secteur et vous apercevez parfois des véhicules arrêtés sur bande d'arrêt d'urgence. Il est important de bien respecter le corridor de sécurité. Voilà, à part cela, tout roule. Notez quand même que cet accident est toujours d'actualité sur l'autoroute route A8 en direction de l'Italie qui implique une voiture. Alors ça se passe sur la bande d'arrêt d'urgence, mais il y avait des obstacles signalés sur ce secteur, donc méfiance. 3 km après la barrière de péage de Fréjus-Capitou, 11 km avant les adrets de l'Estérel, la sortie 39, situez-vous bien sur l'autoroute A8 en direction de l'Italie. C'est noté sur les panneaux lumineux et attention à ces personnes qui sont amenées à ramasser des obstacles sur ces secteurs comme Liviou, le patrouilleur. Donc c'est indiqué en amont sur les panneaux lumineux. On y reviendra justement à ces patrouilleurs, puisque vous le savez peut-être pas, ce matin un accident impliquant un fourgon jaune en intervention a eu lieu sur l'autoroute A7 non loin de Salon de Provence. Nous y reviendrons. Attention à ces personnes qui travaillent pour gagner leur vie, non pas pour la perdre. Je compte sur vous, comptez sur moi pour continuer avec vous et vous emmener jusqu'à 15h. C'est Christophe Cherchour et l'univers de Moby.

0: Bruno Mars sur Radio Vinci Autoroute. Je vous dis tout sur vos conditions de circulation dans quelques instants pour vous confirmer l'embellie du moment. Mais je vous en parlais tout à l'heure en préambule du flash info trafic complet au sortir du flash info de la météo. Ce matin, un accident impliquant un fourgon jaune en intervention a eu lieu sur l'autoroute A7 non loin de Salon de Provence. Le fourgon des équipes de l'autoroute circulait sur la voie de droite. Il était en mission de sécurité quand il a été percuté à l'arrière gauche par un autre véhicule. Depuis le début de l'année 2026, ce sont 24 véhicules qui ont été heurtés sur le seul réseau Vinci Autoroute. Alors pour leur sécurité et pour la vôtre, il est indispensable, vital de respecter le corridor de sécurité. Lorsque vous apercevez un véhicule en intervention sur la bande d'arrêt d'urgence, à l'arrêt sur la chaussée, ralentissez bien en amont, changez de voie si vous le pouvez. Bien sûr, déportez-vous en toute sécurité pour laisser une voie libre. Si ce n'est pas possible, éloignez-vous au maximum. Et surtout, il n'y a pas de secret, réduisez votre vitesse en amont. La règle du corridor de sécurité est inscrite dans le code de la route, et ce, depuis 2018. Je compte sur vous.
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0: Allez, 14h14, nouveau tour d'horizon de vos conditions de circulation pour vous confirmer donc l'embellie du moment. Vous disais, j'avais tout de même sur l'autoroute à 8 ans en direction de l'Italie, 3 km après la barrière de péage de Fréjus-Capitou, une voiture, alors qui était accidentelle, a été évacuée par la dépanneuse, mais la voie de droite peut rester neutralisée. Encore quelques minutes sur ce secteur où des obstacles ont été aperçus, des morceaux divers, donc je vous demande toujours cette attention particulière. 11 km avant les adrets de l'Estérel, la sortie 39 quand vous arrivez de Fréjus Saint-Raphaël. Voilà, c'est noté sur les panneaux lumineux. En tout cas, ne vous laissez pas surprendre. Je surveille la météo avec des orages annoncés par Météo France. Alors, orages isolés sur les hauteurs de Nice, la région de Nice que je surveille. Alors, ça se passe bien. C'est du soleil partout où voyager pour le moment et de fortes chaleurs avec également une surveillance pour les Hautes-Alpes. La région du Sisteron, des averses orageuses ont été donc signalées peut-être au-delà du réseau Vinci Autoroute sur les hauteurs de Sisteron, voire de Gap. Ne vous laissez pas surprendre, c'est souvent isolé, interne, intense, et quand il y a des pluies soutenues, n'hésitez pas à multiplier les pauses sur les aires de repos, les aires de service quand il fait chaud. Également le Var et les Alpes-Maritimes maintenus en orange canicule. C'est important de bien penser à récupérer en plus de bien s'hydrater. Et puis cette vigilance orange maintenue par Météo France, feu de forêt, ça existe depuis 2 ans pour les Bouches-du-Rhône et le Vaucluse qui vont passer en rouge dès demain avec plusieurs massifs forestiers qui restent fermé. Renseignez-vous avant de prendre la route et ne jetez rien par la fenêtre de votre véhicule. Et quoi qu'on en dise sur Radio Vinci Autoroute, c'est bien d'écouter le 107.7, n'est-ce pas ?
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0: Gashi, DJ Snake, French Montana, Creep on Me sur Radio Vinci Autoroute. J'espère que j'ai oublié personne. Tout se passe bien côté circulation. Continue à rouler prudemment. Bien évidemment, en respectant les limitations de vitesse, vous pouvez le faire puisque le trafic est fluide sur tous les secteurs que vous empruntez, en tout cas sur Réseau Vinci Autoroute, même s'il y a un peu plus de monde entre Aix-en-Provence et Marseille sur l'autoroute A7. J'y reviendrai, secteur géré par la direction des routes méditerranéennes.
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0: Des travaux dans le Var, tout à l'heure à 21h jusqu'à demain 5h. La sortie Saint-Maximin, sortie 34 de l'autoroute A8, sera fermée dans les deux sens de circulation pour effectuer des travaux de fauchage. Et puis dans la région de Nice, à partir de 21h et au plus tard jusqu'à 5h du matin, la sortie Villeneuve-Loubet-Plage 46 de l'autoroute A8 sera fermée en direction de l'Italie pour des travaux sur la chaussée. On vous dira tout, bien évidemment, en temps réel. Vous le savez, sur cette antenne, on vous informe de l'évolution des choses et vous aurez donc les déviations nécessaires en temps réel. Le tunnel de Toulon, fermé également à partir de 21h tout à l'heure et au plus tard jusqu'à 5h du matin sur l'autoroute A50. Le tunnel de Toulon fermé dans les deux sens de circulation, vous le savez. Il faudra alors passer par le centre-ville avec un flux de véhicules beaucoup plus réduit. Voilà pourquoi les travaux ont lieu le soir et la nuit. Attention, personne qui travaille pour votre sécurité. Nouvel événement qui me parvient, c'est sur l'autoroute A8 en direction de l'Italie, dans les Bouches-du-Rhône. Quand vous passez la grande barrière de péage d'Aix-la-Barque, 9 km avant traite, sortie 33, des obstacles, des morceaux divers aperçus sur les voies de circulation. Je vous tiens informé de l'évolution des choses. Vous êtes attentifs. Les No Doubt, Don't Speak. Bon, j'arrête de parler. Et Jingle, Carry On sur Radio Vinci Autoroute. Et je vous retrouve tout à l'heure. Ça va mieux.

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1: Et je reviens vous chercher tous les quarts d'heure, mais avant, quand l'infotrafic le nécessite, et comme ça reste malgré tout, malgré ces fortes chaleurs, un soleil omniprésent et de bonnes conditions de circulation, c'est plutôt calme depuis le début de cet après-midi. Alors, un peu plus de monde sur la moyenne corniche avec les événements du moment. Vous avez peut-être entendu le flash info de Charles Dodon, donc une zone sous surveillance du côté de la Principauté et parfois des déviations qui font qu'il y a plus de monde sur la moyenne corniche. Alors, plus rien à voir avec les heures de pointe et au sortir de celle-ci, c'est quand même 10 minutes, ça ne désemplit pas que vous mettez pour passer la moyenne corniche et rejoindre la cité monégasque avec peut-être des déviations avant d'arriver en principauté, sachez-le. Et puis, sinon, sur le réseau Vinci Autoroute, tout se passe bien. Pas de soucis de ce côté-là. C'est le cas dans le Var, de part et d'autre du tunnel de Toulon, mais également dans les Bouches-du-Rhône. Alors, sur le réseau Vinci Autoroute et au-delà de celui-ci, même si vous êtes un petit peu plus nombreux entre Septèmes-les-Vallons et Marseille, c'est l'autoroute A7, l'autoroute du soleil qui porte bien son nom, avec cette vigilance orange canicule maintenu dans le Var et les Alpes-Maritimes. Vigilance orange, feu de forêt dans les Bouches-du-Rhône et le Vaucluse. Ces mêmes départements qui passeront en rouge demain. Plusieurs massifs forestiers qui sont fermés. Ça va rester d'actualité parce que le vent s'est renforcé. Le Mistral également dans les Bouches-du-Rhône qui, parfois en rafale, dépasse les 60 km/h. Ne jetez rien par la fenêtre de votre véhicule plus que jamais. Sinon, tout est tranquille. Rien de particulier à mentionner. Continuez bien sûr à rouler prudemment et n'oubliez pas que ces fortes chaleurs de multiplier les pauses quand cela s'impose. Allez, comme tout se passe bien côté circulation, on en profite pour continuer en musique. Et puis tout au long de l'été, on va vous proposer un voyage sur le 107.7 dans le temps, en musique et jusqu'au bout de la nuit avec une grande saga des discothèques. Et oui, le premier épisode de cette saga, ce soir on danse, même si on est en début d'après-midi. Donc cet après-midi on danse, va vous emmener dans un instant du côté de Paris et de Cannes. Vous avez peut-être entendu parler dans les années 60 du whisky à gogo. Eh ben on va y aller sur Radio Vinci Autoroute, juste après Youngblood, Sex Not Violence, Radio Vinci Autoroute. Merci de voyager avec nous.

0: Très bel après-midi avec nous sur Radio Vinci Autour. Tout se passe bien côté circulation, alors on danse.
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0: Et on est sur les dance floors, il n'y a pas d'heure, on vous raconte l'histoire des plus grandes discothèques de France. Voici le tout premier épisode de Ce soir on danse, mais c'est cet après-midi avec vous Francine Thomas et vous, vous dansez pas le Mia.
2: 1, 2, 3 o'clock, 4 o'clock, rock. Notre saga démarre, vous l'aurez compris, dans les années 50. Si certaines boîtes de nuit existent déjà à cette époque, c'est bien au milieu du siècle dernier que s'imposent les codes des discothèques tels qu'on va les connaître ensuite. Et trois noms s'imposent dans l'histoire de cette révolution: Paul Passini, Régine et Lucien Lebovitz. Le premier est un ancien résistant du massif du Vercors qui va marquer le monde de la nuit en lançant à Paris une enseigne qui deviendra extrêmement connue, le whisky à gogo. Le principe, c'est qu'on y boit du whisky, donc, mais pas seulement. Et l'idée de génie de Paul Passini est d'y inviter à officier celle qui deviendra une des grandes reines des fêtes interlopes, Régine.
3: Quand vient le mardi, la grande Zoa met ses bijoux, ses chinchillas.
2: Fort de ce succès, Paul Passini part ensuite sur la Côte d'Azur et en 1956, il ouvre un autre whisky à gogo à Cannes, avenue de l'Érins. Et sa deuxième idée de génie, c'est d'y engager le tout premier DJ de l'histoire au lieu d'un orchestre.
4: 3, 2, 1, DJ.
2: Il s'appelle Lucien Lebovitz et il va officier au platine à Cannes jusqu'en 1962. Habillé d'une blouse blanche, il n'est pas reconnu sous le nom de DJ mais d'opérateur, mais sa fonction est bel et bien d'ambiancer le dance floor.
5: Je ne les garde pas pour me faire remarquer, ni parce que je trouve ça beau, mais parce que ça me plaît.
2: Et d'éviter au maximum les slow.
6: Only you.
2: Bon, certains sont quand même incontournables. Les soirées fastes, jusqu'à 1200 personnes se pressent au whisky à gogo de Cannes. Les plus chanceux y assistent au concert privé de Stevie Wonder ou de Demis Roussos et y côtoient Johnny Hallyday, Jean-Paul Belmondo ou encore Serge Gainsbourg. Pendant un demi-siècle, le whisky à gogo de Cannes ferme ses portes le 31 décembre 2005.
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0: Priorité à votre sécurité avec un nouvel événement qui me parvient sur l'autoroute A51 en direction de Gap. Pour vous qui évoluez après Perhuis, échangeur numéro 20 dans les Alpes de Provence, en progression vers Aubignos, 7 km avant la sortie 21, un véhicule signalé en feu sur ce secteur. Je vous tiens informé bien sûr de l'évolution de cette situation avec les services de l'autoroute qui vont se déplacer. Jonathan, en l'occurrence le patrouilleur qui a été appelé. Vous êtes attentif, bien évidemment. 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Francine Thomas en parlait justement. Un peu de douceur, ça fait du bien. Il y a des slows incontournables. Omar, There's Nothing Like This. Radio Vinci Autoroute, Christophe Cherchour, j'ai pas dit mon dernier mot. Initial CC pour vous accompagner jusqu'à 15h.

0: 6 minutes de pur bonheur, Omar, pour les souvenirs sur Radio Vinci Auto. Dans quelques instants, je vous dis tout sur vos conditions de circulation avec un véhicule en feu toujours signalé dans les Alpes de Provence sur l'autoroute A51 en direction de Gap entre Perruis et Aubignosc. À tout de suite.
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0: Et je vous dis tout sur vos conditions de circulation avec un véhicule alors signalé en feu, mais apparemment pas de gêne pour votre visibilité. Toujours est-il sur l'autoroute A51 en direction de Gap au kilomètre 104. C'est 5 kilomètres après Perruis, la sortie numéro 20. La gendarmerie s'est positionnée sur ce secteur. C'est donc confirmé par le centre d'information entre Perruis et Aubignosc-Digne sur l'autoroute A51 en direction du nord. Je vous demande de vous décaler sur la voie la plus à gauche. La zone a été sécurisée sur ce secteur. Allez, on quitte les Alpes de Provence et je vous rejoins dans le Var, sur l'autoroute A8 en direction de l'Italie. Obstacle aperçu, morceau d'hiver pour vous qui arrivez de la grande barrière de péage d'Aix-la-Barque pour rejoindre Traite, échangeur numéro 33, donc c'est dans les Bouches-du-Rhône. Ne vous laissez pas surprendre et dans ce sens-là, vous allez arriver dans le Var, du côté de Brignoles. En tout cas, après la sortie Brignoles, sortie 35 et avant d'aborder la bifurcation des autoroutes A8 et autoroutes A57 pour ceux qui veulent aller éventuellement vers Toulon. Des morceaux de pneus de poids lourds aperçus avec ces fortes chaleurs. Vérifiez bien la pression de vos pneumatiques avec souvent des poids lourds arrêtés justement sur bande d'arrêt d'urgence quand il y a ces bandes de roulement. Ne la serrez pas trop près, surtout que les services de l'autoroute interviennent, la dépanneuse. Respectez le corridor de sécurité. Voilà, sinon le trafic est fluide en tout point. Un peu plus dense entre Aix-en-Provence et Marseille. C'est le secteur géré par la direction des routes méditerranéennes, à savoir l'autoroute A51 et l'autoroute A7. C'est le cas également quand depuis l'autoroute A8, vous voulez rejoindre l'autoroute A500 via la sortie Monaco, sortie 56, avec un peu plus de monde sur la moyenne corniche au sortir du tunnel de Monaco, mais rien de bien conséquent. Voilà ce que je peux vous dire pour l'état de la circulation au chapitre météo. Bien évidemment, je vous demande une attention particulière avec quelques pluies justement qui se sont invitées. C'est très localisé dans la région de Brignoles et ses alentours sur l'autoroute A8. Également au-delà du réseau Vinci Autoroute sur la hauteur de Draguignan par exemple. On attend les averses orageuses également, c'est pour cet après-midi ou en seconde partie de journée voire en début de soirée dans la région de Nice. Averses orageuses prévues par Météo France. On va surveiller bien sûr l'autoroute A8 et au-delà, mais sinon bien sûr c'est un soleil omniprésent, de fortes chaleurs, des maximales qui vont dépasser les 35 degrés, le Mistral qui s'est renforcé, la Tramontagne également avec des rafales parfois supérieures à 60 km/h. Voilà pourquoi il y a toujours cette vigilance orange maintenue, feu de forêt dans les Bouches-du-Rhône et le Vaucluse. Demain, ce sera même du rouge. Des massifs forestiers qui sont fermés également. Préparez votre voyage, notre site internet radiovinciautoroute.com et surtout ne jetez rien par la fenêtre de votre véhicule. Et bien sûr, avec ces fortes chaleurs, pensez à vous hydrater régulièrement. Faites des pauses plus souvent. Le Var, les Alpes-Maritimes, toujours placés en vigilance orange. Canicule par Météo France. La France a chaud. Dans moins d'un quart d'heure, il va vous accompagner, tout vous dire et vous confirmer, j'espère, l'embellie sur le réseau Vinci Autoroute. Ce sera l'ami Rémi. En attendant, j'ai pas dit mon dernier mot. On voyage en famille. La femme au chapeau, Marie Giblage, qui se prépare, Family Affair. Et l'univers d'Angel and Justice, What You Want, Radio Vinci Autoroute, ce que vous voulez, on vous le propose.

La femme au château pour se dire à bientôt, Marie G. Blige. Alors, je sais pas s'il a un chapeau, mais il sera là avec vous, Rémi, sur Radio Vinci Autoroute, pour, j'espère, vous confirmer l'embellie du moment et tout vous dire sur vos conditions de circulation, du soleil, de forte chaleur, le vent qui souffle, le mistral qui s'est renforcé, et puis des orages, des précipitations, donc prévues par Météo France dans les Alpes-Maritimes, de la pluie actuellement dans la région de Brignoles, une météo complètement capricieuse. On vous dit tout, le bruit de l'autre, c'est King Kong sur Radio Vinci Autoroute, et on adore.

0: Très bel après-midi avec nous sur Radio Vinci Autoroute. Soyez les bienvenus si vous nous rejoignez. Côté circulation, tout se passe bien. Attention à cette météo changeante par endroit. De la pluie du côté de Brignoles et du Cadet des Morts. On vous dit tout sur cette antenne. Bienvenue les 15h.
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2: Bonjour à tous. À peine la canicule historique de juin terminée que de nouvelles fortes chaleurs sont attendues début juillet avec un nouvel épisode caniculaire sans doute dès ce week-end, prévient Météo France qui ne se prononce pas pour l'heure sur la durée ni l'intensité. Les températures seront très élevées, sans doute au-dessus de 35 degrés. Une vague de chaleur qui débutera dans le sud et toutes les régions ne seront pas forcément concernées. Fin de citation. La canicule du mois de mai, elle a causé au moins 300 décès supplémentaires, annonce cet après-midi Santé publique France. Autrement dit, au moins 300 personnes de plus sont mortes entre le 24 et le 30 mai par rapport à d'habitude, soit une hausse de 13,9%. La chaleur précoce avait frappé 17 départements, dont 6 avaient été classés en vigilance orange canicule. 11 librairies Furet du Nord et Descitres vont fermer, annonce le groupe Nozoli, en grande difficulté financière et placé en redressement judiciaire depuis le début du mois. 163 postes pourraient être supprimés au maximum. La piste d'un attentat terroriste exclue à ce stade à Monaco, annonce le procureur général de la principauté après l'explosion d'un colis piégé hier soir dans le hall d'un immeuble par un homme qui est toujours activement recherché. L'attaque a fait 3 blessés, dont un grièvement, un homme dont l'identité n'a pas été confirmée par le procureur. Selon plusieurs sources, c'est la cible présumée de cette attaque, un oligarque ukrainien. La Coupe du monde de football place au 16e de finale pour l'équipe de France. Les Bleus affrontent la Suède, coup d'envoi à 23h, heure de Paris. Le vainqueur affrontera le Paraguay en 8e de finale. Bientôt le départ du Tour de France. Je vais y arriver samedi à Barcelone en Espagne et en France. Le ministre de l'Intérieur.

0: Laurent Nunez demande une vigilance renforcée cette année pour deux équipes du peloton, dont Total Energy, en raison du contexte national et international. L'an dernier, c'est l'équipe Israël Premier Tech qui avait été placée sous haute surveillance par crainte d'action contre la formation cycliste. C'est la fin de ce Flash Info à 16h. Pour l'actualité, vous retrouverez Sébastien Ponchelet. Le retour de l'infotrafic, c'est dans un instant après la météo.
1: Merci beaucoup Charles. La météo pour demain avec encore quelques départements en vigilance orange pour la canicule, notamment le Var et les Alpes-Maritimes. À noter que les Bouches-du-Rhône sont également en alerte orange pour les feux de forêt avant de basculer en rouge demain car le Mistral va faire son retour en soufflant jusqu'à 80 km/h en rafale. Demain, le temps restera globalement très ensoleillé en Provence-Alpes-Côte d'Azur, même si une petite averse pourrait tomber au sud des Alpes l'après-midi. Les températures minimales vont afficher demain matin 17 à 18 dans les Alpes, entre 22 et 26 au bord de la Méditerranée, pour les maximales 30 à Gap, 32 à Digne, 33 à Nice, 34 pour Marseille, 36 à Toulon et localement 38 autour de Fréjus.
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1: À 15h03, lors de refaire un point complet et détaillé sur vos conditions de circulation le long des autoroutes de Provence-Alpes-Côte d'Azur, où pour l'instant le trafic s'écoule relativement bien, relativement calmement, peu de difficultés de circulation à vous transmettre. Attention tout de même à cette météo très défavorable, notamment entre Brignoles et le Luc en Provence, sur l'autoroute A8 où il y a une averse de grêle qui tombe. Ça peut ralentir un petit peu, notamment à l'approche des kilomètres 78 à 81. Bien sûr, n'hésitez pas, si vous ne vous sentez pas de conduire sous cette grosse averse, à marquer une petite pause en amont sur les aires de repos ou de service, le temps que l'averse s'évacue hors de l'autoroute A8. Du côté de l'autoroute A8, justement, plusieurs événements également à vous transmettre, notamment en direction de Nice tout d'abord. Après l'échangeur 35 de Brignoles, un fourgon est en panne sur la voie de droite. Il est arrêté au kilomètre 94 et se fait dépanner. Vous avez les deux voies les plus à gauche pour poursuivre direction Fréjus et Nice. Plus loin, après Brignoles, sortie numéro 35, également au kilomètre 94, il y a des morceaux de pneus sur la voie de droite. Les équipes de l'autoroute sont présentes sur place. Et puis encore plus loin, sur l'autoroute A8 en direction de Nice, toujours après le péage de Fréjus-Capitou, une voiture est en difficulté, elle est arrêtée au niveau du kilomètre 134. Les patrouilleurs sont présents sur place pour passer l'événement, pour sécuriser l'événement plutôt, dans ce secteur de l'autoroute A8. Et puis enfin, dans les Alpes, sur l'autoroute A51, l'axe entre Marseille et Gap, direction Gap, noté un véhicule en feu sur bande d'arrêt d'urgence et voie de droite. Après l'échangeur 20, Perruis, véhicule en feu, donc au kilomètre 104. Les pompiers, les dépanneurs, les patrouilleurs sont présents sur place. À noter que vous n'avez que la file la plus à gauche pour passer. Alors l'événement, le véhicule n'est pas carbonisé non plus, c'est simplement un départ d'incendie qui a été rapidement maîtrisé par les pompiers qui se sont rendus sur place. Et donc les dépanneurs, maintenant, vont pouvoir prendre en charge ce véhicule en difficulté.
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Toto avec Don't Change My Heart à l'instant sur le 107.7. Excellent trajet à nos côtés. Pour le moment, le trafic s'écoule bien et calmement, mais attention à ces conditions météo défavorables en direction de l'autoroute A8 entre Briançon et le Luc. Dans les deux sens, bien évidemment, hein, des chaussées parfois détrempées. Une grosse averse, ça va actuellement dans le secteur. On en reparlera dans quelques instants. Restez branchés. Voici Hanover avec Talk to You, suivi de Carla Bruni avant le prochain point trafic à 15h15.

Radio Vincent Taureau, Taureau trafic sur l'A51, direction Gap, sur l'aire de Mérargues. À noter, un véhicule en panne arrêté sur le parking après le péage de Mérargues.

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1: Il est 15h15 et c'est l'heure de refaire comme promis un point sur vos conditions de circulation dans le quart sud-est du pays en Provence-Alpes-Côte d'Azur. Il y a des événements notamment météorologiques avec certes encore la canicule qui touche le Var et les Alpes-Maritimes, mais dans le même temps des orages assez violents qui s'abattent actuellement sur l'autoroute A8 entre Brignoles et Le Luc, mais également sur l'autoroute A57 pour prendre de manière assez large, on va dire entre les échangeurs numéro 11 Carnoul et jusqu'à la jonction avec l'autoroute A8 autour du Luc en Provence du Canet des Morts. Donc bien sûr, dans ces secteurs où les chaussées sont détrempées, vous devez abaisser votre vitesse et bien sûr augmenter vos distances de sécurité. Sur l'autoroute A8 également, pratiquement sous les trombes d'eau, il y a un dépannage en cours pour un fourgon en panne sur la voie de droite au kilomètre 94. Événement au-delà de Brignoles, sortie 35, direction Nice et Fréjus sur l'autoroute A8. Et puis, au même endroit, il y a aussi des morceaux de pneus sur la chaussée au kilomètre 94. Des patrouilleurs sont présents sur place ainsi que des dépanneurs pour évacuer l'ensemble de ces événements. Partout ailleurs, pour le moment, tout va bien, tout se passe calmement, pas d'autres événements ailleurs. Hein, vraiment, ça se passe tout à fait bien et tout à fait calmement autour de Nice, autour de Toulon également. Et puis, il y avait un véhicule en feu aussi sur la 51, l'axe entre Marseille, Aix et Gap. Et bien, événement terminé depuis quelques instants. Les Eurythmics et Zaoui et Stéphane vous accompagnent sur la route en musique. Voici Love Noir sur Radio 20 sur autoroute.

Sex Crime des Eurythmics à l'instant sur le 107.7 Radio 20 sur autoroute. Excellent trajet à toutes et à tous pour le moment. Les principales difficultés sont les intempéries qui s'abattent actuellement sur les hauteurs du Var entre Brignoles et Le Luc en Provence, notamment sur la 8, mais également sur l'autoroute A57 à l'approche, notamment du Canet des Morts, à l'approche également de Carnoul dans ce tronçon-là de la 57. Eh bien, il y a aussi des averses avec parfois une petite averse de grêle sur la chaussée. On en reparlera dans quelques instants. Restez branchés. Tout de suite, voici Clan avec Café Con Run, suivi d'Imagine Dragons avec Birds avant le prochain point à 15h30.

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1: Il est 15h30, l'heure de refaire un point complet et détaillé sur vos conditions de circulation avec toujours des intempéries assez importantes localement, notamment dans le département du Var, de la pluie autour de Saint-Maximin à la Sainte-Baume, de la pluie autour de Brignoles, du Luc sur l'autoroute A8, mais aussi sur la 57 avec entre Carnoules et Changeur 11 à la jonction avec l'autoroute A8 au Canet des Morts, des averses de grêle localisées sur la chaussée. Méfiance dans cette heure-là si vous devez le traverser. N'hésitez pas d'ailleurs, si vous ne vous le sentez pas, à marquer une pause sur les différents aires de repos ou de service du réseau Vinci Autoroute. Sur l'autoroute A8 également, noté en direction de Nice, un obstacle sur la voie de droite après l'échangeur 35 Brignoles. Il y a des morceaux de pneus sur les voies de circulation. Les équipes de l'autoroute vont intervenir au niveau du kilomètre 94. Et puis dans la région de Nice, sur l'autoroute A8, mais direction Toulon et Marseille, dans l'autre sens, donc il y a aussi un obstacle sur les voies au kilomètre 161, après Mougins, Cannes-Centre, échangeur numéro 42. Les patrouilleurs sont en route pour intervenir, pour ramasser une clôture tombée sur les voies de circulation. Ailleurs, pour le moment, tout se passe bien, tout se passe calmement, pas de difficultés sur les autres axes du réseau du quart sud-est. Noté à Toulon, pour le moment, un trafic plutôt calme et fluide, mais je vous rappelle que ce soir et cette nuit, il y aura une fermeture du tunnel de Toulon. Entre 22h et 5h du matin, le tunnel sera fermé dans les deux sens de circulation pour des travaux de maintenance. Et un peu plus à l'ouest, entre Aubagne et Toulon, à partir de 21h ce soir et jusqu'à 5h du matin, la 50 sera également fermée direction Toulon entre La Ciotat, sortie 9, et la Cagne d'Azur, sortie 11. Tout comme direction Marseille, fermeture entre Saint-Cyr-sur-Mer, sortie 10, et Cassis, sortie numéro 8.
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1: Et pas besoin de billets d'avion ni de place pour la Coupe du Monde pour s'envoler aux États-Unis. La littérature s'en charge très bien. Dans quelques instants, dans Marque-Page, nous proposerons trois livres signés d'auteurs américains. Nos idées de lecture pour les vacances, ce sera juste après A Part of You de Marc Serron.

0: Marc Serron avec Part of You à l'instant sur le 107.7. Excellent trajet à toutes et à tous. Pour l'instant, les intempéries sont les principales difficultés dans le Var sur l'autoroute A8 et A57 principalement. Ailleurs, ça se passe plutôt calmement. Des obstacles sur la Côte d'Azur à Mougins. On en reparle dans quelques minutes. Tout l'été sur Radio Vinci Autoroute, nous vous proposons des idées de lecture pour vos vacances alors que la Coupe du Monde de foot bat son plein outre-Atlantique, cap sur les États-Unis avec trois livres sélectionnés par Francine Thomas.
1: Nos trois auteurs du jour sont nés aux États-Unis et ils ont tous quelque chose à dire sur leur pays. Le premier, on ne le présente plus, c'est Douglas Kennedy. L'écrivain qui vit une grande partie du temps en Europe n'en porte pas moins un regard acerbe sur son pays d'origine. Mais son dernier livre n'est pas un pamphlet, c'est un roman, véritable page-turner. L'homme qui n'avait pas assez d'une vie nous raconte l'histoire d'un veuf, prof de photographie, rattrapé par son passé, ou plutôt ses passés. Et c'est le livre que vous allez adorer dévorer. Notre deuxième auteur est lui aussi connu, très très connu même, mais en tant qu'acteur. Et pourtant Tom Hanks nous démontre son talent dans son premier roman, Naissance d'un chef-d'œuvre du cinéma. Comme son nom l'indique, il nous plonge dans les coulisses de la réalisation d'un film, mais pas que. Laure de Vaugrigneuse est l'éditrice en France de Tom Hanks.
2: Il y a l'histoire du cinéma, du film, de cette réalisation, mais pas seulement. C'est-à-dire qu'on commence avec l'histoire d'un petit garçon à la fin des années 40. Et ce petit garçon va rencontrer son oncle, qui est un soldat qui rentre de la Seconde Guerre mondiale, qui est traumatisé par tout ce qu'il a vu et tout ce qu'il a dû faire. Et Tom Hanks nous raconte tout ça aussi. C'est-à-dire qu'il mêle 70 ans d'histoire américaine à la réalisation d'un film. Et effectivement, c'est extrêmement maîtrisé, c'est très construit, ça ne retombe jamais. Et on voit là vraiment tout le talent de Tom Hanks, écrivain.
1: Notons que dans les remerciements de fin de livre, Tom Hanks remercie Anne Patchett. Et c'est d'elle dont nous parlons pour terminer. Elle est l'une des plus grandes romancières de sa génération. Son tout premier roman, sorti aux États-Unis en 1992, vient enfin d'être traduit en français chez Actes Sud par Hélène Frappa. La sainte patronne démenteuse nous emmène dans un ancien hôtel reconverti en foyer pour jeunes femmes enceintes. Et comme tous les livres d'Anne Patchett, c'est une réussite totale. On résume, si vous cherchez trois livres pour vous envoler vers les États-Unis, ne manquez pas « L'homme qui n'avait pas assez d'une vie » de Douglas Kennedy chez Belfond. « Naissance d'un chef-d'œuvre du cinéma » de Tom Hanks au Seuil. Et « La sainte patronne démenteuse » d'Anne Patchett chez Actes Sud.
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Anne Chamfort avec Clara Velalu dans l'instant sur le 107.7. Très bon courage, très bon trajet à nos côtés. Et bon courage si vous m'écoutez dans les hauteurs du Var sur l'autoroute A8 et la 57 également, avec quelques orages parfois accompagnés de grêle sur ce secteur entre Saint-Maximin, Brignoles, Le Luc et Carnoul. On refait le point sur la météo et le retour au trafic dans quelques instants. Restez branchés. Rendez-vous après les 4 ça et Pinky Up sur Radio Vinci Autoroute.

0: Les 4 Sailles avec Pinky Up à l'instant sur Radio Vinci Autoroute. Vous ne bougez surtout pas dans quelques secondes. Retour au trafic à 15h45.
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0: À 15h45, retour à vos conditions de circulation dans le quart sud-est en Provence-Alpes-Côte d'Azur principalement, où pour le moment le trafic s'écoule bien et calmement. Pas de bouchons, pas de grosses difficultés, mais quelques événements tout de même à prendre en compte, notamment au niveau de la météo. Certes, encore deux départements en vigilance orange canicule, le Var et les Alpes-Maritimes, mais de gros orages également dans le Var, entre Saint-Maximin, Brignoles, Le Luc toujours et Carnoules. Également, ça déborde un petit peu sur la 57. Quelques averses orageuses qui suffisent pour rendre les chaussées mouillé, voire détrempé par endroits avec de gros cumuls localement, donc n'hésitez pas à bien abaisser votre vitesse et bien augmenter vos distances de sécurité. Sur l'autoroute A8 également, outre les averses orageuses, plusieurs événements en direction de Nice et de l'Italie. Tout d'abord, après Villeneuve-Loubet, sortie 47, il y a un véhicule en panne sur la voie de droite au kilomètre 183. Et puis plus loin, après Monaco Est, échangeur 58, un véhicule arrêté également sur la voie la plus à droite, événement au kilomètre 217. Les patrouilleurs vont intervenir et dans les deux cas, vous n'avez que la partie gauche des voies pour poursuivre en direction de Gênes et de Vintimille. Sur l'autoroute A8 également, mais dans l'autre sens, direction Marseille et Toulon, après Mougins-Cannes-Centre, échangeur 42, obstacle sur les voies signalées au kilomètre 161, les patrouilleurs vont intervenir en se rendant sur place, bien évidemment. Le risque de feux de forêt est également important, hein, parler des alertes orange canicule. Il y a aussi les Bouches-du-Rhône en alerte orange pour les feux de forêt, ainsi que le Vaucluse pour aujourd'hui. Demain, ces deux départements, ainsi que l'ouest du pourtour méditerranéen, basculeront en vigilance rouge. Le Var sera placé en orange avec le fort vent et les températures toujours élevées, hein, qui accentuent donc les risques d'incendie. Vous retrouvez tous les bons réflexes sur le site feux-forêt.gouv.fr. Joey doit filer, arrive en musique avec Rihanna tout de suite, suivi de Crosby, Stills & Nash avec Just a Song Before I Go. Le retour aux infos, ce sera à 16h, suivi ensuite de la météo en détail et du trafic en détail aussi.

Just a song before I go de Crosby, Stills and Nash à l'instant sur Radio Vinci Autoroute. Quelques petits événements ça et là, obstacles, véhicule en panne sur l'autoroute A8. Tout d'abord direction l'Italie pour ce véhicule en panne arrêté après Monaco, sortie 58. Et puis à Mougins sur la Côte d'Azur sur l'autoroute A8 direction Marseille et Toulon pour un obstacle kilomètre 161. On refait le point en détail dans quelques instants. Rendez-vous à 16h pour les infos de la rédaction. Et pour aller jusque là, on finit l'heure tranquillement en musique avec Baya Hibé d'Avril Del Mar, suivi de Jason Mraz avec Am Yours sur le 107.7. Excellente route à toutes et à tous.

0: Jason Mraz, I'm Yours, à l'instant sur Radio Vinci Autoroute. Très bon trajet malgré la pluie qui vous accompagne dans la traversée du Var sur l'autoroute A8 entre Saint-Maximin et le Luc en Provence, notamment de la pluie, des orages, parfois un peu de grêle aussi localement, mais des conditions qui restent fluides pour le moment. Pas de bouchons, pas de difficultés à traverser. On en reparle dans quelques instants, restez branchés sur Radio Vinci Autoroute. Tout de suite, il est 16h, l'heure de retrouver les infos de la rédaction.
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2: Bonjour, s'il fait moins chaud dehors, tension caniculaire cet après-midi à l'Assemblée nationale. Pas coutumé du fait, Sébastien Lecornu vient de s'énerver face aux accusations des écologistes qui parlent d'inaction du gouvernement. Je ne suis pas là pour polémiquer, vous ne pouvez pas dire que rien n'existe, a répondu le Premier ministre, taclant les alliances électorales des écologistes avec la France insoumise. Les Verts qui viennent tout juste d'annoncer le dépôt d'une motion de censure contre le gouvernement. Météo France a annoncé aujourd'hui qu'un nouvel épisode caniculaire pourrait démarrer ce week-end par le sud, mais indique ne pas pouvoir estimer pour le moment son intensité et encore moins sa durée. Et l'Institut précise que toutes les régions ne seront pas concernées. Les autorités monégasques excluent pour le moment un attentat terroriste au lendemain de l'explosion d'un colis piégé qui a fait 3 blessés, dont 2 graves. Le pronostic vital reste engagé pour l'un d'eux. Pour l'heure, c'est une enquête pour tentative d'assassinat qui a été ouverte. Le principal suspect, repéré par les caméras de vidéosurveillance, est activement recherché, y compris par les gendarmes français qui apportent leur aide. Au Venezuela, au moins 1700 personnes sont mortes selon un bilan toujours provisoire après le double séisme qui a frappé le pays la semaine dernière. Les recherches se poursuivent avec de moins en moins d'espoir de retrouver des survivants parmi les 50 000 personnes portées disparues. Par ailleurs, la NASA a estimé, en se basant sur de nombreuses images satellites, que au moins 58 000 bâtiments ont été endommagés ou détruits. Allez, sans transition, le sport et le football.
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2: Avec la suite des 16e de finale de la Coupe du Monde et l'équipe de France qui jouera donc ce soir sa place en 8e face à la Suède. Coup d'envoi à 23h dans le New Jersey. Avant aura eu lieu Côte d'Ivoire-Norvège à 19h et puis plus tard dans la nuit à 3h heure de Paris, Mexique-Équateur. Il est 16h, passé de 2 minutes, c'est la fin de ce flash. L'infotrafic revient dans un instant et ce sera juste après votre météo.
0: Merci Sébastien. Juste avant la météo, priorité au trafic à l'est de Toulon sur l'A57 dans l'entrée numéro 1 Saint-Jean-du-Var, direction Draguignan ou encore Nice. Une voiture est en difficulté, arrêtée dans la bretelle d'accès. Pour le moment, ça n'est pas fermé puisque elle est arrêtée vraiment sur la fin de la bretelle d'accès, donc vous avez le temps de vous insérer d'abord sur l'autoroute A57. Et puis, autre nouvel événement sur la 8, direction Marseille et Aix-en-Provence, après Brignoles, sortie 35. Une voiture est en panne sur voie de gauche au kilomètre 63.

0: La météo avec encore le Var et les Alpes-Maritimes qui sont en alerte orange pour la canicule et les Bouches-du-Rhône en vigilance feu de forêt. Avant de basculer demain en rouge, car le Mistral va faire son retour en soufflant jusqu'à 80 km/h en rafale. Demain, le temps restera globalement très ensoleillé en Provence-Alpes-Côte d'Azur, même si une petite averse pourrait arroser le sud des Alpes demain en fin d'après-midi. Les températures minimales vont afficher demain matin 17 à 18 dans les Alpes, entre 22 et 26 au bord de la Méditerranée. Et pour les maximales, vous aurez jusqu'à 30 à Gap, 32 à Digne, 33 à Nice, 34 pour Marseille, 36 à Toulon et 38 degrés autour de Fréjus.
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0: À 16h03, retour à vos conditions de circulation dans le quart sud-est du pays, en Provence-Alpes-Côte d'Azur. Pour le moment, le trafic s'écoule plutôt bien et plutôt calmement, même s'il y a pas mal d'orages qui s'abattent sur les hauteurs du Var. Tout à l'heure, c'était entre Brignoles et le Luc. À présent, c'est entre Saint-Maximin et Brignoles. Parfois, un petit ralentissement possible, hein, parce que ça tombe vraiment de manière assez drue sur la région de Saint-Maximin, à la proximité de l'échangeur numéro 34. Donc, vraiment méfiance dans ce secteur de l'autoroute A8 où les trombes d'eau s'abattent. Sur l'autoroute A8 également, mais bien plus à l'est sur la Côte d'Azur d'ailleurs, direction Gênes et Vintimille. Après l'échangeur 58 Monaco-Est, un fourgon est en panne sur la voie de droite arrêtée au kilomètre 217. Vous n'avez ainsi que la file la plus à gauche pour poursuivre votre route, mais pas de bouchon pour franchir cette difficulté à l'arrière, d'après les infos officielles que j'ai de Vinci Autoroute. Sur l'autoroute A8 direction Marseille, notez également deux événements après Mougins, sortie 42 pour commencer, un obstacle sur la chaussée au kilomètre 161, et puis plus loin après Brignoles, sortie 35, notez également un véhicule en panne sur la voie de gauche, donc au kilomètre 63. Les patrouilleurs vont intervenir dans ce tronçon. Ailleurs, pas d'autres difficultés, tout se passe bien autour de Toulon, d'Aix-en-Provence, mais également dans les Alpes sur l'autoroute A51.
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Black Eyed Boy de Texas à l'instant sur Radio Vinci Autoroute. Trafic toujours plutôt calme et fluide, même si ça peut ralentir un petit peu là aux portes de Toulon, à l'arrière d'un véhicule en panne sur le tout début de l'autoroute A57 dans l'entrée numéro 17 Saint-Jean-du-Var en direction de Nice. Alors ça ralentit juste dans la bretelle d'entrée, mais sinon sur l'autoroute ça se passe relativement bien, relativement calmement. On en reparlera de vos conditions de circulation en détail dans les prochains kilomètres après Sienna Spiro et Zazie qui vous accompagnent avec Danse avec les loups pour Zazie, et puis pour Sienna Spiro, c'est son single Die on this Hill qu'on écoute tout de suite. Très bonne route à toutes et à tous sur Radio Vinci Autoroute.

Radio Vincent Taureau, trottoir au trafic à Bandol sur l'A50, l'axe Marseille-Toulon, direction Toulon. Un accident s'est produit au péage de Bandol. Méfiance dans le secteur en question.

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1: Il est 16h15, l'heure de refaire un point complet, détaillé sur vos conditions de circulation dans le sud-est, en Provence-Alpes-Côte d'Azur. Des orages qui semblent être un peu stationnaires pour le coup, sur la région de Saint-Maximin, avec de gros cumuls de pluie par endroits, notamment sur l'autoroute A8, entre les sorties 34 Saint-Maximin et 35 Brignoles, chaussée parfois détrempée de ce tronçon-là. Parfois aussi un peu de ralentissement, et surtout dans ce secteur-là où la visibilité est parfois réduite, un véhicule en panne. Il est arrêté direction Marseille et Aix-en-Provence, au kilomètre 64, sur voie de gauche. Donc vous serez bien évidemment à droite. Les patrouilleurs vont arriver sur place dans quelques instants. Événement dans une zone de travaux pour le coup, mais prudence tout de même avec ces difficultés à vous signaler, d'autant plus que c'est la voie de droite qui est balisée dans ce secteur-là. Donc il faudra bien évidemment serrer sur la voie du milieu pour passer les travaux d'un côté, le véhicule en panne de l'autre, les intempéries au-dessus, donc vraiment secteur pas facile. D'ailleurs, un accident vient de se produire au niveau de ce véhicule en panne au kilomètre 63. Toujours bien sûr en direction de Marseille et de Aix-en-Provence. Donc raison de plus pour redoubler d'attention. Et d'ailleurs, n'hésitez pas, si vous ne vous sentez pas de conduire, vous pouvez vous arrêter sur l'aire de service de terrasse de Cambarette Nord, sur l'autoroute A8, avant la zone où l'accident et le véhicule en panne se trouvent, pour laisser passer l'orage et laisser bien sûr les patrouilleurs arriver pour sécuriser le secteur en question. Voilà pour la principale difficulté située donc dans le département du Var, toujours placé en alerte orange canicule, tout comme son voisin des Alpes-Maritimes. Et sur les Alpes-Maritimes, justement, sur l'autoroute A8, c'est noté également après Mougins, sortie 42, en direction de Marseille et de Toulon, un obstacle sur la chaussée au kilomètre 161. Et dans l'autre sens, vous quittez Nice pour aller vers l'Italie. Après Monaco Est, échangeur 58, il y a un fourgon en panne sur la voie de droite qui se fait dépanner au niveau du kilomètre 217. Ailleurs, pour l'instant, tout se passe bien, tout se passe calmement. Dernier événement à Monaco, sur la 8, direction Marseille-Nice. Après l'échangeur numéro 57, Laguet, un obstacle est signalé sur la chaussée de l'autoroute A8 au niveau de la voie de gauche. Obstacle au kilomètre 201 à éviter en serrant bien évidemment à droite. Les Pointer Sisters et Gaëtan Roussel vous accompagnent sur la route en musique. Rendez-vous à 16h30 pour refaire un point trafic dans les prochains kilomètres.
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Les Pointer Sisters avec I'm So Excited à l'instant sur Radio Vinci Autoroute. La principale difficulté se situe à Toulon à présent, où les barrières du tunnel sont baissées en direction de Mars de Nice. Vous ne pourrez donc pas traverser le tunnel de la ville de Toulon. Des conséquences plus loin après le tunnel d'un véhicule en panne qui donc fait s'écouler le trafic moins bien et fait créer des bouchons dans le tunnel. Donc par mesure de sécurité, vous devriez sortir obligatoirement à Toulon-le-Port l'échangeur numéro 16 avant de poursuivre via le réseau secondaire et vous insérez de nouveau depuis l'échangeur numéro 17 Toulon-Centre ou depuis l'échangeur numéro 1 de Saint-Jean-du-Var. Et à l'arrière de la sortie obligatoire, un bouchon de 3 km s'est formé. Un peu de patience donc dans ce tronçon. On aura le temps d'en reparler dans quelques instants. Restez branchés. Voici tout de suite Die Die de Shakira et Burna Boy avant le retour au trafic à 16h30.

0: Die Die, Shakira et Burna Boy à l'instant sur Radio Vinci Autoroute. Je vous rappelle la principale difficulté avant de la développer dans le pont trafic. Le tunnel de Toulon est fermé direction Nice, des conséquences d'un véhicule en panne juste après le tunnel. Explications et détails de cette difficulté à suivre dans quelques instants. Restez branchés.
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0: Il est bientôt 16h30, l'heure de refaire un point complet et détaillé sur vos conditions de circulation dans le quart sud-est en Provence-Alpes-Côte d'Azur. Quelques événements en cours, notamment des véhicules accidentés et puis un véhicule en panne à Toulon. Alors nous sommes dans le sens donc Marseille-Toulon-Nice, en direction donc de l'Est. Après le tunnel de Toulon, un véhicule est en panne dans la bretelle d'accès de l'autoroute A57, numéro 1, Saint-Jean-du-Var. Dans la bretelle d'accès, il y a un véhicule en panne. Notez que le dépanneur, d'ailleurs, est en train de charger en ce moment même le véhicule en difficulté. Sauf que du coup, comme il était dans la bretelle d'entrée, eh bien, elle était moins longue. Et de fait, eh bien, les véhicules, pour s'insérer sur l'autoroute, avaient moins de place, moins de temps pour rejoindre directement la 57. Et de fait, eh bien, se serrer sur la voie de droite pour passer le véhicule en panne. Ce fait-là créait des bouchons qui remontaient jusque dans le tunnel de Toulon et c'est pour ça que par mesure de sécurité, le tunnel est fermé. Pour l'instant, vous ne pourrez donc pas passer sous Toulon. Hein. Vous devrez sortir obligatoirement au niveau de Toulon Centre, le port, l'échangeur numéro 16 avant de poursuivre via le réseau secondaire avant de récupérer l'autoroute plus loin au niveau de l'échangeur numéro 17 Toulon Centre ou numéro 1 Saint-Jean-du-Var. Mais pour ce faire, il faudra patienter. Il y a plus de 3 km de bouchons à traverser, au moins 15 minutes pour passer l'ensemble des difficultés qui se sont formés donc peu après l'échangeur numéro 13, Sifour-les-Plages, la Seine-sur-Mer. Bon courage à vous dans ces difficultés de circulation qui donc vont se former sur le réseau secondaire également. Ensuite, une fois passé Toulon sur l'autoroute A57, trafic également un petit peu chargé à l'approche de la Valette, du Var et de la Farlède, sortie numéro 6 notamment, avec à l'arrière environ 3 à 4 km de ralentissement, à peu près 5 minutes pour passer ce tronçon d'autoroute ralenti. Sur l'autoroute A8, il pleut, il y a des averses assez importantes, notamment sur le tronçon entre Saint-Maximin et Brignoles, entre les sorties 34 et 35. Dans ce même tronçon d'autoroute en direction de Marseille, un véhicule est en panne sur voie de gauche et un accident également est en cours. Ces deux événements-là sont simultanément au kilomètre 63, d'autant plus que sur la voie de droite, il y a aussi des travaux. Donc vous serrez sur la voie du milieu au niveau de ce kilomètre 63. Les patrouilleurs vont intervenir en se rendant sur place. Du côté des autres axes, pour l'instant, tout se passe relativement bien, relativement calmement. Un tout dernier événement aux portes de Toulon, sur la 50, direction Toulon. Après Bandol, échangeur 12, un accident est en cours sur voie de droite. Une voiture est impliquée, ça peut ralentir un petit peu juste après la sortie numéro 12. Quelques minutes pour passer un kilomètre de ralentissement.
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0: Et tout au long de l'été, sur Radio Vinci Autoroute, nous vous proposons une série de reportages autour des desserts de l'été. Des douceurs souvent glacées, bien sûr, à l'approche du goûter en plus, comme la paille givrée que nous vous avons dénichée du côté de Nantes. Une exclusivité, grande nouveauté de la saison 2026, commercialisée en Loire-Atlantique à partir de ce samedi 4 juillet et à retrouver déjà, juste après, caméra d'Ed Sheeran sur Radio Vinci Autoroute.

Radio Vince retour au trafic sur l'autoroute A50. Alors j'ai failli vous dire que le tunnel était rouvert parce que les barrières se sont levées, mais pour l'instant, malheureusement en tout cas, sachez que les croix sont toujours au rouge, hein, donc vous ne pourrez pas accéder au tunnel. Ça y est, ça rouvre à l'instant même sur Radio Vince Autoroute. Vous pouvez désormais poursuivre via l'autoroute A50 et traverser Toulon via le tunnel. Le véhicule en panneau loin, je l'ai en caméra, a été éloigné hors des voies de circulation, donc plus de gêne sur le secteur de Toulon Est. Donc vous n'êtes plus contraint de sortir de l'autoroute au niveau de Toulon-le-Port. Et malheureusement, si vous l'avez fait, eh bien, il faudra patienter sur le réseau secondaire.

0: Ed Sheeran avec Camero à l'instant sur Radio Vinci Autoroute. La bonne nouvelle depuis quelques instants, c'est que le tunnel de Toulon est rouvert direction Nice. Mais pour autant, la voie de droite reste balisée dans le tunnel. Vous n'avez ainsi que la file la plus à gauche pour poursuivre votre route et les équipes de l'autoroute. D'ailleurs, vous le voyez, sont en train de refermer cette voie de droite. Donc, ça va créer quelques difficultés encore pour vous dans ce tronçon-là. Mais surtout, pas de gestes dangereux, notamment des deux roues qui peuvent traverser devant vous. Méfiance au volant d'un véhicule léger ou d'un poids lourd, puisqu'il y a quelques virages serrés, notamment si vous étiez amené à quitter l'autoroute pour récupérer finalement le tunnel. Vraiment, je compte sur vous pour adopter le bon comportement face à cet afflux de trafic. Toujours environ 4 km de bouchons à Précy pour les plages, sortie 13, pour passer l'ensemble de la difficulté. Et tout de suite, direction Nantes pour découvrir notre premier dessert de l'été. Une glace inspirée d'une gaufrette qui vous rappelle peut-être votre enfance. La paille d'or, reportage d'Yvan Mouton de la rédaction.
1: La paille d'or, petite gaufrette à la framboise, spécialité nantaise fabriquée par la biscuiterie Lu. Le parfum se répandait, paraît-il, dans certains quartiers de la ville au siècle dernier. Aujourd'hui, un boulanger et un glacier s'inspirent de cette spécialité pour composer un dessert glacé. Je vais à leur rencontre pour en savoir un peu plus. Bonjour messieurs.
2: Bonjour, Pierre-Antoine Arlot, donc boulanger à Nantes. Et je suis très heureux de vous accueillir dans notre atelier aujourd'hui, la maison boulangerie café.
1: Et le deuxième co-créateur,
3: donc Richie Huxley, dans ce glacier bio à Vannes.
1: Voilà, donc un boulanger et un glacier, on commence par le boulanger. On a ce dessert devant les yeux, est-ce qu'on peut le décrire, Pierre-Antoine?
2: On a eu cette idée avec Richie de créer cette paille givrée, une partie en pâte feuilletée caramélisée, bien beurrée, bien légère et croustillante.
1: C'est une viennoiserie qui ressemble peut-être un peu à un palmier au niveau de la texture, non?
2: Ça, ouais. On est sur quelque chose de très léger, beaucoup de croustillant, des bords caramélisés aussi, ça, on trouve ça très intéressant, et de l'associer aux fruits. Aux petits fruits rouges de saison, on a énormément d'acidité.
1: Alors Richie, vous rajoutez ce sorbet absolument extraordinaire.
3: Ouais, on a un sorbet fruits rouges, donc c'est un sorbet à 65% fruits.
1: Mais vous faites ça comment ?
3: Je mélange tout simplement les fraises, les framboises et les cassis. Je garde une partie de la purée hors cuisson, parce que sinon, si on cuit les sucres, on peut dénaturer les fruits.
1: Et maintenant, qu'est-ce qu'on fait ? On va rajouter le sorbet sur la viennoiserie, c'est ça ?
3: J'espère bien, j'ai hâte.
1: La viennoiserie est ajoutée à la glace, ça nous donne une paille givrée qu'il n'y a plus qu'à faire goûter. Cette cliente essaie de retrouver les saveurs.
4: Peut-être du cassis ?
1: Gagné.
4: Voilà, je dirais peut-être un peu de framboise.
1: Gagné encore, bravo, vraiment. Précision, les fruits proviennent évidemment des maraîchers de la région. Tout est local, deuxième client.
5: Enfin, déjà, il y a le moelleux et le croustillant qui sont en opposition. Et puis, on a une succession de goûts qui viennent les uns après les autres et qui font un mélange assez étonnant et inédit.
1: C'est vraiment un dessert de l'été.
5: En tout cas, ça sera le mien.
1: Dessert commercialisé pour la première fois ce samedi 4 juillet pour la nuit du Van, la fête d'ouverture de la saison estivale à Nantes. Le voyage à Nantes. Et faire pour les renseignements.
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Radio Vincent Taureau, Taureau trafic sur la 50, l'axe Marseille-Toulon, direction Toulon, dans la sortie 13, Sifour-les-Plages. Un fourgon est en difficulté, il pourrait vous gêner si vous quittez l'autoroute à ce niveau-là aussi.

0: Ayo avec Down on My Knees à l'instant sur Radio Vinci Autoroute. 6 km de bouchon à l'ouest de Toulon avant de passer le tunnel de Toulon où vous n'avez que la voie de gauche pour le faire, pour réguler le trafic. Forcément, une voie étant neutralisée des conséquences d'événements qui se sont produits il y a de cela une bonne demi-heure, hein, événements terminés, mais qui ont conduit à de très gros bouchons dans le secteur. Et pour éviter d'affluer le tunnel sous Toulon, bien forcément, une voie neutralisée. Et dans la sortie également à côté, la 16 Toulon-le-Port, c'est également bien chargé. On fait le point dans quelques instants. Restez branché.
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0: Il est 16h45, retour à vos conditions de circulation dans le sud-est du pays, en région Provence-Alpes-Côte d'Azur. Un seul tronçon d'autoroute bien dense, c'est la traversée de Toulon, d'ouest en est, donc direction Toulon-Centre, puis Nice dans un second temps, avec des difficultés à traverser tout d'abord sur l'A50. Mais avant d'évoquer cela, allons juste un tout petit peu avant, après l'échangeur 12 Bandol, où un accident est en cours également sur l'A50 direction Toulon, avec deux véhicules impliqués, un fourgon, une voiture, sur voie de droite au kilomètre 57, c'est juste après le péage de Bandol. Les patrouilleurs, les pompiers et les forces de l'ordre interviennent au kilomètre 57. Vous n'avez que les deux voies de gauche pour passer l'événement. Et donc ensuite, vous arrivez progressivement à Toulon. Ce sera encore bien dense avec encore 4 à 5 km de bouchons à traverser après Sifour-les-Plages, la Seine-sur-Mer, sortie numéro 13. Des conséquences d'un événement qui s'était produit tout à l'heure, une voiture en panne en sortie du tunnel qui avait créé des bouchons dans le tunnel, qui a donc été fermé, puis rouvert, mais que sur la voie de gauche. Voilà, vous savez tout. Mais du coup, forcément, ça reste encore bien chargé car vous n'avez qu'une seule voie sur deux pour passer le tunnel de Toulon. Et donc à l'arrière, forcément, beaucoup de monde, soit pour rester sur la 50, soit pour quitter l'autoroute au niveau de l'échangeur numéro 16, Toulon-le-Port. Et notez aussi dans la continuité que sur le réseau secondaire, c'est très chargé de fait pour récupérer l'autoroute A57. Au niveau de l'échangeur numéro 1 de Saint-Jean-du-Var, avec plusieurs kilomètres de bouchons pour traverser le centre-ville de Toulon. Bon courage à vous dans ces difficultés. Partout ailleurs, en tout cas, c'est plus calme, plus fluide. Pas de difficultés à traverser autour de Nice, même s'il y a quelques petits ralentissements qui se mettent en place progressivement, notamment autour du péage d'Antibes, direction Nice. Après celui-ci, 4 kilomètres de ralentissement jusqu'à Villeneuve-Loubet. Et puis un tout petit ralentissement possible ou deux hein, sur l'agglomération niçoise, autour de Saint-Laurent-du-Var, échangeur 49 ou 50. Dans ces secteurs-là, également un obstacle sur l'agglomération monégasque. Vous êtes amené à revenir d'Italie en France, direction Nice et Marseille. À noter des nids de poules sur voie de droite au kilomètre 218. Prudence dans ce tronçon-là après Menton-Sospel, sortie numéro 59. Du côté de Marseille, pour l'instant, ça se passe plutôt bien, plutôt calmement. Pas de grosses difficultés pour arriver autour de la cité phocéenne. Ça peut ralentir un tout petit peu au-delà du réseau Vinci Autoroute, hein, après la peine sur Yvonne, sur l'autoroute A50 gérée par la direction des routes méditerranéennes. Et puis autour d'Aix-en-Provence, pour l'instant, trafic un peu dense parfois, notamment sur la RN 296, au-delà du réseau Vinci Autoroute de fait, mais ça se passe plutôt bien pour l'instant de manière globale. Jack et Carla Lazzari vous accompagnent sur la route en musique. Voici leur recette, suivie de Return of the Mac de Mark Morrison sur Radio Vinci Autoroute.

Radio 20 autoroute, retour au trafic à Carnoul sur la 57 direction Nice et Draguignan après l'échangeur 11 Carnoul. Un obstacle est signalé sur la voie de gauche au kilomètre 37. Return of the Mac de Mark Morrison à l'instant sur Radio 20 autoroute. Très bon trajet à nos côtés. Pour l'instant, des difficultés à traverser principalement au centre de Toulon sur la 50, l'axe Toulon-Marseille avant de passer le tunnel sous Toulon, direction Toulon-Centre et Nice, avec encore environ 4 km de bouchons car vous n'avez que la voie de gauche dans le tunnel pour passer celui-ci direction Nice. On en reparlera dans quelques instants. Bon courage à vous dans ces difficultés. On poursuit la route en musique, on termine l'heure avec Avicii et tout de suite Vanessa Paradis avec Les Épines du Cœur. À 17h, les infos de la rédaction avant le retour à la météo et au trafic sur Radio 20 Autoroute.

Radio Vincent Tour, retour au trafic sur l'autoroute A8, direction Marseille et Aix. Après traite, sortie 33, des obstacles sont signalés sur la chaussée au kilomètre 33.

0: Lay Me Down, Avicii à l'instant sur Radio 20 Autoroute pour finir l'heure. 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
2: Bonsoir, à la une ce soir, sans surprise, et alors que le bilan humain définitif n'est pas encore connu, la canicule prend une tournure politique et polémique. Les écologistes vont déposer aujourd'hui une motion de censure contre le gouvernement pour sa gestion de la crise. Cyrielle Chatelain, patronne des députés verts, l'a annoncé après un échange très tendu avec le Premier ministre. Les morts, vous les avez sur les mains, estime-t-elle. Sébastien Lecornu, qui a vivement critiqué l'attitude de l'opposition de gauche, pour lui, il est indigne et scandaleux d'évoquer un bilan à 10 000 morts, demande dont comment ont-ils pu obtenir ce chiffre. En attendant, les hôpitaux continuent de faire face à ce que les médecins appellent l'effet retard, c'est-à-dire des patients qui arrivent après l'épisode caniculaire et dont le corps n'arrive pas à se remettre. Dans le même temps, Météo France prévient d'un nouveau risque caniculaire à partir de ce week-end. Alors canicule, puis sécheresse de la végétation et maintenant vent violent, le très mauvais cocktail réuni pour le risque d'incendie. Météo France a placé plusieurs départements autour de la Méditerranée en vigilance rouge, risque très élevé de feux de forêt. Alors que des négociations techniques et indirectes sont prévues entre l'Iran et les États-Unis au Qatar cette semaine, Téhéran affirme que l'armée iranienne répondra systématiquement à toute violation par les États-Unis du protocole d'accord conclu. En France, en foot, les Girondins de Bordeaux ont aujourd'hui été exclus de toutes les compétitions nationales pour la saison prochaine par le gendarme financier du football français. Il manquerait 9 millions d'euros pour boucler leur budget. Le club va faire appel. Le foot, mais sur le terrain à présent.
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2: Avec la suite des 16e de finale de la Coupe du Monde et l'équipe de France qui jouera donc ce soir sa place en 8e face à la Suède. Hein, coup d'envoi à 23h. Avant aura eu lieu Côte d'Ivoire-Norvège à 19h et plus tard dans la nuit, Mexique-Équateur à 3h heure de Paris. Pour l'instant, il est 17h02. Très bon début de soirée. L'infotrafic revient dans un instant, juste après votre météo.
0: Merci Sébastien. Le Var et les Alpes-Maritimes restent en alerte orange pour la canicule. Les Bouches-du-Rhône sont également en alerte orange feu de forêt, avant de basculer demain en rouge, car le Mistral va faire son retour en soufflant jusqu'à 80 km/h en rafale. Demain, le temps restera globalement très ensoleillé sur la Provence-Alpes-Côte d'Azur, même si une petite averse pourrait arroser le sud des Alpes l'après-midi. Les températures minimales afficheront demain matin 17 à 18 dans les Alpes, entre 22 et 26 au minimum hein, pour bord de la Méditerranée. Et pour les maximales, vous aurez 30 à Fréjus, à Gap plutôt, 32 à 10, 33 à Nice, 34 à Marseille, 36 à Toulon, et je pense que vous aurez bien été content d'avoir 30 à Fréjus parce qu'il fera 38.
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0: Allez, retour à vos conditions de circulation dans le sud-est, en Provence-Alpes-Côte d'Azur. Quelques difficultés à traverser. Les plus importantes se situent autour de Toulon, sur l'A50. Avant de les évoquer, allons juste un tout petit peu avant, après Bandol. L'échangeur numéro 12 est le péage de Bandol, après lequel un accident de deux véhicules est en cours sur la voie de droite au kilomètre 57. Dépanneurs, pompiers, forces de l'ordre présents sur place, ainsi que les patrouilles.

0: au kilomètre 57. Et dans ce tronçon-là, vous n'avez que les deux voies de gauche pour passer l'événement, mais pas de bouchons à traverser dans ce secteur. En revanche, les difficultés arrivent un peu plus loin. À noter, après l'échangeur numéro 13 de Sifour-les-Plages, encore une bonne vingtaine de minutes pour passer 5 km de retenue, notamment des conséquences de la voie de droite du tunnel de Toulon neutralisé. Pour justement éviter que ce soit trop engorgé dans ce tunnel, vous n'avez qu'une seule voie sur deux pour passer le tunnel de Toulon, et de fait, eh bien, ça peine à se désengorger à l'arrière avec ces 20 minutes de bouchon pour passer ce tronçon de 4 à 5 km de difficulté. Notez également que dans le même secteur, la sortie numéro 16 Toulon-le-Port est également bien saturée, ainsi que le réseau secondaire au centre de Toulon. Donc bon courage à vous dans ces différents kilomètres de difficulté. Une fois que vous avez récupéré l'autoroute la 57, en l'occurrence direction Nice et hier, à noter que justement au niveau de la jonction entre l'autoroute A57 et la 570, des difficultés sur 4 à 5 km et vous allez compter environ 5 minutes pour passer ce tronçon d'autoroute un peu ralenti. Voilà pour le secteur du Var et de Toulon. À noter autour de Nice que le trafic se densifie également un petit peu. Tout d'abord après l'échangeur 41 de Mandelieu Est à l'approche de Mandelieu de Mougins, sortie 42. Puis ensuite et surtout entre Antibes, Cagnes et Nice avec une succession de ralentissements à traverser. Alors ça ne sent jamais bien loin à chaque fois, environ 5-10 minutes pour passer l'ensemble des difficultés cumulées bout à bout entre le péage de Antibes et l'échangeur numéro 50 Nice-Centre. Dans l'autre sens de circulation, vous contournez l'agglomération de Nice par le nord de Nice, par l'autoroute A8 après l'échangeur 54 Nice-Est. Il y a des difficultés sur 2-3 km et vous allez compter environ 5 minutes pour passer ces difficultés. Ailleurs, pour l'instant, que ce soit vers Monaco, vers la 51 dans les Alpes ou encore autour de Marseille et d'Aix-en-Provence, trafic certes parfois un peu chargé, mais quelques simples petites minutes pour passer ces ralentissements.
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0: Les Blue Boys avec Remember Me à l'instant sur Radio Vinci Autoroute. Excellent trajet à nos côtés malgré encore les difficultés à traverser, notamment aux portes de Toulon sur la 50. Avant d'accéder au tunnel de Toulon, il faut compter environ 4 km de bouchons et 20 minutes pour franchir l'ensemble de la retenue. On en reparlera à 17h15 lors du prochain point trafic à retrouver après Marie-Sara ou encore Pascal Obispo.
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1: 17h15, c'est l'heure de refaire un point complet détaillé sur vos conditions de circulation. Quelques difficultés qui se mettent en place aux portes des grandes métropoles, notamment celle de Nice et celle de Toulon. Avec, pour commencer, avant Toulon, sur l'autoroute A50, l'axe Marseille-La Ciotat-Toulon, direction Toulon après Bandol, l'échangeur numéro 12, un accident en cours sur voie de droite s'impliquant un fourgon et une voiture. Dépannage en cours au kilomètre 57. Vous n'avez que les deux voies de gauche pour passer. Ça peut ralentir un tout petit peu à l'arrière, mais ce ne sera pas bien méchant. Même pas de vrai ralentissement après le péage de Bandol. Et puis ensuite, au niveau de la sortie numéro 13, Sifflet-les-Plages, un autre véhicule en panne dans la bretelle de sortie. Les patrouilleurs et les dépanneurs viennent d'arriver sur place. Et encore un peu plus loin, après cette même sortie numéro 13, Sifflet-les-Plages, sur la 50, direction Toulon-Centre, puis ensuite Nice. Et il y a encore à peu près 4 km de bouchons à traverser en une bonne vingtaine de minutes. Des conséquences dans le tunnel de Toulon, de la voie de droite neutralisée qui donc restreint l'écoulement du trafic pour éviter un surplus, un engorgement et d'éventuelles difficultés et complications au sein de ce tunnel. C'est pour cela que vous n'avez qu'une seule voie sur deux pour vous insérer dans ce tunnel de Toulon. Une fois en dehors, vous récupérez à la 57 direction Nice. Ce sera un petit peu chargé à l'approche de l'échangeur de la Farlède, le numéro 6, et de la jonction avec la 570 en direction de Nice. Donc vous allez compter à peu près 5 km de ralentissement, environ 5 à 10 minutes pour arriver jusqu'à Solliès-Pont, l'échangeur numéro 7. Et puis ensuite, une fois que vous avez récupéré la 8, des difficultés à traverser sur cet axe en direction de Nice, avec tout d'abord quelques petits ralentissements qui se mettent progressivement en place à l'approche du péage de Antibes et jusqu'à l'échangeur numéro 46 Villeneuve-Loubet-Plage, puis ensuite un tronçon de retenue également à l'approche de Saint-Laurent-du-Var, échangeur numéro 49, toujours direction Nice et Gênes. Dans l'autre sens, si vous transitez de l'est à l'ouest de Nice, donc sur la 8 direction Marseille, après l'échangeur 54 Nice-Nord, trafic un petit peu ralenti sur 2-3 km, et puis ensuite ce sera également à l'approche du péage d'Antibes que ce sera un petit peu dense, mais vous allez compter un peu moins de 10 minutes au cumulé pour passer l'ensemble des ralentissements. Aux portes d'Aix-en-Provence et de Marseille, trafic un petit peu ralenti, mais c'est l'affaire de quelques instants à peine pour passer ces tronçons d'autoroute A8 ou d'A51 ralenti aux portes d'Aix-en-Provence. Et puis à Marseille, c'est un petit peu chargé également sur l'A50. Après Aubagne, le réseau Vinci Autoroute à l'approche de la Penne-sur-Yvonne, quelques kilomètres de retenue sur le secteur géré par la direction des routes méditerranéennes. On repart sur la route en musique avec dans quelques instants TYO avec I've Got to Travel Alone. Il arrive juste après Lynn dans ton téléphone.

Petit boyau, I've got to travel alone à l'instant sur Radio Vinci Autoroute. Quelques difficultés qui persistent notamment autour de Toulon, mais également sur la Côte d'Azur, sur l'autoroute A8 entre notamment Fréjus, Cannes et Nice. On refait le point dans quelques instants en détail. Et autour de ces villes, Cannes, Antibes ou Nice, il y aura des travaux qui tiendront soir et cette nuit, notamment à partir de 21h ce soir et jusqu'à 5h du matin demain. La sortie Nice-Nord numéro 54 de la 8 sera fermée direction Aix-Marseille-Toulon pour tester des caméras. Et dans la région de Nice, à partir de 21h ce soir et jusqu'à 5h du matin, la sortie 46 Villeneuve-Loubet-Plage de la 8 sera fermée direction Nice également pour des travaux sur la chaussée. Alors que plus loin dans le Var, également une troisième sortie fermée sur l'autoroute A8 entre 21h et 5h du matin, la 34 Saint-Maximin de l'autoroute A8 fermée dans les deux sens pour des travaux de fauchage. La route se poursuit avec Zara Larsson et David Guetta, This One's For You, suivi de l'infotrafic de retour à 17h30 sur Radio Vinci Autoroute.

0: Zara Larsson et David Guetta, This One's For You sur Radio 20 Autoroute. Dans quelques kilomètres, retour à vos conditions de circulation.
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0: Il est 17h et bientôt 30 minutes. Retour à vos conditions de circulation en détail sur le 177 dans la région Provence-Alpes-Côte d'Azur. Pour le moment, le trafic est un peu dense, mais c'est tout à fait classique forcément autour des grandes métropoles, notamment celles de Toulon et de Nice. Pas de cataclysme à l'horizon, rassurez-vous. Si vous êtes dans les ralentissements, vous mettrez moins de 15 minutes pour les traverser dans la plupart des cas, notamment autour de Nice. Ça peut monter jusqu'à 20 minutes en fait autour de Toulon, des conséquences de la voie de droite neutralisée dans le tunnel de Toulon, direction Nice. Donc ça ralentit après l'échangeur numéro 13 de Sifflet-les-Plages sur un tronçon de 4 à 5 km de retenue. Donc ensuite, une fois passé Toulon, ce sera de nouveau chargé sur la 57 après l'aire de service de la Bigue autour de la Valette du Var et jusqu'à l'échangeur numéro 7 Solies-Pont. À noter que vous traverserez dans ce secteur-là des difficultés sur à peu près 5 à 6 km et vous allez compter à peu près 10 minutes de plus encore pour passer les difficultés sur l'est de Toulon. Autour de Nice, donc, pour être un peu plus précis sur les difficultés, c'est ralenti dans quasiment les deux sens de circulation sur les secteurs de Cannes, Antibes, Cagnes-sur-Mer et le nord de Nice, direction Marseille et Toulon. Donc pas de gros ralentissements, mais quand même 10 minutes pour faire 5 km par exemple entre le péage d'Antibes et l'échangeur numéro 46 Villeneuve-Loubet, direction Nice et l'Italie. Ailleurs, pas d'autres grosses difficultés. Notez néanmoins sur la fin de la 57 après Carnoul, l'échangeur 11, des obstacles sur voie de gauche au kilomètre 37, les patrouilleurs interviennent ainsi qu'au kilomètre 39 pour ramasser quelques cônes de chantier percutés sur la voie la plus à gauche. Et donc ailleurs, comme je vous le disais, pas d'autres grosses perturbations, quelques ralentissements possibles autour d'Aix en Provence et de Marseille, notamment au-delà du réseau 20 sur autoroute, moins de 5 minutes dans tous les cas pour passer ces ralentissements.
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0: Roule ma poule, mettre la gomme, en route, mauvaise troupe, vous les utilisez sans y penser forcément, mais savez-vous vraiment d'où viennent ces expressions de la route? Cet été, nous vous emmenons au cœur de leur histoire, coup de projecteur sur l'une d'entre elles, juste après Starwalking de Lil Nas X.

0: Lil Nas X avec Star Walking, l'hymne de League of Legends Worlds sur Radio 20 sur autoroute. Excellent trajet à toutes et à tous. Environ 20 minutes encore pour passer les bouchons aux portes de Toulon sur la 50 direction Nice. Et ensuite 10 autres minutes pour une autre retenue entre la Valette du Var et la Farlette. On en reparle dans quelques kilomètres. Restez branchés sur Radio 20 sur autoroute.
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2: Roule ma poule.
3: Pété une durite.
4: Allez, en route, mauvaise coupe.
0: Et oui, sur la route des vacances, il y a les kilomètres et puis il y a aussi les expressions qu'on utilise sans y penser. D'ailleurs, est-ce que vous avez déjà dit mettre la gomme, vous ? Benjamin Servant nous en parle justement de cette expression.
5: Mettre la gomme, vous connaissez l'expression, mais savez-vous d'où elle vient ? On l'utilise pour dire qu'il faut aller plus vite, accélérer, foncer. Et comme les pneus sont faits de gomme, on pourrait croire que ça vient des traces laissées sur le bitume. Eh bien, pas du tout. En réalité, l'expression trouve son origine dans le réservoir.
6: C'est pas possible !
5: Au début du XXe siècle, l'essence contenait une forte proportion de gomme qui se dégageait en fumée bleutée nauséabonde à l'accélération. Le moteur mettait la gomme, littéralement.
7: Allez Chico, mets la gomme !
5: Avec le temps, les carburants ont changé, la gomme a disparu des réservoirs, mais pas du langage. Donc non, pas besoin d'essence pleine de gomme pour mettre la gomme. Et au moment d'accélérer, on peut aussi mettre les gaz. Mais ça, c'est une autre expression.
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Lady Gaga, The Dead Dance à l'instant sur Radio Vinci Autoroute. Excellent trajet à toutes et à tous. Pour le moment, le trafic est encore bien chargé sur les grandes métropoles, notamment celles de Toulon et de Nice. Un peu moins à Marseille et à Aix-en-Provence. On en reparlera dans quelques instants. Restez branchés. Tout de suite, voici Don't Leave Home de Dido avant le retour au trafic à 17h45.

0: Dido avec Don't Leave Home. À l'instant, sur Radio Vincent Autoroute, vous ne bougez pas dans quelques secondes. Retour à vos conditions de circulation.
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0: 17h45, retour à vos conditions de circulation dans le sud-est du pays, en région Provence-Alpes-Côte d'Azur, où il y a, comme tous les jours de la semaine, quelques difficultés de circulation à traverser autour de Toulon et de Nice. 10-15 minutes pour passer l'ensemble de ralentissements. Autour de Toulon, c'est sur l'ouest de Toulon que c'est ralenti. Après Sifour-les-Plages, échangeur numéro 13, direction Toulon-Centre. Pour passer le tunnel sous Toulon, il faut compter 4 km de bouchons. Parce qu'il y a la voie de droite de neutraliser encore dans le tunnel de Toulon afin de réguler le trafic à l'intérieur de celui-ci pour éviter qu'il soit engorgé, qu'il y ait trop de difficultés. Car je vous rappelle qu'il n'y a pas de bande d'arrêt d'urgence dans ce tunnel. Donc en cas d'événement, c'est vite les très grosses difficultés qui peuvent se mettre en place. Donc forcément, pas besoin de sécurité. Une voie est neutralisée pour permettre un écoulement meilleur du trafic à cette hauteur-là. Autour de Nice, quelques difficultés également sur l'autoroute A8 dans les deux sens de circulation entre les secteurs de Cannes, d'Antibes, de Nice. Pas de grosses perturbations, pas d'événements particulièrement gênants. Simplement le fort trafic de la fin de journée, voire peut-être aussi du début des vacances, pourquoi pas, dans ce secteur sur la Côte d'Azur. Ailleurs, pour le moment, quelques événements ça et là, des obstacles, par exemple sur l'A52, l'axe entre Aix et Toulon, au kilomètre 3, sur la voie du milieu, une bâche a été repérée et une autre, quelques kilomètres plus loin, au kilomètre 11, après Belconnen, l'échangeur numéro 33, les patrouilleurs vont intervenir en se rendant sur place. Et sinon ailleurs, pour l'instant, pas d'autres difficultés ni autres infos à vous transmettre. Ça peut ralentir un petit peu aux portes d'Aix-en-Provence et de Marseille, notamment au-delà du réseau Vinci Autoroute. Moins de 5 minutes là pour passer les quelques kilomètres de ralentissement à traverser. Nena et Louisa vous accompagnent sur la route. Voici Jetlag sur Radio Vinci Autoroute.

Nena, à l'instant, sur le 107.7, excellent trajet à nos côtés pour le moment. Trafic encore chargé aux portes des grandes métropoles, notamment Toulon et Nice, pour sauver la route. En musique, avant le détail du trafic, rendez-vous avec Eden Sio, Bye Bye, son nouveau single, suivi de The Avenger avec Beautiful. Les infos dans la foulée à 18h, suivi de la météo et du retour à vos conditions de circulation. Alors juste avant de repartir sur la route en musique, je vous rappelle que ce mardi matin, un accident impliquant un fourgon jaune en intervention a eu lieu sur l'A7, non loin de Salon de Provence. Le fourgon des équipes de l'autoroute circulait sur la voie de droite. Il était en mission de sécurité quand il a été percuté à l'arrière par un autre véhicule. Et depuis le début de l'année, ce sont maintenant 24 véhicules qui ont été heurtés sur le seul réseau Vinci Autoroute. 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

0: The Avenir avec Beautiful. Juste avant les infos de la rédaction Priorité au trafic à Brignoles sur la 8 direction Marseille. Dans la sortie 35 Brignoles, un véhicule tampon y est arrêté dans la bretelle au kilomètre 73. 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Bonne soirée, il est tout pile 18h. Lors des infos de la rédaction.
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2: Bonsoir. À la une ce soir, le risque d'un nouvel épisode de canicule à partir de ce week-end, annonce aujourd'hui de Météo France, mais qui indique ne pas pouvoir pour le moment estimer son intensité et sa durée. De nouvelles fortes chaleurs qui arriveraient par le sud, mais qui ne concerneraient pas toutes les régions. Et cet après-midi, Santé publique France a indiqué que l'épisode du mois de mai dernier a causé la mort d'au moins 300 décès supplémentaires. Une canicule qui s'est invitée à l'Assemblée nationale, provoquant un échange vif et tendu entre les écologistes et le Premier ministre. Pour les Verts, le gouvernement porte la responsabilité des morts de ces derniers jours. Des écologistes qui ont décidé de déposer ce soir une motion de censure. Face à la tragédie que vit actuellement le Venezuela après le double séisme qui a fait au moins 1700 morts, l'ONU alerte aujourd'hui sur un manque important de nourriture et d'abris. Selon la NASA, au moins 59 000 bâtiments ont été endommagés ou détruits. Par ailleurs, des experts santé mettent en garde face au risque des épidémie. À Monaco, les autorités excluent pour le moment un attentat terroriste au lendemain de l'explosion d'un colis piégé qui a fait 3 blessés, dont 2 graves. Le pronostic vital reste engagé pour l'un d'eux. Pour l'heure, c'est une enquête pour tentative d'assassinat qui a été ouverte. Le principal suspect est activement recherché. En France, l'Assemblée nationale vient une nouvelle fois d'adopter à une large majorité la création d'un droit à l'aide à mourir. Le texte qui doit repartir au Sénat, mais qui risque une nouvelle fois, de voter contre. Le gouvernement, qui a toutefois décidé de laisser le dernier mot au Palais Bourbon. Allez, le football.
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2: Et dans une heure, 16e de finale, rencontre entre la Côte d'Ivoire et la Norvège, mais surtout à 23h, l'équipe de France qui jouera face à la Suède pour se qualifier pour les 8e. Et si les Bleus sont favoris, Didier Deschamps a mis en garde face à l'excès de confiance. 18h, passé de 2 minutes à la fin de ce flash, l'infotrafic revient dans un instant, juste après votre météo.
0: Merci Sébastien. Juste avant la météo, priorité au trafic à Nice sur la 8 direction l'Italie et Gênes. Il y a une voiture qui gêne justement, sans mauvais jeu de mots, au kilomètre 193, voiture en panne sur la voie la plus à droite. Méfiance donc si vous passez le péage de Nice-Saint-Isidore. La météo avec encore le Var et les Alpes-Maritimes en alerte orange canicule. Les Bouches-du-Rhône sont également en vigilance orange pour les feux de forêt. Avant de basculer demain en rouge, car le Mistral va faire son retour en soufflant jusqu'à 80 km/h. Les températures demain afficheront entre 17 et 18 dans les Alpes, entre 22 et 26 au bord de la Méditerranée. Pour les maximales, vous aurez 30 à Gap, 32 à Digne, 33 à Nice, 34 à Marseille, 36 degrés prévus à Toulon et 38 autour de Fréjus.
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0: 18h03, retour à vos conditions de circulation en Provence-Alpes-Côte d'Azur. Toujours quelques ralentissements à traverser, quelques bouchons entre 10 et 15 minutes pour les franchir à Nice ainsi qu'autour de Toulon. Notamment à Toulon, des conséquences de la voie de droite neutralisée au niveau du tunnel de Toulon. À noter que a priori, la voie de droite pourrait rouvrir dans quelques instants, puisque je vois dans le tunnel que la voie de droite est fléchée en vert. Donc a priori, il n'y a pas de raison que ça reste fermé bien longtemps dans ce sens-là. Mais pour l'instant, en tout cas, seule la voie de gauche reste accessible, d'où les difficultés à traverser sur plus de 3 km après l'échangeur 13, Sifour-les-Plages. Ailleurs, pour le moment, donc outre les difficultés que vous encourez également autour de Nice, il y a aussi quelques obstacles à ramasser sur la 8 direction Nice et l'Italie après Mougins-Cannes centre échangeur 42, puis ensuite à Nice après le péage de Saint-Isidore, un véhicule en panne au kilomètre 193 sur la voie la plus à droite. Vous serez donc bien évidemment

0: sur les files les plus à gauche à ce niveau. Et puis enfin, sur l'autoroute A8 entre Monaco et l'Italie, il y a un piéton repéré au niveau du terre-plein central au kilomètre 223. Les patrouilleurs sont sur place. Méfiance donc que vous circuliez aussi bien en direction Nice-Marseille comme direction Vintimille-Gênes avec ce piéton qui pourrait vous gêner trop proche des voies de circulation.
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Les Guns N' Roses avec Since I Don't Have You à l'instant sur Radio Vinci Autoroute. Toujours quelques difficultés à traverser entre 10 et 15 minutes autour de Nice, mais également autour de Toulon. Un peu moins de temps que vous allez mettre autour de Marseille et d'Aix-en-Provence. Quelques petits ralentissements, ça et là, aux portes de ces deux villes des Bouches-du-Rhône. Le trafic revient après Naïka et Véronique Sanson. On écoutera J'aime un homme juste après One Track Mind de Naïka, donc.

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1: 18h15, retour à vos conditions de circulation dans le sud-est du pays, en Provence-Alpes-Côte d'Azur. Pour le moment, le trafic s'écoule de mieux en mieux, surtout autour de Toulon, car depuis quelques instants, comme je vous l'avais annoncé, la voie de droite du tunnel est rouverte à la circulation. Elle était encore neutralisée il y a de cela 10 minutes. Et de fait, eh bien maintenant que le trafic s'écoule sur deux voies, sur deux, hein, de fait, 100% des voies ouvertes dans ce tronçon-là, de l'autoroute à 50, eh bien, le temps de parcours diminue 10 minutes maintenant pour faire 3 km dans les ralentissements qui persistent encore après 6 fois les plages et changeur numéro 13. Une fois que vous passez le tunnel de Toulon, vous basculez de la 50 sur la 57, vous circulez direction Nice, à l'approche de la jonction avec la 570, il y a aussi encore un ralentissement, 4 à 5 km de bouchon, environ 10 minutes pour passer ce deuxième tronçon d'autoroute ralenti aux portes de Toulon. Et puis sinon, c'est autour de Nice qu'il y a quelques difficultés de circulation à vous transmettre. Là aussi, hein, ça tourne autour des 5-10 minutes pour passer quelques kilomètres de bouchons entre le péage d'Antibes, Cannes, Antibes et Nice sur ces secteurs-là. Cagnes sur mer pour passer ces secteurs difficiles. Donc, vous allez compter 5 à 10 minutes dans chaque sens de circulation. Notez d'ailleurs au nord de Nice sur l'autoroute A8 direction Monaco et Gênes, un véhicule en panne sur la voie de droite arrêté au kilomètre 193 et à l'arrière encore un petit kilomètre de bouchons à traverser dans ce secteur. Sinon ailleurs, tout ce qu'il faut retenir, ce sont des obstacles sur l'autoroute A8, par exemple, direction l'Italie, après Puget-sur-Argent, sortie numéro 37, obstacle sur voie de gauche, dans une zone de travaux, une touffe d'herbe a été repérée au kilomètre 131. Et ailleurs, pour l'instant, à Monaco, sur l'A500, direction Monaco, après le péage de Monaco, c'est beaucoup de Monaco, mais quand même, il y a sur la bande d'arrêt d'urgence un véhicule en feu sur l'accotement, au kilomètre 1, les patrouilleurs et les pompiers vont intervenir sur place. M. Pokora et les Fats and Small vous accompagnent sur la route en musique. Rendez-vous à 18h30 pour faire un autre point trafic.

Turn Around des Fats and Small à l'instant sur Radio Vinci Autoroute. Excellent trajet à nos côtés. Pour le moment, ça se passe bien, plutôt calmement. Même si, bien sûr, il y a quelques ralentissements qui persistent encore autour de Nice et de Toulon. Mais plus le temps passe et moins ceux-ci sont conséquents. On en reparlera en détail dans quelques instants. Restez branchés. Tout de suite, Taylor Swift avec Hoplite, suivi de George Ezra avec Budapest, l'un de ses premiers grands singles. Et le trafic sera de retour dans les tout prochains kilomètres. Restez branchés. Ce sera autour de 18h30.

Radio Mars Autoroute, autoroute trafic au niveau de l'est de Toulon sur la 57 direction Nice et hier après l'échangeur 4 la Valette Sud. Un accident est en cours sur bande d'arrêt d'urgence au kilomètre 3.

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1: 18h30, l'heure de refaire ensemble un point complet détaillé sur vos conditions de circulation dans le quart sud-est du pays, notamment en Provence-Alpes-Côte d'Azur. Quelques difficultés qui persistent encore un petit peu, notamment dans deux secteurs, la métropole de Toulon, celle de Nice également. Alors à Toulon, ce sont notamment des difficultés pour accéder au tunnel de la ville qui vous concerne à la hauteur de l'échangeur 14 à Château-Vallon et jusqu'à l'entrée à Toulon, au niveau de Toulon-le-Port échangeur numéro 16, tronçon de 3 km de ralentissement, environ 10 minutes pour le traverser. Ensuite, à l'approche de la Badette, sur la 57 direction Nice et hier. Un accident est en cours sur bande d'arrêt d'urgence au kilomètre 4. Des patrouilleurs interviennent sur place. Ensuite encore, après l'échangeur numéro 5 de la Valette Nord, véhicule en difficulté, mais des bouchons à traverser dans une zone de travaux d'ailleurs, où la voie de droite est balisée direction Toulon. Et bien les bouchons sont formés dans l'autre sens, direction Nice. 3-4 km de ralentissement, 5 minutes pour passer ce segment-là entre la jonction, entre la 57 et la 570, c'est jusqu'à l'échangeur numéro 7, Solliès-Toucas. Un peu de patience, pas d'événement, mais beaucoup de monde qui transite dans ce tronçon d'autoroute. Une fois que vous récupérez l'autoroute A8 en direction de Nice au niveau de l'échangeur 13 du Canet des Morts, trafic calme et fluide jusqu'à arriver au péage d'Antibes. Après celui-ci, des difficultés se sont formées jusqu'à l'arrivée à Nice, environ 10 minutes en cumulé pour passer l'ensemble des ralentissements. Et si ensuite vous traversez Nice par l'autoroute A8 et que vous contournez l'agglomération par le nord, il y aura des événements en cours, notamment un véhicule en panne sur la voie de droite, immobilisé donc au kilomètre 193. Direction de fait Monaco et Gênes, et à l'arrière, un petit kilomètre de ralentissement est à traverser. Dans l'autre sens, pour le moment, pas d'autres grosses perturbations. Sachez qu'il y a sur la 500, un véhicule en difficulté. Nous sommes autour de Monaco, avec dans le tunnel un véhicule en feu, un véhicule au kilomètre 1 arrêté sur la bande d'arrêt d'urgence de cette zone-là. Les pompiers et les forces de l'ordre sont présents sur place et pas de bouchon néanmoins à l'arrière, même si au niveau du péage de Monaco, ça peut ralentir un petit peu dans les deux sens. Voilà pour le trafic dans le quart sud-est, en Provence-Alpes-Côte d'Azur. Partout ailleurs, pour le moment, ça roule bien. Pratiquement pas de difficulté pour accéder à Marseille ou à Aix-en-Provence, avec des simples petits kilomètres de ralentissement au-delà du réseau Vinci Autoroute. Et puis sur la 51, par exemple, pour aller jusqu'à Gap, dans les Alpes, pour l'instant, pas de difficulté.
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1: À suivre dans les prochains kilomètres, tout cet été sur notre antenne, nous vous emmenons à la découverte des parcs à thème. Un tour de France entre sensations fortes, découvertes et immersion. Premier arrêt cette semaine, le parc Spirou Provence, près d'Avignon, entre BD, humour et attraction. Tous au parc arrive juste après Waves d'Imagine Dragons.

0: Waves d'Imagine Dragons à l'instant sur le 107.7 Radio Vinci. Autoroute, pour l'instant, le trafic s'écoule de mieux en mieux. Ça reste encore un petit peu chargé par endroits. Moins de 5 minutes maintenant pour passer la plupart des difficultés, qu'elles soient autour de Toulon ou de Nice.
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0: Alors, je ne sais pas si les enfants sont contents parce qu'il y a moins de bouchons ou si c'est l'heure d'aller au parc. Je pense l'option 2 quand même. Cette semaine, première étape de notre Tour de France des parcs à thème, direction Avignon avec Mathilde Ferrière.
2: Aujourd'hui, retour en enfance. Je vous emmène prendre un grand bol d'air, direction le parc Spirou en Provence. Pour découvrir les lieux, je retrouve à l'entrée le directeur du parc, Hervé Lux.
3: Le parc de Spirou, en fait, c'est le parc du journal de Spirou. C'est un journal qui est né dans les années 50, effectivement, avec tous les personnages que vous allez retrouver dans le parc Spirou, finalement. Que ce soit Gaston Lagaffe, on a même eu les Schtroumpfs, Lucky Luke, notre ami Kid Paddle, le marsupilami qui est le personnage phare, évidemment, du parc. Nous avons dans le parc une trentaine d'attractions.
2: Je retrouve mon âme d'enfant. Il est donc temps de tester les premiers manèges.
3: On a effectivement une super attraction qui est Blorks Attack. Vous allez monter à plus de 20 mètres. Enfin, c'est quelque chose d'assez sympa. Ça envoie quand même un peu.
2: Ah, ça y est, ça démarre.
3: Voilà, c'est parti.
4: Comment c'était les sensations?
5: Incroyable.
4: Incroyable?
5: Enfin, vraiment, genre quand tu montes en haut et après tu redescends, enfin, c'est... ton cœur il bat sans.
4: On se fraye un petit chemin parmi toutes les personnes.
3: Voilà, on a nos Schtroumpfs qui sont ici.
4: Exactement.
3: On va se diriger sur effectivement la nouveauté 2026 sur un personnage iconique qui est le ninja le plus connu au monde, qui est Naruto. Okay. Dans laquelle on a mis un coaster qui est un prototype unique au monde, qui raconte l'histoire de Kyuubi et on va dire le monstre qui est en lui mais qui lui amène tous ses pouvoirs finalement. Okay. Il monte sur une flèche que vous pouvez voir là à plus de 34 mètres de haut. Il accélère à 85 km/h.
4: Okay.
3: Il fait un retour en marche arrière où vous avez aussi un wagon inversé. Enfin, vous pouvez vivre des aventures assez incroyables.
4: Ok, donc là, on va monter dans Kyuubi.
5: C'était vraiment très bien. Ça fait comme une sensation, comme si on allait tomber, alors qu'on est maintenu.
6: L'attraction Kyuubi, oh, il est incroyable. Quand c'est une blush en arrière, c'est trop bien.
3: On a vécu des belles aventures, on a croisé des gens avec le sourire. On n'a plus qu'à attendre les prochains, voilà, tout simplement.
2: On vient pour les manèges et on repart surtout avec des souvenirs. Le parc Spirou est accessible via la sortie d'Avignon-le-Pontet de l'autoroute A7.
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0: I Just Might, Bruno Mars à l'instant sur Radio Vinci Autoroute. Dans quelques instants, restez branchés, le trafic est de retour.
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0: 18h45, c'est l'heure de refaire un point complet, détaillé sur vos conditions de circulation. Quelques petites perturbations qui persistent encore, notamment sur Toulon et sur Nice. Mais vous allez compter moins de 5 minutes pour franchir quelqu'une de ces difficultés sur l'autoroute A8, la 50 ou la 57, pour vous dans le Var. Sinon ailleurs, ce qu'il faut retenir, ce sont des événements en cours, avec notamment à Monaco, sur l'A500, un véhicule en feu. Événement au kilomètre 1 de l'A500 direction la Principauté Monégasque. Une voiture en difficulté, les patrouilleurs sont sur place. L'événement se passe sur la bande d'arrêt d'urgence. Les pompiers sont également présents sur place, ainsi que les forces de l'ordre. Et puis à La Valette, sur la 57, direction Nice, après donc Toulon et ses environs, au kilomètre 3, un accident est en cours. Deux voitures sur bande d'arrêt d'urgence, deux dépanneurs sont sur place pour évacuer les deux véhicules en question. Peu d'impact, hein. Vraiment, ça se passe loin des voies de circulation et pas de bouchons pour passer l'événement en question à l'arrière. Sinon ailleurs, tout va bien, tout se passe calmement, c'est un peu ralenti aussi au-delà du réseau Vinci Autoroute autour de Marseille et d'Aix-en-Provence, mais vraiment à peine quelques secondes pour passer l'ensemble de ces ralentissements, notamment sur la RN 296 autour d'Aix-en-Provence, direction Avignon et Digne-les-Bains, et puis sur la 50 gérée par la direction des routes méditerranées entre La Penne-sur-Yvonne et Marseille, direction l'est de Marseille. Voici Mentissa en musique avec la chanson d'amour, suivie des Spice Girls avec Wannabe sur Radio Vinci Autoroute.

Radio Vincent Autoroute, retour au trafic à Olioul. Nous sommes à l'ouest de Toulon sur la 50 direction Marseille. Après l'échangeur 12.1 de la ville de Olioul, il y a des obstacles sur votre gauche au kilomètre 56.

Les Spice Girls avec Wannabe à l'instant sur Radio Vinci Autoroute. Très bon trajet à nos côtés. Pour l'instant, pratiquement plus de difficultés. Hein. Quelques tout petits ralentissements qui subsistent encore sur la Côte d'Azur et sur l'agglomération toulonnaise. Le principal événement étant un véhicule en feu à Monaco sur l'autoroute A500 direction Monaco. Au kilomètre 1, les pompiers interviennent sur place ainsi que les forces de l'ordre et les équipes de l'autoroute. 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Maëlle et Madonna vous accompagnent sur la route en musique avant le retour au trafic à 19h. Par Sébastien Ponchelet.

0: Hang Up de Madonna pour finir l'heure en musique sur Radio 20 Autoroute. Dans quelques secondes, les infos de la rédaction à tout plus 19h, suivi de la météo et du retour au trafic en détail. Pour l'instant, l'événement principal est un véhicule en feu du côté de Monaco sur l'autoroute A500. On en reparlera en détail donc dans quelques minutes. Vous écoutez Radio 20 sur Autoroute et vous avez bien raison, il est tout pile 19h.
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2: Bonsoir. À la une ce soir, le procureur adjoint chargé du pôle accident collectif du parquet de Paris annonce ce soir l'ouverture d'une enquête pour homicides involontaires après l'accident d'avion dimanche près de Nancy qui a fait 11 morts. Il indique par ailleurs que c'est une enquête particulièrement complexe et qui va prendre du temps. Dans le même temps, une polémique est née. La Fédération française de parachutisme met en cause les organisateurs du vol et estime que c'était une pure folie que d'avoir fait voler ces avions par ces fortes chaleurs. Concernant la canicule de ces derniers jours, ce matin, le patron des hôpitaux parisiens estimait que le bilan sera supérieur à la canicule de l'été 2025 et à la mi-journée, selon Enedis, 16 000 foyers étaient toujours privés d'électricité, essentiellement dans le Nord, l'Aisne et à Paris. Une crise météo qui s'est sans surprise invitée à l'Assemblée nationale cet après-midi. Les députés écologistes vont déposer une motion de censure contre le gouvernement, a déclaré Cyrielle Chatelain, présidente du groupe. La parlementaire a dénoncé l'impréparation de l'exécutif, estimant même que rien n'a été fait, ce qui a provoqué la colère du Premier ministre. « Je ne suis pas là pour polémiquer, vous ne pouvez pas dire que rien n'existe », a déclaré Sébastien Lecornu. Alors que les négociations techniques et indirectes sont prévues entre l'Iran et les États-Unis au Qatar cette semaine, Téhéran affirme que l'armée iranienne répondra systématiquement à toute violation par les États-Unis du protocole d'accord conclu entre les deux pays. Allez, le sport et le foot.
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2: 16e de finale de cette Coupe du Monde. Coup d'envoi à l'instant de la rencontre entre la Côte d'Ivoire et la Norvège. Mais les fans français attendent surtout la rencontre ce soir entre la France et la Suède. Coup d'envoi à 23h dans le New Jersey, dans le même stade qui accueillera la finale. Un seul mot d'ordre pour ce soir pour les Bleus. Attention à l'excès de confiance. Il est 19h, passé de 2 minutes, c'est la fin de ce flash. L'infotrafic revient dans un instant et ce sera juste après votre météo.
0: Merci Sébastien. Le Var et les Alpes-Maritimes restent en alerte orange canicule et les Bouches-du-Rhône sont également en alerte orange pour les feux de forêt avant de basculer demain en rouge car le Mistral et la Tramontane vont faire leur retour soufflant jusqu'à 80 km/h en rafale. Demain, le temps restera globalement ensoleillé dans le sud-est, même si une averse pourrait tomber au sud des Alpes l'après-midi. Les températures minimales vont afficher demain matin 17 à 18 dans les Alpes, entre 22 et 26 au bord de la Méditerranée. Et pour les maximales, vous aurez 30 à Gap, 32 à Digne, 33 à Nice, 34 à Marseille, 36 à Toulon et 38 degrés autour de Fréjus-Saint-Raphaël.
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0: À 19h03, plus de bouchons à proprement parler, quelques petits ralentissements qui subsistent, notamment sur la Côte d'Azur, entre Cannes et Nice, notamment, en passant par Antibes, bien sûr, sur l'autoroute A8, dans les deux sens de circulation. Ce sera très sporadique, hein. Ce sera quelques centaines de mètres sur des sorties, notamment, qui seront un petit peu saturées avant de retrouver des conditions plus clémentes sur le réseau secondaire. À noter que sur la 500 également, autour de Nice et de Monaco, surtout, direction Monaco, il y a un véhicule en feu sur la bande d'arrêt d'urgence. Les pompiers interviennent au niveau du kilomètre 1 de la 500. À noter que le véhicule est éteint et c'était un début de feu. Pas de véhicule carbonisé, pas de gros dégagements de fumée, pas de végétation qui est brûlée pour le moment. Les pompiers sont néanmoins présents sur place encore au niveau de ce véhicule en difficulté. Sur la 57, vous quittez Toulon pour aller vers Nice. Notez qu'au kilomètre 3, un accident s'est produit impliquant deux voitures sur bande d'arrêt d'urgence. Au kilomètre 3, donc deux dépanneurs interviennent sur place. Événement sur l'accotement, donc peu d'impact là aussi pour l'écoulement du trafic.
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Gangsta's Paradise de Coolio à l'instant sur Radio Vinci Autoroute. Trafic de plus en plus calme et de plus en plus fluide dans le sud-est. Quelques événements qui persistent encore, notamment dans le Var, avec sur la 50 direction Marseille un obstacle après Oulioul, et sur la 57 direction Nice un accident après Lavalette. En parlant d'accident, ce mardi matin, un accident qui impliquait un fourgon jaune de l'autoroute en intervention a eu lieu sur la 7 non loin de Salon de Provence. Le fourgon des équipes de l'autoroute circulait sur la voie de droite. Il était en mission de sécurité quand il a été percuté à l'arrière par un autre véhicule. Depuis le début de l'année, ce sont 24 véhicules maintenant qui ont été percutés sur le seul réseau Vinci Autoroute. Je vous rappelle que pour leur sécurité, mais pour votre sécurité aussi, il est indispensable et vital de respecter le corridor de sécurité. 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Déportez-vous loin de ce véhicule-là pour laisser une voie libre. 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Et si ce n'est pas possible, éloignez-vous au maximum et réduisez votre vitesse. Cette règle du corridor est inscrite depuis 2018 dans le code de la route. Teddy Swims et Raphaël vous accompagnent sur la route en musique dans les prochains kilomètres. Rendez-vous à 19h15 pour un nouveau point trafic dans le sud-est.

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2: 19h, bientôt 15 minutes, c'est l'heure de refaire un point trafic complet et détaillé. Il n'y a pratiquement plus de bouchons, comme je vous le disais tout à l'heure. Ça peut rester encore un tout petit peu ralenti aux portes de Nice ou de Marseille, au-delà du réseau Vinci Autoroute. Et il y a un seul événement en cours. Situé dans le Var, sur l'autoroute A50, direction Marseille, vous quittez progressivement l'agglomération toulonnaise et vous passez à l'échangeur 12.1 Olioul. Un peu plus loin, une pièce de véhicule était repérée sur la voie de gauche. Au niveau du kilomètre 56, les patrouilleurs vont aller la ramasser. Et voilà, c'est déjà terminé pour ce point trafic. Je vous rappelle, au niveau des vigilances orange, toujours le Var et les Alpes-Maritimes en alerte orange canicule. Les Bouches-du-Rhône, aujourd'hui en orange pour les feux de forêt, demain en rouge, comme le Vaucluse et comme tout l'ouest de l'arc méditerranéen, donc jusqu'aux Pyrénées orientales, avec des feux de forêt qui seront très importants entre les températures très élevées, le Mistral, la Tramontane qui souffleront très fort. Forcément, tous les ingrédients du cocktail incendie sont réunis pour que ça puisse s'embraser. Donc vraiment, je compte sur vous pouvoir doter des bons réflexes que vous pouvez retrouver bien sûr à n'importe quel instant sur le site feu-forêt.gouv.fr. Take et Mister Mister vous accompagnent sur la route en musique dans les prochains kilomètres. Nouveau point trafic à suivre à 19h30 sur Radio Vinci Autoroute, bien sûr.

Broken Wings de Mister Mister sur Radio Vinci Autoroute. Peu d'événements actuellement, plus de bouchons, plus de ralentissements. Un obstacle à Olioule, nous sommes à l'ouest de Toulon. Et puis un accident à Mont-de-Lieu sur l'autoroute A8, direction Marseille. On en reparlera dans quelques instants, restez branchés. Voici à 9h avec Talk To You, suivi de Sam Smith et Normani avec Dancing With A Stranger. Le trafic de retour à 19h30 sur Radio Vinci Autoroute.

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1: 19h30, bon appétit si vous marquez la pause dîner sur une des différentes aires de repos ou de service de la Côte d'Azur ou de la Provence ou du Var aussi, hein, si jamais. Même des Alpes d'ailleurs, hein, sur la 51 bien sûr. L'axe Marseille-Aix-Gap. En tout cas, dans quelque soit le secteur dans lequel vous m'écoutez, ça se passe bien, calmement. La seule difficulté que vous encourrez se situe à Mandelieu, sur l'autoroute A8, direction Marseille et Toulon. 10 km après l'échangeur 40 Mandelieu. Un accident est en cours au kilomètre 147 et à l'arrière, ça crée quand même des bouchons. 3 km de retenue. Vous allez patienter quelques instants pour passer cette difficulté. Les patrouilleurs sont arrivés sur place au niveau de cet accident. Et de fait, eh bien, ils sécurisent le secteur en question. Ailleurs, pour le moment, tout va bien. Tout se passe calmement. Pas d'autres grosses perturbations à vous transmettre dans le quart sud-ouest du pays.
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1: À suivre dans quelques instants, Play Replay, qui se met en mode été, bien sûr. Mode vacances, certaines séries ont transformé villes et plages en véritables destinations. De Saint-Tropez jusqu'à Dubrovnik, d'Hawaï à New York. Elle donne envie de faire sa valise et nous font voyager sans bouger. Première escale cette semaine, direction la Californie avec alerte à Malibu. Préparez votre maillot, ça arrive juste après All for Love de Felix Jen et Sandro Cavazza.

0: All for Love, c'était Sandro Cavazza avec Félix Jaén à l'instant sur Radio Vinci Autoroute. Le principal événement est gênant sur l'autoroute A8 en direction de Marseille et de Toulon. Trois voitures impliquées dans un accident au kilomètre 147, événement sur les voies de circulation puisqu'il y a à l'arrière un gros bouchon quand même. 3 kilomètres à traverser, même 2 kilomètres à traverser en 10 minutes. Donc de la gêne, les patrouilleurs vont arriver sur place. Les forces de l'ordre se frayent un chemin dans le bouchon pour arriver sur les lieux. Événement a priori sur la voie du milieu, donc il est fort possible que la voie de gauche soit neutralisée dans quelques instants quand les patrouilleurs arriveront sur place. Du soleil, des vagues et des sauveteurs mythiques direction les plages de Los Angeles avec Mathilde Ferrière sur les traces d'alerte à Malibu dans votre rendez-vous Play Replay.
1: Bienvenue sur les plages immenses de Malibu en Californie, entourées de palmiers face à l'océan Pacifique, d'un sable brûlant sous les pieds et sur le rivage des silhouettes devenues cultes qui courent au ralenti. Baywatch Alerte à Malibu, c'est l'histoire de sauveteurs qui veillent chaque jour sur les plages de Los Angeles entre interventions spectaculaires et soleil californien.
2: Elle va mourir enterrée! Pas de panique, on va vous sortir de là!
3: Mais pourquoi?
2: Ne vous affolez pas!
4: Vous devez accoucher quand ?
2: D'un jour à l'autre.
1: Ah. Dans les années 90, cette série transforme Malibu en carte postale mondiale. David Hasselhoff, Pamela Anderson et toute une équipe de sauveteurs font de ces plages un décor immédiatement reconnaissable.
5: Niveau de la tour 24 demande renfort maximum.
6: Tu es un héros de l'océan.
7: Alors, t'as prétendu ?
8: Non, ça va, c'est une bonne journée.
1: Diffusée dans plus de 140 pays, la série a marqué toute une génération. Les tours de sauveteurs rouges, les sirènes. Aujourd'hui encore, les touristes viennent les photographier. Baywatch, alerte à Malibu, à revoir sans modération, par exemple sur Prime Video.
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0: Café Cameron de Clan à l'instant sur le 107.7 dans quelques secondes. Retour à vos conditions de circulation dans le sud-est.
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0: Il est bientôt 19h45, l'heure de refaire un point complet et détaillé sur vos conditions de circulation dans le quart sud-est. Pour l'instant, la seule difficulté se situe entre Nice et Fréjus sur l'autoroute A8, direction Fréjus, Marseille et Toulon, avec un accident en cours sur la voie du milieu, impliquant 3 voitures au kilomètre 147. À l'arrière, 3 km de bouchons, quasiment 25 minutes pour passer l'ensemble de la difficulté. Bon courage à vous hein, si vous m'écoutez dans ce secteur-là. N'hésitez pas, si vous êtes en amont, à marquer une pause sur les différentes aires de repos ou de service en amont de la difficulté, notamment sur l'agglomération de Mougins ou de Cannes, aire de service de Mougins justement, peu avant la difficulté sur laquelle vous pourrez vous arrêter, le temps que les dépanneurs arrivent sur place et évacuent l'ensemble des véhicules en difficulté. Sinon, partout ailleurs, tout va bien, tout se passe calmement, pas d'autres difficultés ni autres infos en cours dans le sud-est. Ivernova et Christophe Maé vous accompagnent sur la route, voici la lune tout de suite en musique.

Nova avec Heart and Shoulder à l'instant sur le 107.7. Excellente route à toutes et à tous. Dans les tout prochains kilomètres, les infos de Sébastien Ponchelet à 20h, suivi de la météo et du retour à vos conditions de circulation en détail avec Hervé Améry qui vous accompagnera dans quelques instants. Le principal événement est un accident assez perturbant. Après Mandelieu, sortie 40 sur la 8 direction Marseille, avec un fourgon sur le flanc, sur les deux voies de droite, une voiture en travers de la voie de gauche. Il faut slalomer entre les différents véhicules accidentés pour passer l'événement au kilomètre 147. À l'arrière, un bouchon, 3 km, environ 30 minutes pour le traverser. Bon courage à vous. Dans ces difficultés, voici Aimer les gens de Flo de la Vega, suivi de Leanne Rimes avec Can't Fight the Moonlight avant les infos de 20h.

radio, 20 sur autoroute, retour au trafic sur l'autoroute A50, direction Marseille, après Cassis, échangeur 8, avec, véhicule en panne plutôt sur la voie de droite, au kilomètre 32, vous avez les deux files de gauche pour poursuivre vers Marseille.

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0: Marqué par Météo France qui prévient d'une nouvelle canicule à partir de ce week-end, mais l'Institut qui ne peut pas pour l'instant estimer son intensité et sa durée. Cela commencerait par le sud et toutes les régions ne seraient pas concernées. En attendant, les hôpitaux continuent de faire face à ce que les médecins appellent l'effet retard, c'est-à-dire des patients qui arrivent après l'épisode caniculaire et dont le corps n'arrive pas à se remettre. Pas coutumier du fait, Sébastien Lecornu s'est énervé aujourd'hui à l'Assemblée nationale après les accusations des écologistes qui parlent d'inaction du gouvernement face à cette canicule historique, les Verts qui ont annoncé le dépôt d'une motion de censure contre le gouvernement. Actuellement, c'est l'Europe de l'Est et centrale qui sont touchées par ces fortes températures. Plusieurs pays continuent de battre leurs records de chaleur comme la Slovaquie, la Croatie ou encore la Hongrie avec 42 degrés relevés sous abri cet après-midi. À Monaco, les autorités excluent pour le moment un attentat terroriste au lendemain de l'explosion d'un colis piégé qui a fait 3 blessés dont 2 graves. Le pronostic vital reste engagé pour l'un d'eux. Pour l'heure, c'est une enquête pour tentative d'assassinat qui a été ouverte. Le principal suspect est toujours activement recherché. En France, l'Assemblée nationale a une nouvelle fois adopté à une large majorité la création d'un droit à l'aide à mourir. Le texte qui doit repartir au Sénat, qui risque une nouvelle fois de voter contre, mais le gouvernement qui a décidé de laisser le dernier mot au Palais Bourbon. Allez, on passe au sport et au football.
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0: Avec les 16e de finale de la Coupe du Monde, seconde période entre la Côte d'Ivoire et la Norvège, et les Norvégiens qui mènent actuellement 1-0. À 23h, l'équipe de France qui jouera face à un autre pays nordique, la Suède, pour se qualifier pour les 8e. Si les Bleus sont favoris, Didier Deschamps a mis en garde face à l'excès de confiance. Et puis enfin, plus tard dans la nuit, à 3h heure de Paris, ce sera Mexique-Équateur. Il est 20h02, fin de ce flash. Dans une heure pour l'actualité, Florian Bodec. Pour l'instant, c'est le trafic après la météo.
2: Merci Sébastien. Sébastien Ponchelet de la rédaction du 107.7. La météo de demain, mercredi 1er juillet. Et oui, déjà, le temps restera calme sur le pays. Plus nuageux sur le nord-ouest et les Hauts-de-France. Alors qu'ailleurs, le soleil sera souvent présent. Comme chaque après-midi, par évolution diurne, des ondées se développeront sur les Pyrénées et les reliefs de l'Est, pouvant aller jusqu'à l'orage sur les Alpes frontalières. Le Mistral et la Tramontane souffleront à 50-80 km. Heure, temporairement même jusqu'à 90 l'après-midi en ce qui concerne la Tramontane. Côté température, les minimales iront de 11 à 18 degrés en général, 20 à 26 près de la Grande Bleue. Les maximales varieront globalement de 24 à 29 degrés, de 30 à 35 en vallée du Rhône et près de la Méditerranée localement, jusqu'à 36, 37 degrés. Ce sera le cas dans le Var. Alors par forte chaleur, qui plus est lorsque l'on évoque la canicule, eh bien c'est couvre-chef et bouteille d'eau pour tout le monde. Effectivement, Météo France maintient 4 départements vigilance orange canicule, dont le Var et les Alpes-Maritimes. Vous pouvez retrouver le détail de la carte des vigilances sur notre site radio-vinci-autoroute.com. Et une vigilance orange canicule qui sera maintenue d'ailleurs pour ces mêmes 4 départements demain, mercredi 1er juillet. Alors ne perdez pas de vue également que sur autoroute, il peut y avoir des situations de blocage plus ou moins longues, surtout quand il fait chaud l'été, qui plus est par période de canicule. Alors ayez toujours dans votre véhicule de l'eau et un encas pour autant de personnes que vous transporter parce qu'on ne sait jamais. Et le 107.7 est partenaire de la campagne de prévention des feux de forêt lancée par le ministère de la Transition écologique et le risque d'incendie sera très élevé de couleur rouge demain mercredi pour les Pyrénées-Orientales, l'Aude, l'Hérault, le Gard, le Vaucluse et les Bouches-du-Rhône et 3 autres départements en risque d'incendie élevé de couleur orange, l'Ardèche, la Drôme et le Var. Alors n'oubliez pas qu'un seul mégot jeté par la fenêtre d'un véhicule peut déclencher un incendie et ravager des hectares en quelques minutes. Ne jetez jamais vos mégots dans la nature et retrouvez plutôt les bons réflexes sur feu-forêt.gouv.fr.
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2: Avec pour l'instant un accident qui dégrade depuis plusieurs minutes la circulation sur la Côte d'Azur. Si vous circulez en effet sur l'A8 en direction d'Aix-Marseille, 9 km après avoir passé Mandelieu-Centre, l'échangeur 40, il y a 3 km de bouchons durs. Il faut une bonne vingtaine de minutes pour traverser cette difficulté parce qu'à l'avant, il y a un accident où littéralement vous faufilez entre les véhicules. Alors les services de secours sont déjà présents sur les lieux, mais bien sûr, donc vous progressez au pas au niveau de l'accident lui-même. Il y a plusieurs véhicules accidentés sur ce périmètre et pour l'instant, pour vous donner un schéma, c'est surtout par le biais de la voie du milieu

que vous allez passer, mais soyez vigilants, c'est véritablement, vous vous faufilez au niveau de cet accident, donc pas d'imprudence. Les secours sont également à l'œuvre sur ce secteur. Toujours sur la Côte d'Azur, ce nouvel événement, si vous circulez plutôt du côté de Cannes, vous circulez sur l'A8 en direction de Nice, au passage de l'échangeur 42 Mougins, il y aurait divers obstacles sur la chaussée, c'est pour l'instant signalé. Un patrouilleur, bien évidemment, se rend sur les lieux, donc vigilance sur ce périmètre. Il y a également, si vous circulez du côté de Cassis, une voiture gênante, vous roulez sur l'A50 en direction de Marseille, un kilomètre après la sortie numéro 8, voiture donc immobilisée sur le bas-côté. Alors il n'y a pas véritablement de bande d'arrêt d'urgence, ça gêne sur la voie de droite, la voie de droite a été neutralisée, on attend l'arrivée sur place d'un dépanneur, donc vigilance sur ce secteur. Nouvel événement également, si vous circulez entre Bolène et Roquemort sur l'A9 en direction de Barcelone. Alors, le point de repère, c'est sur la 7, c'est Bolène, mais 25 km après la sortie 19, et lorsque vous allez bifurquer de la 7 sur la 9, il y aurait là une bande de roulement signalée. La bande de roulement, ça peut être la partie centrale d'un pneu poids lourd, et le danger, c'est si cette bande de roulement reste entière, parce que ça peut constituer un obstacle imposant. Ça peut être aussi simplement quelques morceaux de pneu poids lourd, mais toujours bon à éviter, soit dit en passant. Donc, soyez vigilants sur ce secteur. Si vous circulez à l'heure actuelle du côté de... j'allais vous donner une nouvelle information, mais visiblement c'est rentré dans l'ordre. Écoutez, pour l'instant, vous savez tout. Bonne soirée en tout cas et bon voyage avec nous. Heureux de vous retrouver, Hervé Améry aux commandes pour assurer le relais sur le 107.7. On est ensemble toute la soirée et ma foi, on fonctionne toujours de la même manière, c'est-à-dire des rendez-vous fixes pour parler de vos conditions de circulation. Ça, c'est environ tous les quarts d'heure. Et bien sûr, si un nouvel événement devait me parvenir entre-temps, dans ce cas-là, je vous retrouverai immédiatement de manière localisée.

Carry On Jungle sur le 107.7. Il y a toujours cette difficulté de circulation après Mandelieu si vous circulez sur la Côte d'Azur, sur l'A8 en direction d'Aix-Marseille, mais ça devrait un petit peu évoluer car le bouchon pour l'instant est toujours présent. 3 km de difficulté de bouchon sur le secteur, mais au niveau de l'accident ça évolue maintenant. Ce sont les voies les plus à droite, milieu droite et bande d'arrêt d'urgence qui restent neutralisées et la circulation s'effectue un petit peu plus facilement, mais il y a toujours le bouchon à l'arrière sur la voie de gauche. On reparle de l'infotrafic, bien sûr, juste après Julien Doré.

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1: 20h17, pour l'instant, il y a toujours cet accident sur la Côte d'Azur qui génère un bouchon à l'arrière sur un peu plus de 3 km. Vous circulez donc sur l'A8 en direction d'Aix-Marseille, 7 km après la sortie 40 Mandelieu-Centre, c'est le point de repère. Et bien pour l'instant, ça bouchonne. Comptez maintenant une bonne demi-heure pour traverser la difficulté, pour traverser le bouchon. La raison, c'est un accident survenu en amont, donc accident impliquant plusieurs véhicules. Et pour l'instant, la circulation a été rétablie sur la voie de gauche. La voie de droite, la voie du milieu ont été neutralisées. Les secours sont également présents sur place, donc vigilance sur ce secteur. Et au moment de passer, respectez-vous les uns les autres. Ne tentez pas de forcer le passage. Faites qu'il y ait un petit peu de fluidité. Et surtout, lorsqu'un poids lourd a engagé la manœuvre, ne venez pas essayer de vous insérer, parce que dans une cabine de poids lourd, il y a des angles mort et le conducteur, la conductrice ne vous verra pas forcément, et ce n'est pas la chose à faire. Donc laissez un petit peu gagner en fluidité, respectez-vous les uns les autres dans cette difficulté, même si c'est jamais marrant de patienter comme ça, je le concède. Il y a un dépannage en cours du côté de Cassis, si vous circulez sur l'A50 en direction de Marseille. C'est environ 1 km après la sortie numéro 8. Pour l'instant, la voie de droite a été neutralisée, donc sur ce secteur. Il y a toujours une bande de roulement. Alors, bande de roulement désormais confirmée. Si vous circulez sur la 7, vous allez bifurquer sur la 9. Eh bien, 4 km après avoir bifurqué sur la 9, bande de roulement confirmée sur la voie de gauche. Le patrouilleur, l'homme en jaune Bruno, est présent sur les lieux. Respectez bien la signalisation lumineuse qui s'affiche à l'arrière de son véhicule. Ne lui faites courir aucun risque. Et parmi les tout derniers événements, si vous passez le péage en son de Provence sur l'A7 en direction de Marseille, notez qu'une voiture est confirmée en panne, peut-être gênante. En tout cas, un dépanneur part à sa rencontre. Et puis, une info pratique, si vous devez vous ravitailler en gasoil. Alors, je ne parle pas du gasoil poids lourd, du gasoil pour les véhicules légers. Il n'y en a plus à l'heure actuelle sur l'aire de service de Fabrègues Sud, qui se trouve à Pressette dans l'Hérault. C'est donc sur la 9. Pour vous qui circulez en direction de Nîmes, d'Orange, Lyon, 11 km après 7. Du coup, pour vous ravitailler en amont, il y a l'aire de service de Mont-Blanc-Sud qui se trouve une quarantaine de kilomètres avant. Sinon, plus loin, il faudra attendre de rejoindre quasiment la région de Nîmes pour vous ravitailler en gasoil, véhicule utilitaire, véhicule léger, je le rappelle, donc sur l'aire de service d'Ambrensome-Sud qui se trouve une trentaine de kilomètres après Fabrègues Sud. Pour l'instant, vous savez tout. Le prochain point trafic, eh bien, ce sera aux environs de 20h30.

Cindy Lauper sur le 107.7. Pour l'instant, c'est toujours compliqué. Si vous circulez sur la Côte d'Azur après Mandelieu Centre, il y a toujours ce bouchon consécutif, un accident 7 km après la sortie 40 Mandelieu Centre en direction d'Aix-Marseille. Il faut toujours compter une bonne demi-heure pour traverser 3 km de bouchon parce qu'au niveau de l'accident, je le rappelle, vous ne circulez plus que sur la voie la plus à gauche. L'infotrafic de retour dans 3 minutes.

0: Dracula, c'était Tamim Pala en duo avec Jenny. Le 107.7 vous fait revivre des concerts live emblématiques. Dans quelques minutes, à direction l'année 1983 pour un live qui a marqué l'histoire de la pop et de la danse. À l'époque, on ne le savait pas encore, mais Thriller, l'album le plus vendu de tous les temps, faisait d'un enfant star le roi de la pop. Absolument Live reviendra donc sur le premier moonwalk de Michael Jackson et ce sera juste après l'infotrafic.
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0: 20h31 minutes et c'est toujours compliqué si vous circulez dans sur la Côte d'Azur un peu après Mandelieu Centre, vous circulez sur l'A8 en direction d'Aix-Marseille, 7 km après la sortie 40, ça bouchonne toujours sur environ 3 km, mais le temps de traverser s'améliore un tout petit peu, on est plutôt entre 25 et 30 minutes maximum, 25 bonnes minutes donc pour traverser ce bouchon, parce que je le rappelle, au niveau de l'accident, vous ne circulez à l'heure actuelle que sur la voie la plus à gauche. Alors, les deux véhicules impliqués dans l'accident ont été évacués par le dépanneur. Restent bien sûr des opérations de nettoyage sur les chaussées et les secours sont toujours présents sur place. Donc, vigilance, respectez toujours la signalisation lumineuse des fourgons jaunes qui vous indique, par exemple, avec une flèche lumineuse à l'arrière du fourgon, bien qu'il va falloir serrer à gauche. Voilà pour la situation donc du côté de Mandelieu, c'est vraiment la principale information. Sinon, il y a une nouvelle information qui vous intéresse si vous circulez sur la 54 en direction de Nîmes. Une voiture est confirmée en panne dans la sortie numéro 15, Salon Centre. Alors peut-être gênante, ça n'est pas précisé. En tout cas, un dépanneur part à sa rencontre. Et puis, autre voiture en panne, cette fois-ci en abordant le péage de Lançon de Provence. Si vous circulez sur l'A7 en direction de Marseille, ça vous intéresse. La voiture est en panne au niveau du péage. Alors peut-être dans une voie de péage, soyez vigilants. Donc sur ce secteur, un dépanneur va se rendre sur les lieux. Et puis, des zones de travaux également qui vont se mettre en place d'ici moins d'une demi-heure et qui vont conduire à la fermeture d'Aix, par exemple au nord d'Aix-en-Provence. À partir de 21h, l'A51 sera fermée en direction de Marseille, entre Cadarache, sortie 17, et Pertuis, numéro 15. Entre Aubagne et Toulon, à partir de 21h, là aussi, l'A50 sera fermée en direction de Toulon, entre La Ciotat, sortie numéro 9, et l'Acadière, numéro 11, mais elle sera aussi fermée dans l'autre sens, en direction de Marseille, entre Saint-Cyr numéro 10 et Cassis numéro 8. Bonne soirée, bon voyage avec nous sur le 107.7. Le prochain point trafic, eh bien, ce sera dans une bonne dizaine de minutes.
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0: Et oui, dans ce nouveau numéro d'Absolument Live, nous partons de l'autre côté de l'Atlantique. Au début des années 80, Marie Godemot nous raconte l'une des grandes performances signée Michael Jackson.
2: C'est l'histoire d'un live enregistré au Pasadena Civic Auditorium de Los Angeles devant 3000 personnes. Live qui est entré dans la légende, mais pas comme les autres, à reculons. Et vous allez comprendre pourquoi. En mars 1983, Michael Jackson, invité aux 25 ans de la Motown, interprète Billie Jean. Pourtant, il avait quitté la maison de disques 4 ans auparavant. Mais si à cette époque, la Motown est incontournable, Michael aussi l'est devenu. Après un quart d'heure à chanter avec ses frères les grands tubes des Jackson 5, le voilà seul sur scène, enfin lui, son gant, ses paillettes, son micro et son premier moonwalk. Ou comment donner l'impression qu'on avance alors qu'on recule, mais que avec les pieds parce que le corps est un petit peu penché. Enfin bon, en français c'est une rétroglissade, mais c'est moins joli. Aussi difficile à expliquer qu'à réaliser, et je suis sûre que vous avez essayé. Allez, avouez. Le show a été diffusé 3 semaines plus tard à la télé américaine. Retour donc au printemps 1983 pour marcher sur la Lune avec le King of Pop, son tout premier moonwalk, et Billie Jean dans Absolument Live.

Imagine donc Michael Jackson, et si vous aimez l'ambiance incomparable des concerts, rendez-vous sur notre site, rubrique replay absolument live. Tout à fait autre chose à présent. Ce mardi matin, un accident impliquant un fourgon jaune en intervention a eu lieu sur l'A7, non loin de Salon de Provence. Le fourgon des équipes de l'autoroute circulait sur la voie de droite. Il était en mission de sécurité quand il a été percuté à l'arrière gauche par un autre véhicule. Depuis le début de l'année 2026, ce sont 24 véhicules qui ont été heurtés sur le seul réseau Vinci Autoroute. 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
0: 20h47 et bonne nouvelle, depuis plusieurs minutes, le trafic est redevenu normal si vous circulez sur l'A8 en direction d'Aix-Marseille. L'accident est terminé pour celui qui s'était produit 10 km après Mandelieu-Centre, la sortie numéro 40, et donc vous circulez tout à fait normalement à l'heure actuelle sur ce périmètre. Il y a en revanche un nouvel événement pas très loin sur ce secteur, un poids lourd en panne. Alors c'est pour vous qui comptez vous engager sur l'A8 en direction d'Aix-Marseille à partir de l'entrée 39, les adrets. Le dépanneur est également présent sur les lieux, donc vigilant simplement sur ce périmètre. Il y a également du côté de Nice, maintenant on reste sur la Côte d'Azur, une alerte piéton, un piéton signalé. Alors le point de départ, c'est qu'il y a pour vous qui voulez accéder à l'A8 en direction d'Aix-Marseille à partir de l'entrée Nice-Nord, s'agissant d'un échangeur, vigilance quand même dans tous les cas de figure, mais pour l'instant, ce point de départ est celui que je viens de vous décrire. Il y a également un dépannage qui est en cours. Ça ne devrait plus tarder maintenant si vous passez le péage Jonction-Provence sur l'A7 en direction de Marseille. Dépannage en cours, donc celui d'une voiture sur ce secteur. Donc vigilance en abordant le péage de Jonction-Provence. Et puis confirmation également d'une voiture en panne si vous circulez sur l'A54 en direction de Nîmes et vous quitter l'autoroute à Salon-Centre, c'est la sortie numéro 15. Dans cette sortie précisément, il y a une voiture en panne. Un nouvel événement qui reste à confirmer, c'est un poids lourd qui est signalé en panne si vous circulez sur l'A89 en direction de Lyon. Le poids lourd en question se trouverait dans la sortie 33 Balbigny. Un patrouilleur part à la rencontre donc de ce conducteur ou de cette conductrice poids lourd. Et pour terminer, avant de refermer le flash infotrafic, je rappelle que des travaux vont se mettre en place d'ici moins d'un quart d'heure et conduire à des fermetures d'axes. Ce sera le cas par exemple au nord d'Aix-en-Provence, puisqu'à partir de 21h, l'A51 sera fermée en direction de Marseille, entre Cadarache, sortie 17, et Pertuis, échangeur numéro 15. Et puis entre Aubagne et Toulon, l'A50 sera fermée dans les deux sens de circulation. Alors, en direction de Toulon, ce sera fermé entre La Ciotat, sortie numéro 9, et l'Acadière numéro 11. En direction de Marseille, ce sera fermé entre Saint-Cyr numéro 10 et Cassis numéro 8. Allez, bonne soirée, bon voyage avec nous sur le 107.7. Le prochain point trafic, eh bien, ce sera après les infos de 21h. D'ici là, bien sûr, je reste à vos côtés. Si un nouvel événement devait intervenir entre-temps, je vous retrouverai immédiatement de manière localisée.

Yes, c'était Ike James Blunt en souvenir sur le 107.7. Bonne soirée, bon voyage avec nous à l'heure actuelle. Le trafic est donc redevenu normal sur l'ensemble des axes autoroutiers du quart sud-est du pays. On reparle de l'infotrafic après le flash présenté par Florian Bonnec. Les infos à 21h.

0: Philadelphia International en souvenir sur le 107.7. Bonne soirée, bon voyage avec nous. Il est tout juste 21h.
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2: Bonsoir à tous. Des perquisitions en cours en France et dans d'autres pays européens sur des soupçons de détournement de fonds européens par le groupe d'Eurodéveloppement. Identifiés

0: Pour homicides involontaires, et ce après l'accident d'avion dimanche près de Nancy qui a fait 11 morts. Il indique par ailleurs que c'est une enquête qui est particulièrement complexe. Elle prendra du temps. Dans le même temps, une polémique est née. La Fédération française de parachutisme met en cause les organisateurs du vol. Elle estime que c'est une pure folie d'avoir fait voler ces avions par ces fortes chaleurs. Concernant la canicule des derniers jours, le patron des hôpitaux parisiens a estimé que le bilan sera supérieur à la canicule de l'été 2025 à la mi-journée selon Enedis. Jusqu'à 16 000 foyers étaient encore privés d'électricité, essentiellement dans le nord, l'Aisne ainsi qu'à Paris. Au Venezuela, c'est l'une des informations aussi des derniers jours, le bilan du double séisme a été relevé de 1719 à 1943 morts, bilan encore provisoire dévoilé par le président de l'Assemblée nationale du pays qui fait également état de plus de 10 000 blessés et 15 000 sinistrés. Ces derniers manquent cruellement de nourriture et d'abri, alerte l'ONU. Des experts de santé mettent en garde de leur côté contre de possibles épidémies après cette catastrophe. Il est temps maintenant de passer au sport avec du football.
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0: Avant le temps fort du jour, le 16e de finale France-Suède, programmé à 23h heure française et disputé à New York, la Côte d'Ivoire et la Norvège s'affrontaient en levée de rideau à Dallas avec une qualification à l'instant des Scandinaves sur le score de 2-1 au terme d'un match très disputé entre ces deux formations. La Norvège retrouvera au prochain tour le Brésil. Et puis un dernier match aura lieu cette nuit à 3h du matin entre le Mexique, pays hôte de la compétition, et l'Équateur. Il est 21h02, c'est la fin de ce flash. Merci d'avoir fait le choix du 107.7. Le retour au trafic juste après la météo.
2: Merci Florian. Florian Bonnec de la rédaction du 107.7. Mais auparavant, ce nouvel événement qui me parvient. Si vous circulez dans la région d'Antibes, vous circulez sur l'A8 en direction de Nice, 5 kilomètres après avoir passé le péage d'Antibes, il y a, c'est confirmé, une voiture gênante arrêtée sur voie de droite. Un patrouilleur se rend sur les lieux. La zone n'est pas sécurisée, donc vigilance sur ce périmètre. La météo de demain, nous serons le mercredi 1er juillet. Le temps restera calme sur le pays, plus nuageux sur le nord-ouest, du nord-ouest au Hauts-de-France, alors qu'ailleurs, le soleil sera souvent présent. Comme chaque après-midi également, par évolution diurne, des ondées se développeront sur les Pyrénées et les reliefs de l'Est, pouvant aller jusqu'à l'orage en ce qui concerne les Alpes frontalières. Le Mistral et la Tramontane souffleront à 50-80 km/h, tempérament même jusqu'à 90 l'après-midi en ce qui concerne la Tramontane. Côté température, les minimales iront de 11 à 18 degrés en général, de 20 à 26 près de la Grande Bleue. Les maximales varieront globalement de 24 à 29 degrés, de 30 à 35 tout de même en vallée du Rhône et près de la Méditerranée, localement jusqu'à 36-37 degrés dans le Var. Alors par forte chaleur, qui plus est lors de périodes de canicule, c'est couvre-chef et bouteille d'eau pour tous. Météo France qui maintient 4 départements en vigilance orange canicule, dont le Var et les Alpes-Maritimes. Le détail de la carte des vigilances est à retrouver sur notre site internet radio-vinci-autoroute.com, et cette vigilance orange canicule qui sera maintenue pour ces 4 départements également demain, mercredi 1er juillet. Alors, ne perdez pas de vue que sur autoroute, il peut y avoir des situations de blocage plus ou moins longues. Ayez toujours dans votre véhicule de l'eau et un encas pour autant de personnes que vous transportez, parce qu'on ne sait jamais. Et puis, comme je le rappelle, donc on est en période de forte chaleur, voire de canicule. Le 107.7 est également partenaire de la campagne de prévention des feux de forêt lancée par le ministère de la Transition écologique, et le risque d'incendie sera très élevé, de couleur rouge demain, mercredi, pour les Pyrénées-Orientales, l'Aude, l'Hérault, le Gard, le Vaucluse et les Bouches-du-Rhône, et 3 autres départements en risque d'incendie élevé, de couleur orange, l'Ardèche, la Drôme et le Var. 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
2: Avec à l'heure actuelle des zones de travaux qui sont en train de se mettre en place, sachez qu'à l'heure actuelle, il y a quand même quelques événements en cours. Tout d'abord, cette alerte piéton. Alors un piéton dont le point de départ, il est signalé, se trouve au niveau d'une entrée. Pour vous qui voulez accéder à l'A8 en direction d'Aix-Marseille, à partir

partir de l'entrée Nice Nord. Donc c'est le point de départ, mais s'agissant d'un piéton, soyez vigilants dans tous les cas de figure sur ce périmètre. Sur l'A8 en direction d'Aix-Marseille, il y a un poids lourd qui est en phase d'épanage et qui peut s'avérer gênant parce qu'il est tout au bout de l'entrée Les Adrets pour accéder à l'A8 en direction d'Aix-Marseille. Vigilance donc sur ce périmètre. Il y a également, si vous circulez sur la Côte d'Azur dans l'autre sens, cette information que je relayais donc juste avant la météo, à savoir une voiture confirmée en panne qui se trouve sur voie de droite. C'est sur l'A8 en direction de Nice, environ 5 km après avoir passé le péage d'Antibes. La zone n'est pas sécurisée, donc soyez vigilants sur ce secteur. En ce qui concerne les zones de travaux qui sont en train de se mettre en place, eh bien, notez que du côté du au nord d'Aix-en-Provence, ça y est, c'est quasiment en place. Notez donc que la 51 est fermée à présent direction de Marseille entre Cadarache, la sortie 17 est obligatoire, et Pertuis, l'échangeur numéro 15. Une fois que vous quittez l'autoroute, bien sûr, vous suivez le réseau secondaire. Des travaux également qui se mettent en place sur la 50, puisque la 50 entre Aubagne et Toulon est en passe d'être fermée dans les deux sens de circulation. Et pour l'instant, c'est le cas si vous circulez en direction de Marseille. La 50 donc est fermée en direction de Marseille entre Saint-Cyr, la sortie numéro 10 est désormais obligatoire, et Cassis, l'échangeur numéro 8, c'est en passe de l'être également dans l'autre sens, hein, en direction de Toulon. Ce sera fermé dans les prochaines minutes entre La Ciotat, sortie numéro 9 obligatoire, et l'Acadère numéro 11. Et dans les deux cas de figure, lorsque vous retrouvez sur le réseau secondaire, il faut bien sûr emprunter le réseau secondaire. Voilà pour les principales informations. Pour l'instant, vous savez tout.

Pinky Up, les Katsaïs sur le 107.7. Nouvel événement qui me parvient, c'est un accident signalé qui impacterait la voie de droite. Pour vous qui abordez le secteur de Tarare, un peu après, même sur la 89 en direction de Lyon, 2 kilomètres après la sortie 37, il y aurait une voiture accidentée, c'est pour l'instant signalé, et cela impacterait la voie de droite. La zone n'est pas sécurisée, un patrouilleur se rend sur les lieux. On revient sur vos conditions de circulation dans le détail d'ici 3 minutes.

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1: 21h17 avec pour l'instant un trafic relativement normal. Alors, je dis relativement normal parce qu'il y a des travaux qui se mettent en route et lorsque les travaux démarrent, cela peut occasionner quelques difficultés très temporaires sous la forme de ralentissements ou de bouchons. Pour l'instant, ça n'est pas le cas, mais il y a aussi quelques événements en cours. Le tour dernier en date, c'est une voiture en panne. Si vous abordez le péage de Lançon de Provence sur la 7, vous circulez en direction de Marseille. Alors, c'est une nouvelle voiture en panne au niveau du péage parce que la précédente a été évacuée par un dépanneur. Donc, nouvelle panne sur ce secteur. Il y a également un accident signalé, mais cette fois-ci, on part dans la région de Tarare. Si vous circulez sur l'A89 en direction de Lyon, il y aurait une voiture accidentée immobilisée sur voie de droite environ 2 km après la sortie 37. Alors, pour l'instant, c'est signalé. Si vous passez par là, soyez vigilants. La zone, bien sûr, n'est pas sécurisée à l'heure actuelle. Du côté d'Antibes également, si vous circulez sur l'A8 en direction de Nice, 5 km après avoir passé le péage d'Antibes, il y a une voiture en panne. Le dépanneur a déjà chargé la voiture sur son plateau. Le patrouilleur, lui, a neutralisé la voie de droite sur ce périmètre. Et sur ce secteur, il y aurait également divers obstacles en guise d'obstacles, donc divers objets. Soyez vigilants donc sur ce secteur. Le patrouilleur, en tout cas, est présent sur les lieux. Il y a également, c'est la même information que je viens de vous décrire, donc voie de droite neutralisée, la voiture sur le plateau dépanneur et le patrouilleur est également présent sur ce secteur, donc voie de droite neutralisée. Il y a également, si vous circulez à l'heure actuelle, au nord d'Aix-en-Provence, là je parle de travaux qui sont déjà en place, vous circulez au nord d'Aix-en-Provence, la 51 est fermée en direction de Marseille, entre Cadarache, sortie 17 obligatoire, et Pertuis, échangeur numéro 15. Une fois que vous avez quitté l'autoroute, vous poursuivez via le réseau secondaire. Entre Aubagne et Toulon, la 50 en passe d'être fermée dans les deux sens. Alors ça, c'est une question de minutes. Si vous circulez en direction de Toulon, ça va être fermé entre La Ciotat, sortie numéro 9, qui va devenir obligatoire, et Lacadière, échangeur 11. C'est déjà fermé en direction de Marseille, entre Saint-Cyr, sortie numéro 10, obligatoire, et Cassis, échangeur numéro 8. Une fois hors autoroute, vous poursuivez via le réseau secondaire. Du côté du Var également, les sorties 34 Saint-Maximin de la 8 fermées dans les deux sens. Là, vous pouvez sortir avant ou après sur ce secteur. Pour l'instant, vous savez tout. Le prochain point trafic, ce sera dans une dizaine de minutes aux environs de 21h30.

Sia avec Live sur le 107.7. Pour l'instant, le trafic s'écoule normalement. Quelques événements impactants, quelques zones de travaux déjà en place. On reparle de vos conditions de circulation d'ici quelques minutes, mais visiblement, l'ordinateur fait un petit peu ce qu'il veut ce soir, parce qu'en principe, il devrait y avoir Sienna Spiro avec Die on This Hill, et on reparle de l'infotrafic après.

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1: 21h30, retour à vos conditions de circulation normale. Soit dit en passant, il y a quelques zones de travaux qui sont désormais établies et pour l'instant, quelques événements à vous rappeler. Alors toujours cet accident signalé qui impliquerait une voiture. C'est dans la région de Tarare, si vous circulez sur l'A89 en direction de Lyon, environ un kilomètre après la sortie numéro 36. C'est en abordant quasiment l'arrivée sur l'échangeur suivant, l'échangeur numéro 37. Alors c'est pour l'instant signalé, peut-être un impact sur les voies de circulation, soyez vigilants, en tout cas la zone elle-même n'est pas sécurisée. Du côté d'Antibes également, alors la voiture en panne a été évacuée, mais il y a sur le même secteur un poids lourd en panne, vous circulez sur l'A8 en direction de Nice, 5 km après le péage, avoir passé le péage d'Antibes, il y a un poids lourd en panne, donc la voie de droite a été neutralisée, le patrouilleur est également présent en protection, en attendant l'arrivée sur place d'un dépanneur. Il y a également un patrouilleur qui intervient à l'heure actuelle. Non, même pas ça, il est en train de quitter les lieux, donc retour à la normale sur ce périmètre. En ce qui concerne les zones de travaux, je rappelle qu'au nord d'Aix-en-Provence, il y a l'autoroute A51 qui est fermée en direction de Marseille, entre Cadarache, sortie 17 obligatoire, et Pertuis, échangeur numéro 15. Une fois que vous avez quitté l'autoroute, vous poursuivez via le réseau secondaire. Entre Aubagne et Toulon, l'A50 est en passe d'être fermée dans les deux sens. Alors, on est dans l'attente de la fermeture en direction de Toulon. C'est déjà le cas dans l'autre sens en direction de Marseille. Fermée entre Saint-Cyr, la sortie numéro 10 est obligatoire, et Cassis, l'échangeur numéro 8. Une fois hors autoroute, vous empruntez le réseau secondaire. Dans le Var également, les sorties 34 Saint-Maximin de la 8 sont désormais fermées dans les deux sens. Vous pouvez sortir avant ou après Brignoles numéro 35 ou Trets numéro 33. Sur la Côte d'Azur, la sortie 54 Nice-Nord de la 8 est désormais fermée en direction d'Aix-Marseille. Si vous êtes au volant d'un véhicule léger, vous pouvez sortir avant à Nice-Est, sortie 55. Au volant d'un poids lourd, en revanche, vous devez sortir après à Nice. Nice-Saint-Isidore, c'est la sortie numéro 52. Et puis du côté de Lyon également, tout au bout du réseau Vinci Autoroute. Notez que la bretelle de bifurcation qui vous fait passer de l'A46 direction Paris à l'A43 direction Lyon-Centre. Cette bretelle de bifurcation donc est actuellement fermée sur ce secteur. Et pour l'instant, vous savez tout. Allez, c'est sur le 107.7, c'est l'un de vos rendez-vous phares cet été 2026. Les voitures mythiques, ces modèles cultes qui ont marqué le petit comme le grand écran. Dans un instant, retour en 1984, à l'époque où l'on chassait les fantômes en Cadillac. On en reparle dans quelques minutes.

0: Savage Love pour Jason Derulo en duo. Si vous circulez sur la 8, une info pratique, il n'y a plus aucun type de carburant disponible sur l'aire de service de la Sainte-Victoire. C'est sur la 8 en direction de Nice. Plus non plus de recharge électrique. Soyez prévoyants. Alors, si vous devez le faire en amont, ça dépend de votre provenance. Vous pouvez le faire sur la 52, sur l'aire de service de Manon des Sources ou sur la 7. Sur l'aire de service de Lançon-Ouest, mais si vous êtes engagé déjà sur l'A8 en direction de Nice, l'aire de service suivante, c'est celle des terrasses de Provence. Allez, comme promis, voici votre nouveau rendez-vous de l'été consacré aux voitures qui ont marqué leur époque. En 1984 sortait le premier SOS Fantôme, trois chasseurs de spectre et une voiture pour le moins atypique. Loïc Alsac nous en dit plus dans Voitures Mythiques.
1: C'est à bord d'une Cadillac Miller Meteor de 1959 que les héros du film SOS Fantôme, sorti en 1984, traquent les ectoplasmes. Baptisé Ecto One, le break de couleur blanche avec de larges bandes rouges mesure plus de 6 mètres de long et dépasse les 3 tonnes. Modifié par les équipes du film, il est équipé de sirènes, de gyrophares, d'un toit rempli de matériel high-tech. Il arbore également sur ses portières le fameux logo d'un fantôme barré d'un cercle rouge.
2: SOS Fantôme.
3: Vous l'avez pas vu en revenant ?
2: Trois hommes capturent un fantôme impossible à tuer.
1: L'Ecto One, qui a failli d'ailleurs ne jamais voir le jour dans cette version, Dan Aykroyd, l'un des créateurs du film, avait imaginé à l'origine une version entièrement noire avec des reflets violets. Mais après quelques essais, l'idée a été abandonnée. En effet, avec de nombreuses scènes de nuit, la voiture se voyait mal à l'écran.
4: Allô, SOS Fantôme.
1: Tout au long des 5 films de la saga, la Cadillac connaîtra de nombreuses améliorations. Mais quelles que soient les évolutions, en plus de 40 ans d'histoire et au-delà des générations d'acteurs qui se sont succédés à l'écran pour incarner les chasseurs de fantômes, la voiture reste le véritable emblème de la franchise.
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1: 21h et presque 45 minutes, retour à vos conditions de circulation avec un trafic normal à l'heure actuelle. En tout cas, pas de difficultés recensées. Quelques zones de travaux déjà établies et très peu d'événements impactants. Mais je vais commencer par vous emmener du côté de Tarare. Si vous circulez sur l'A89 en direction de Lyon, parce que ça y est, l'accident est confirmé. Si vous circulez sur l'A89 direction Lyon, c'est environ 1 km après l'échangeur 36 ou en abordant le suivant, l'échangeur numéro 37, voiture accidentée qui occasionne de la gêne sur la voie de droite. Il n'y a pas réellement de bande d'arrêt d'urgence sur ce périmètre. Vigilance en tout cas, un patrouilleur déjà est présent sur les lieux, Adrien, l'homme en jaune. On attend l'arrivée sur place d'un autre patrouilleur et également des forces de l'ordre. Voilà la situation donc sur ce secteur bien en amont, mais moins gênant parce que ça se passe dans une sortie. C'est toujours sur la 89 en direction de Lyon. Dans la sortie 33 Balbigny, il y a le dépannage en cours d'un semi-remorque. Donc soyez vigilants, peut-être un petit peu de gêne sur le secteur, mais ça n'est pas précisé. Donc vigilance sur ce périmètre. Et puis, autre poids lourd en difficulté, cette fois-ci du côté d'Antibes. Si vous circulez sur la Côte d'Azur, sur l'A8 en direction de Nice, 5 km après avoir passé le péage d'Antibes, il y a un poids lourd en panne, voie de droite neutralisée par le patrouilleur. On attend simplement l'arrivée sur place d'un dépanneur. En attendant, si vous passez par là, vous vous décalez au moins sur la voie du milieu, voire la voie la plus à gauche. Quelques zones de travaux qui sont en place également. C'est par exemple le cas du côté de Lyon. Alors c'est tout au bout du réseau Vinci Autoroute, puisque la bretelle de bifurcation qui vous fait passer de l'A46 direction Paris à l'A43 direction Lyon Centre est pour l'instant fermée. Du coup, vous poursuivez sur la rocade Est, la route nationale 346, et vous suivez la déviation à partir de la sortie numéro 10 sur ce secteur. Au nord d'Aix-en-Provence, L'A51 est fermée en direction de Marseille entre Cadarache, sortie 17 obligatoire, et Pertuis échangeur 15. Vous poursuivez via le réseau secondaire. Entre Aubagne et Toulon, et même dans l'autre sens, entre Toulon et Aubagne, l'A50 est pour l'instant fermée en direction de Marseille entre Saint-Cyr-sur-Mer, sortie 10 obligatoire, et Cassis échangeur numéro 8. Vous poursuivez via le réseau secondaire. Je dis pour l'instant fermée parce qu'elle devrait être fermée dans l'autre sens en direction de Toulon également, entre La Ciotat numéro 9 et La Cadière numéro 11. Dans le Var, les sorties 3400 maximum de la 8 sont fermées dans les deux sens. Vous pouvez sortir avant ou après Brignoles 35 ou Trets numéro 33. Sur la Côte d'Azur également, la sortie 54 Nice Nord de la 8 est fermée en direction d'Aix-Marseille. Mais deux possibilités: si vous êtes au volant d'un véhicule léger, vous pouvez sortir avant à Nice Est numéro 55. En revanche, au volant d'un poids lourd, vous devez sortir après à Nice-Saint-Isidore numéro 52. Et puis, notez que d'ici moins d'un quart d'heure dans le Gard, à partir de 22h, la bifurcation qui permet de passer de l'A9 direction Barcelone à l'A54 sera fermée. Et dans le même temps, c'est à noter qu'aussi ça a son importance, dans le même temps, la sortie 25 Nîmes-Ouest de l'A9 sera fermée dans les deux sens de circulation. Allez, bonne soirée, bon voyage avec nous sur le 107.7. Le prochain point de trafic, ce sera après les infos de 22h. Et comme toujours, si un nouvel événement devait intervenir entre-temps, je vous retrouverai bien sûr immédiatement, mais de manière localisée.

Ernest Hill, les Coldplay qui en souvenir sur le 107.7. Bonne soirée, bon voyage avec nous. À l'heure actuelle, pas de changement, trafic fluide, très peu d'événements impactants, des zones de travaux déjà en place. On va reparler de l'infotrafic juste après les infos de 22h et le retour de Florian Bonnec de la rédaction du 107.7.

0: Et la Sunbury Song, c'était les Water Boys, un souvenir sur le 107.7. Bonne soirée, bon voyage avec nous. Il est 22h.
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2: Bonsoir à tous. Leurs décès ont marqué le village de Beuvrage dans le Nord. L'autopsie des corps de deux jumelles de 15 mois retrouvées sans vie hier à leur domicile familial a confirmé leur mort par déshydratation. C'est ce qu'affirme ce soir le parquet de Valenciennes. Dans l'enquête ouverte pour privation de soins d'un mineur de moins de 15 ans, les parents, âgés de 35 et 32 ans, sont toujours en garde à vue et ce depuis hier après-midi. Leurs auditions ont été prolongées. Ils n'étaient pas connus de la justice avant ces faits. Ils en courent 30 ans de réclusion criminelle. Les quatre autres enfants du couple, âgés de 2 ans et demi à 6 ans, sont toujours hospitalisés. On parle encore de canicule avec plusieurs départements de Provence-Alpes-Côte d'Azur et de Corse maintenus en vigilance orange jusqu'à hospitalisés. On parle encore de canicule avec plusieurs départements de Provence-Alpes-Côte d'Azur et de Corse maintenus en vigilance orange jusqu'à demain. Restez à l'écoute du

0: de peine d'inéligibilité. Pour l'ONU, le Venezuela pourrait être confronté à des épidémies après le double séisme dévastateur de la semaine dernière. C'est en tout cas ce qu'affirment des experts de santé des Nations Unies. Quant au bilan de la catastrophe, il a été relevé de 1719, désormais à 1943 morts. Nouveau bilan provisoire dévoilé par le président de l'Assemblée nationale du Venezuela, qui fait également état de plus de 10 000 blessés et 15 000 sinistrés. Et puis, dans l'actualité, il y a évidemment du ballon rond.
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0: La France jouera d'ici une heure face à la Suède, son 16e de finale. Un match depuis New York. Avant cela, en fin de journée, la Côte d'Ivoire a été éliminée par la Norvège à Dallas. Les Scandinaves se sont imposés de justesse sur le score de 2-1. Et puis un dernier match aura lieu cette nuit entre le Mexique et l'Équateur à partir de 3h du matin. Pour l'heure, il est 22h02. C'est la fin de ce flash. Restez à l'écoute. Le trafic juste après la météo.
2: Merci Florian Bonnec de la rédaction du 107.7. À la météo de demain, mercredi, nous serons le 1er juillet. Bien, le temps restera calme sur le pays. Plus nuageux du nord-ouest aux Hauts-de-France, alors qu'ailleurs, le soleil sera souvent présent, comme chaque après-midi également, par évolution diurne. Des ondes se développeront sur les Pyrénées et le relief de l'Est, pouvant aller même jusqu'à l'orage. En ce qui concerne les Alpes frontalières, le Mistral et la Tramontane souffleront à 50-80 km/h, temporairement jusqu'à 90 l'après-midi en ce qui concerne la Tramontane. Et puis côté température, les minimales iront de 11 à 18 degrés en général, 20 à 26 près de la Grande Bleue. Les maximales varieront globalement de 24 à 29 degrés, de 30 à 35 en vallée du Rhône et près de la Méditerranée, localement jusqu'à 36-37 degrés dans le Var. Alors par forte chaleur, qui plus est en temps de canicule, c'est couvre-chef et bouteille d'eau pour tous. Comme vient de nous le dire Florian Bonnec dans le Flash, Météo France maintient 4 départements en vigilance orange canicule, dont le Var et les Alpes-Maritimes. Le détail de la carte des vigilances est à retrouver sur notre site radioinciautoroute.com. Et cette vigilance orange canicule sera maintenue pour ces 4 départements demain mercredi 1er juillet. Alors, justement, puisqu'on parle de forte chaleur et de canicule, ne perdez pas de vue que sur autoroute, il peut y avoir des situations de blocage plus ou moins longues. Alors, ayez toujours dans votre véhicule de l'eau et un encas pour autant de personnes que vous transportez, parce qu'on ne sait jamais. Le 107.7 est également partenaire de la campagne de prévention des feux de forêt lancée par le ministère de la Transition écologique, et le risque d'incendie sera très élevé, de couleur rouge demain mercredi pour les Pyrénées-Orientales, l'Aude, l'Hérault, le Gard, le Vaucluse et les Bouches-du-Rhône, et 3 autres départements en risque d'incendie élevé, donc de couleur orange, l'Ardèche, la Drôme et le Var. 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Ne jetez jamais vos mégots dans la nature et retrouvez plutôt les bons réflexes sur feu-forêt.gouv.fr.
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2: Avec pour l'instant peu d'événements impactants dans l'ensemble, un trafic qui s'écoule normalement et des travaux qui continuent de se mettre en place. Alors en ce qui concerne les événements potentiellement impactants, si vous circulez à l'heure actuelle du côté d'Antibes, vous roulez sur l'A8 en direction de Nice, 5 km après avoir passé le péage d'Antibes, il y a un poids lourd en phase de dépannage. La voie de droite a été neutralisée par le patrouilleur, donc vigilance sur ce secteur. Sur l'A89, deux informations à retenir. Le dépannage d'un poids lourd également, mais cela vous concerne si vous circulez sur l'A89 en direction de Lyon. Et si vous quittez l'autoroute à Balbigny, c'est dans la sortie 33 qu'a lieu ce dépannage. Vigilance donc. Et puis, beaucoup plus loin maintenant, sur le secteur de Tarare. C'est en train d'ailleurs de prendre fin. C'est à propos de cet accident impliquant une voiture à l'approche de l'échangeur 37. Donc, tout toujours sur l'A89 en direction de Lyon. J'apprends que le patrouilleur Adrien a débalisé le secteur et que vous circulez à nouveau sur les deux voies de circulation. La voiture accidentelle a été évacuée sur ce périmètre. Il y a un véhicule d'autoroute également qui intervient actuellement sur l'A500. Si vous circulez en direction de la jonction avec l'A8, le véhicule d'autoroute intervient sur voie de droite. C'est confirmé, respecté. respectez bien la signalisation est mise à l'arrière donc de ce véhicule.

véhicules. Et puis des zones de travaux eh bien, qui débutent dans la région d'Orange. Puisque les sorties numéro 21 Orange Centre des autoroutes A7 et A9 sont fermées, quelle que soit la direction. Alors, plusieurs solutions. Vous pouvez sortir à Bolène, sortie 19, à Orange Nord-Piolenc, numéro 20, ou à Orange Sud, numéro 22. Tout cela, ce sont des sorties sur l'A7. Vous pouvez aussi sortir à Roquemort, numéro 22, cette fois-ci, sur l'A9, du côté du Gard également. Ce n'est pas encore en place, mais notez que la bifurcation qui permet de passer de l'A9 direction Barcelone à l'A54 va être fermée. Et puis les sorties numéro 25 Nîmes-Ouest de l'A9 seront fermées dans les deux sens de circulation, et j'apprends que c'est déjà fermé si vous circulez en direction donc de Barcelone. Dans ce cas, il faut anticiper, sortir avant à Nîmes-Est numéro 24. Vous savez que non, vous ne savez pas encore tout, parce que ça, ce sont les travaux, les derniers travaux qui se mettent en place. Il y a également à retenir qu'au nord d'Aix-en-Provence, la 51 est fermée en direction de Marseille, entre Cadarache, sortie 17 obligatoire, et Pertuis, échangeur numéro 15. Vous poursuivez via le réseau secondaire, que la 50 est déjà fermée en direction de Marseille, entre Saint-Cyr, sortie numéro 10 obligatoire, et Cassis, échangeur numéro 8, vous poursuivez via le réseau secondaire. Que du côté de Toulon également, le tunnel de la ville est en passe d'être fermé dans les deux sens de circulation. C'est déjà le cas si vous circulez à l'heure actuelle en direction de Hyères ou de Nice. Vous suivez les déviations habituelles. Et puis je vais terminer en vous rappelant que du côté de Lyon également, tout au bout du réseau Vinci Autoroute, tout au bout donc de l'A46, la bretelle qui vous permet de passer de l'A46 à direction Paris à l'A43 direction Lyon est fermée. Il faut donc poursuivre sur la rocade Est, la route nationale 346, et suivre la déviation à partir de la sortie numéro 10. Bonne soirée, bon voyage avec nous sur le 107.7. Prochain point complet en ce qui concerne

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1: 22h15, nouvel aperçu en ce qui concerne vos conditions de circulation et dans l'ensemble, voyager pour l'instant normalement, en tout cas, aucune difficulté qui est recensée à l'heure actuelle. Avant d'aborder les zones de travaux, cette information confirmée si vous circulez sur l'A8 en direction, alors pour le coup de Lyon, parce qu'on est dans Aix-en-Provence, sur l'A8 en direction de Lyon, une voiture confirmée en panne dans la sortie 31 Aix-Val-Saint-André. Donc vigilance sur ce secteur. On attend l'arrivée sur place d'un patrouilleur. Notez également que des travaux, ça y est, sont en place dans la région d'Orange. Les sorties 21 Orange, centre des autoroutes A7 et A9 sont fermées, quelle que soit la direction. Plusieurs solutions, bien sûr, vous pouvez sortir à Bolène numéro 19, à Orange Nord-Piolenc numéro 20 ou Orange Sud numéro 22. Toutes ces sorties se trouvent sur la 7. Vous pouvez sortir aussi sur la 9 à Roquemort. C'est la sortie numéro 22. Dans le Gard, la bifurcation qui permet de passer de la 9 direction Barcelone à la 54 est fermée. Dans le même temps, les sorties 25 et Nîmes-Ouest de la 9 fermées dans les deux sens. Vous pouvez sortir à Nîmes-Est numéro 24. Et si vous devez rejoindre la 54, eh bien il faut emprunter le réseau secondaire et vous pourrez rejoindre la 54 à Garon. C'est l'échangeur numéro 2 au nord d'Aix-en-Provence. La 51 fermée en direction de Marseille entre Cadarache, sortie 17 obligatoire, et Pertuis numéro 15. Vous poursuivez via le réseau secondaire. Entre Toulon et Aubagne, la 50 est fermée en direction de Marseille entre Saint-Cyr, sortie numéro 10 obligatoire, et Cassis, échangeur numéro 8. Là aussi, vous poursuivez via le réseau secondaire. Et je l'apprends à l'instant, c'est également fermé maintenant dans l'autre sens en direction de Toulon. La sortie obligatoire est établie à La Ciotat, sortie numéro 9, et c'est fermé jusqu'à l'Acadière numéro 11. Et vous poursuivez là aussi via le réseau secondaire. Vous circulez à présent du côté de Toulon. Et ça y est, le tunnel de la ville est fermé dans les deux sens. Vous suivez les déviations habituelles. On reste dans le Var, mais tout au nord sur l'A8, puisque les sorties 34 Saint-Maximin de l'A8 sont fermées dans les deux sens. Vous pouvez sortir avant ou après Brignoles numéro 35 ou Trets numéro 33. Sur la Côte d'Azur, enfin, la sortie 54 Nice-Nord de l'A8 est fermée en direction d'Aix-Marseille. Deux possibilités. Vous êtes au volant d'un véhicule léger. Vous pouvez anticiper, sortir avant à Nice-Est numéro 50. En revanche, au volant d'un poids lourd, vous devez sortir après à Nice-Saint-Isidore numéro 52. Allez, c'est l'heure d'absolument BO, votre rendez-vous consacré aux bandes originales de films. Si je vous dis Julia Roberts, Richard Gere, eh bien une virée shopping sur Hollywood Boulevard, évidemment, et vous pensez à Pretty Woman. La suite, c'est Marie Codemo qui nous la raconte.
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3: C'est un titre sorti à l'été 64 qui a connu un grand succès. Il est signé Roy Orbison, l'un des pionniers du rock'n'roll américain. Oh Pretty Woman lui a été inspiré par sa femme, Claudette, qui voulait faire du shopping. Mais Pretty Woman, c'est aussi un film culte de Gary Marshall de 1990 qui raconte l'histoire d'amour entre une prostituée et un riche homme d'affaires. On y découvrait une toute jeune actrice irrésistible et au sourire ravageur. Julia Roberts se révèle à Hollywood et au monde dans la peau de Vivian Ward. Pretty Woman est devenue maintenant indissociable de nos séances de shopping, même si nous n'avons pas tous le même portefeuille que dans le film.
4: Vous travaillez à la commission, je crois? Oui. Bien fait. C'est bête. Grosse erreur. J'ai des courses à faire, je vous laisse.
3: La chanson illustre la scène des essayages où elle resplendit dans de nombreuses tenues, tandis que Richard Gere, avec sa carte de crédit, est prêt à tout donner pour la sublimer. Il est vrai que cette chanson n'a pas été écrite pour le film, mais on y pense forcément. Oh Pretty Woman est dans Absolument BO.

Pretty Woman, interprétée par Roy Orbison, à l'occasion d'Absolument BO, à retrouver pour d'autres épisodes sur notre site internet et notre application.

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1: 22h30, peu de changements à l'heure actuelle, trafic normal, peu d'événements impactants et pas mal de zones de travaux, désormais quasiment tout en place. Je vais commencer par les événements impactants pour vous dire qu'il y a une voiture en panne du côté d'Aix-en-Provence si vous circulez sur l'A8 en direction finalement donc de Nice et non pas dans l'autre sens. Vous circulez sur l'A8 en direction de Nice, voiture en panne dans la sortie 31 Aix-Val-Saint-André et un dépanneur est désormais présent sur les lieux. Donc peut-être un petit peu de gêne si vous quittez le réseau à cet endroit, soyez vigilant sur ce secteur. Du côté de Fréjus également, c'est confirmé désormais, il y a bel et bien une voiture en panne si vous voulez accéder à l'A8 en direction de Nice à partir de l'entrée Puget sur Argence. Et puis depuis peu, un poids lourd peut-être gênant, en tout cas un poids lourd arrêté à l'heure actuelle du côté de Lunel si vous circulez sur l'A9 en direction de Barcelone. Le poids lourd est en effet confirmé à l'arrêt dans la sortie 27 Lunel. Sinon, il y a également à vous rappeler quelques zones de travaux. Je vais commencer par vous emmener du côté de Lyon, tout au bout du réseau Vinci Autoroute, puisque la bretelle de bifurcation qui permet de passer de l'A46 direction Paris à l'A43 direction Lyon est fermée. La solution, c'est de poursuivre sur la rocade Est, la route nationale 346, et de suivre la déviation à partir de la sortie numéro 10. Si vous circulez dans la région d'Orange, les sorties 21 Orange Centre des autoroutes A7 et A9 sont fermées, quelle que soit la direction. Plusieurs solutions. Vous pouvez sortir à Bolène numéro 19, Orange Nord-Piolenc numéro 20 ou Orange Sud numéro 22. Toutes ces sorties se trouvent sur l'A7. Vous pouvez aussi sortir sur l'A9 à Roquemort numéro 22. À Montpellier, c'est en train de se mettre en place. Mais notez que la sortie numéro 30 Montpellier Sud de la 709 est en passe d'être fermé en direction de Nîmes. Si vous êtes concerné, vous pouvez anticiper, sortir avant à Montpellier Ouest, sortie 31. Dans le Gard, la bifurcation qui permet de passer de l'A9 direction Barcelone à l'A54 est fermée dans le même temps. Ça a son incidence. La sortie 25 Nîmes Ouest de l'A9, les sorties 25 Nîmes Ouest de l'A9 sont fermées dans les deux sens. Vous pouvez sortir à Nîmes Est numéro 24 et il faut ensuite emprunter le réseau secondaire pour rejoindre la 54 à Garonce et l'échangeur numéro 2. Au nord d'Aix-en-Provence, la 51 est fermée en direction de Marseille entre Cadarache, sortie 17 obligatoire, et Pertuis numéro 15. Vous poursuivez via le réseau secondaire. Entre Aubagne et Toulon, la 50 est fermée dans les deux sens. Alors en direction de Toulon, c'est fermé entre La Ciotat, sortie numéro 9 obligatoire, et Lacadière numéro 11. En direction de Marseille, c'est fermé entre Saint-Cyr, sortie numéro 10 obligatoire, et Cassis, échangeur numéro 8. Et dans les deux cas, vous poursuivez via le réseau secondaire. Du côté d'Aubagne également, notez que sur l'A52 en direction d'Aix ou de Nice, la sortie 35 Aubagne vient d'être fermée. Vous sortez avant ou après. À Toulon, le tunnel de la ville est fermé dans les deux sens. Vous suivez les déviations habituelles. Dans le Var toujours, mais tout au nord, à propos de l'A8, les sorties 34 Saint-Maximin de l'A8 sont fermées dans les deux sens. Vous pouvez sortir avant ou après Brignoles numéro 35 ou Trets numéro 33. Sur la Côte d'Azur, la sortie 54 Nice-Nord de l'A8 est fermée en direction d'Aix-Marseille. Deux possibilités. Vous êtes au volant d'un véhicule léger. Vous pouvez anticiper, sortir avant à Nice-Est numéro 55. Au volant d'un poids lourd, en revanche, vous devez sortir après à Nice-Saint-Isidore numéro 52. Et dans l'autre sens, la sortie 46 Villeneuve-Loubet-Plage de l'A8 est fermé en direction de Menton-Vintimille. Vous pouvez sortir après à Villeneuve-Loubet. C'est la sortie numéro 47. Bonne soirée, brouillage avec nous sur le 107.7. Le prochain point trafic, ce sera dans une bonne dizaine de minutes, à moins d'un nouvel événement. Et dans ce cas, je vous retrouverai immédiatement, mais de manière localisée.

chouette filée avec Rihanna à l'instant sur le 107.7. Ce mardi matin, un accident impliquant un fourgon jaune en intervention a eu lieu sur l'A7 non loin de Salon de Provence. Le fourgon des équipes de l'autoroute circulait sur la voie de droite. Il était en mission de sécurité quand il a été percuté à l'arrière gauche par un autre véhicule. Depuis le début de l'année 2026, ce sont 24 véhicules qui ont été heurtés sur le seul réseau Vinci Autoroute. 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
1: 22h46, un nouvel aperçu en ce qui concerne vos conditions de circulation. Pour vous rappeler qu'à l'heure actuelle, la circulation s'effectue normalement sur l'ensemble des axes autoroutiers du quart sud-est du pays. Pas de difficultés recensées à l'heure actuelle. En revanche, il y a quelques événements impactants et aussi des zones de travaux. Alors parmi les événements impactants, il y a toujours ce piéton à signaler aux abords de l'A89. Vous restez vigilant dans les deux sens de circulation entre le Zoul, l'échangeur 28 et le péage des Martres d'Artières. Vigilance donc dans les deux sens sur ce périmètre. Il y a également une voiture en panne du côté de Fréjus, mais ça ne devrait pas durer bien longtemps puisque le dépanneur, je l'apprends, est présent sur les lieux. Une voiture en panne dans l'entrée Pugy-sur-Argens si vous devez accéder à la 8 en direction de Nice. Donc le dépannage vient de débuter. Et puis toujours ce poids lourd confirmé arrêté, lui, dans la sortie Lunel. C'est pour vous qui circulez sur l'A9 en direction de Barcelone. Le poids lourd est donc confirmé arrêté dans la sortie 27 Lunel, avec peut-être de la gêne au passage. Ça n'est pas précisé, donc vigilance sur ce secteur. Un patrouilleur, bien sûr, se rend sur les lieux. Les zones de travaux d'actualité, c'est déjà du côté de Lyon. Tout au bout du réseau Vinci Autoroute, la bretelle de bifurcation qui permet habituellement de passer de l'A46 direction Paris à l'A43 direction Lyon-Centre est fermée. La solution, c'est de poursuivre sur la rocade Est, la route nationale 346, et de suivre la déviation à partir de la sortie numéro 10. Il y a également sur le réseau Vinci Autoroute des zones de travaux, par exemple dans la région d'Orange. Les sorties 21 Orange-Centre des autoroutes A7 et A9 sont fermés, quelle que soit la direction. Alors vous pouvez sortir à Bolène numéro 19, Orange Nord-Piolenc numéro 20 ou Orange Sud numéro 22, des sorties qui se trouvent toutes sur la 7, mais vous pouvez aussi sortir sur la 9 à Roquemort, sortie numéro 22. Dans le Gard, la bifurcation qui permet de passer de la 9 direction Barcelone à la 54 est fermée. Dans le même temps, les sorties 25 Nîmes-Ouest de la 9 sont fermées dans les deux sens. Vous pouvez donc sortir à Nîmes-Est numéro 24 et il faut ensuite emprunter le réseau secondaire pour rejoindre la 54 à Garon, l'échangeur numéro 2. Au nord d'Aix-en-Provence, la 51 est fermée en direction de Marseille entre Cadarache, sortie 17 obligatoire, et Pertuis, échangeur 15. Vous poursuivez via le réseau secondaire. Entre Aubagne et Toulon, la 50 est fermée dans les deux sens en direction de Toulon. S'est fermé entre La Ciotat, sortie numéro 9 obligatoire, et La Cadière numéro 11 en direction de Marseille. S'est fermé entre Saint-Cyr, sortie numéro 10 obligatoire, et Cassis numéro 8. Et là aussi, vous poursuivez via le réseau secondaire. Enfin, à Toulon, le tunnel de la ville est fermé dans les deux sens et vous suivez les déviations habituelles. Vous n'avez pas forcément besoin de billets d'avion ou de place pour la Coupe du Monde de football pour vous envoler aux États-Unis. La littérature se charge parfaitement de vous faire voyager. Dans un instant, dans Marque Page, nous vous recommanderons trois livres de trois auteurs américains. Nos recommandations de lecture donc pour les vacances d'ici moins de 3 minutes. 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

0: Ken Philitte, c'était Marie-Sarah sur le 107.7. Allez, tout l'été, nous vous proposons sur cette antenne des idées de lecture pour vos vacances. Alors que la Coupe du Monde de football bat son plein outre-Atlantique, voici 3 livres pour vous envoler vers les États-Unis. Ils sont sélectionnés pour vous par Francine Thomas.
1: Nos 3 auteurs du jour sont nés aux États-Unis et ils ont tous quelque chose à dire sur leur pays. Le premier, on ne le présente plus, c'est Douglas Kennedy. L'écrivain qui vit une grande partie du temps en Europe n'en porte pas moins un regard acerbe sur son pays d'origine. Mais son dernier livre n'est pas un pamphlet, c'est un roman, véritable page-turner. L'homme qui n'avait pas assez d'une vie nous raconte l'histoire d'un veuf, prof de photographie, rattrapé par son passé, ou plutôt ses passés. Et c'est le livre que vous allez adorer dévorer. Notre deuxième auteur est lui aussi connu, très très connu même, mais en tant qu'acteur. Et pourtant Tom Hanks nous démontre son talent dans son premier roman, Naissance d'un chef-d'œuvre du cinéma. Comme son nom l'indique, il nous plonge dans les coulisses de la réalisation d'un film, mais pas que. Laure de Vaugrigneuse est l'éditrice en France de Tom Hanks.
2: Il y a l'histoire du cinéma, du film, de cette réalisation, mais pas seulement. C'est-à-dire qu'on commence avec l'histoire d'un petit garçon à la fin des années 40. Et ce petit garçon va rencontrer son oncle, qui est un soldat qui rentre de la Seconde Guerre mondiale, qui est traumatisé par tout ce qu'il a vu et tout ce qu'il a dû faire. Et Tom Hanks nous raconte tout ça aussi. C'est-à-dire qu'il mêle 70 ans d'histoire américaine à la réalisation d'un film. Et effectivement, c'est extrêmement maîtrisé, c'est très construit, ça ne retombe jamais. Et on voit là vraiment tout le talent de Tom Hanks, écrivain.
1: Notons que dans les remerciements de fin de livre, Tom Hanks remercie Anne Patchett. Et c'est d'elle dont nous parlons pour terminer. Elle est l'une des plus grandes romancières de sa génération. Son tout premier roman, sorti aux États-Unis en 1992, vient enfin d'être traduit en français chez Actes Sud par Hélène Frappa. La sainte patronne démenteuse nous emmène dans un ancien hôtel reconverti en foyer pour jeunes femmes enceintes. Et comme tous les livres d'Anne Patchett, c'est une réussite totale. On résume, si vous cherchez 3 livres pour vous envoler vers les États-Unis, ne manquez pas « L'homme qui n'avait pas assez d'une vie » de Douglas Kennedy chez Belfond. « Naissance d'un chef-d'œuvre du cinéma » de Tom Hanks au Seuil. Et « La sainte patronne démenteuse » d'Anne Patchett chez Actes Sud.
0: Et d'autres idées de lecture, bien sûr, à retrouver en replay sur toutes les plateformes d'écoute ainsi que sur notre site internet. Levée de l'alerte piéton également sur l'A89. Les recherches n'ont pas abouti, donc retour à la normale sur l'A89 entre le péage des Martres, d'Artières et Lezoux, l'échangeur numéro 28. On va reparler de vos conditions de circulation dans le détail juste après les infos de 23h parce que d'ici 4 minutes, nous retrouverons Florian Bonnec de la rédaction du 107.7.

0: Mas, Kenji Girac en duo avec Soprano sur le 107.7. Bonne soirée, bon voyage avec nous. Il est 23h.
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2: Bonsoir à tous et nous partons tout de suite à New York pour ouvrir ce flash.
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2: C'est parti pour le 16e de finale France-Suède. Le match commence tout juste. On espère que les Bleus, grands favoris, passeront. Le vainqueur de ce 16e de finale jouera samedi face au Paraguay. Plutôt, la Norvège s'est qualifiée en 8e de finale aux dépens de la Côte d'Ivoire. Victoire 2-1 des Scandinaves qui retrouveront, eux, le Brésil au prochain tour. La dernière rencontre cette nuit à 3h du matin opposera le Mexique, l'un des pays hôtes de cette Coupe du Monde, à l'Équateur. Dans le reste de l'actualité, le résultat de l'autopsie des corps des jumelles de 15 mois retrouvées sans vie hier à leur domicile familial de Beuvrage dans le Nord. Elles confirment leur mort par déshydratation selon le parquet de Valenciennes. Dans l'enquête ouverte pour privation de soins d'un mineur de moins de 15 ans, les parents âgés de 35 et 32 ans placés en garde à vue depuis hier après-midi sont toujours auditionnés. Ils n'étaient pas connus de la justice avant ces faits. Ils encourent 30 ans de réclusion criminelle. Les quatre autres enfants de cette famille âgés de 2 ans et demi à 6 ans sont toujours hospitalisés. À propos de la chaleur, plusieurs départements de Provence-Alpes-Côte d'Azur et de Corse vont rester en vigilance orange canicule au moins jusqu'à demain. On en parle dans la météo à la fin de ce flash sur le 107.7. Restez branchés. Deux jours après le crash d'un avion à Nancy, la justice annonce l'ouverture d'une enquête pour dans la météo à la fin de ce flash sur le 107.7. Restez branchés. Deux jours après le crash d'un avion à Nancy, la justice annonce l'ouverture d'une enquête pour homicides involontaires.

0: extorsions ou tentatives avaient été enregistrées depuis le début de l'année, alors qu'il y en avait eu seulement 45 l'an passé. 23h02, c'est la fin de ce flash. Belle route à tous à l'écoute du 107.7. Je vous glisse même un allez les bleus. Le retour à vos conditions de circulation, car c'est notre priorité sur cette antenne dans un instant, juste après la météo.
1: Et comment donc aller les bleus? Merci Florian Bonnec de la rédaction du 107.7. Un coup d'œil au ciel, le ciel de demain, mercredi 1er juillet. Le temps restera calme sur le pays, plus nuageux du nord-ouest au Hauts-de-France, alors qu'ailleurs, le soleil sera souvent présent, comme chaque après-midi par évolution diurne. Des ondées se développeront sur les Pyrénées, ainsi que les reliefs de l'Est, pouvant aller même jusqu'à l'orage en ce qui concerne les Alpes frontalières. Le Mistral et la Tramontane souffleront à 80 km/h, temporairement jusqu'à 90 l'après-midi en ce qui concerne la Tramontane. Enfin, côté température, les minimales iront de 11 à 18 degrés en général, 20 à 26 près de la Grande Bleue. Les maximales varieront globalement de 24 à 29 degrés. De 30 à 35 en vallée du Rhône et près de la Méditerranée, localement jusqu'à 36, 37 degrés dans le Var. Alors, par forte chaleur, qui plus est, en période de canicule, c'est couvre-chef et bouteille d'eau pour tous, car comme nous le rappelait Florian Bonnec dans le Flash, Météo France maintient 4 départements à vigilance orange canicule, dont le Var et les Alpes-Maritimes. Le détail de la carte des vigilances est à retrouver sur notre site internet radio-vinci-autoroute.com. Et cette vigilance orange canicule sera maintenue pour ces 4 départements demain, mercredi 1er juillet. Alors, justement, puisque j'évoque les canicules, sur autoroute, il peut y avoir des situations de blocage plus ou moins longues. Alors, ayez toujours dans votre véhicule de l'eau et un encas pour autant de personnes que vous transportez, parce que on ne sait jamais. Et puis, le 107.7 est partenaire de la campagne de prévention des feux de forêt lancée par le ministère de la Transition écologique, et le risque d'incendie sera très élevé, de couleur rouge, donc demain mercredi, pour les Pyrénées-Orientales, l'Aude, l'Hérault, le Gard, le Vaucluse et les Bouches-du-Rhône, et 3 autres départements en risque d'incendie élevé, donc de couleur orange, pour l'Ardèche, la Drôme et le Var. 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
1: Avec à l'heure actuelle la confirmation d'un trafic fluide sur l'ensemble des axes autoroutiers du quart sud-est du pays. Pas de difficultés de circulation, mais pas mal de zones de travaux et aussi deux événements d'actualité. Alors, il y a un patrouilleur Lilian Lemangeaune qui arrive sur place. Si vous circulez sur l'A7 en direction de Lyon, une trentaine de kilomètres après Tain-l'Hermitage, la sortie numéro 13, c'est à l'approche de Chana. Il y aurait donc des morceaux divers en guise d'obstacle, le patrouilleur intervient. Alors respectez bien la signalisation lumineuse qui s'affiche à l'arrière de son fourgon. Ne lui faites courir aucun risque. Et puis, le rappel également de cette autre information avant de parler de travaux. C'est du côté de Lunel. Si vous circulez sur l'A9 en direction de Barcelone, la confirmation d'un poids lourd arrêté dans la sortie 27. Lunel, un patrouilleur, part à sa rencontre. Des travaux également. Alors, pour commencer, je vous emmène du côté de Lyon, tout au bout du réseau Vinci Autoroute, la bretelle de bifurcation qui permet de passer de l'A46 direction Paris à l'A43 direction Lyon Centre est fermée. La solution, eh bien, c'est de poursuivre sur la rocade Est, la route nationale 346, et de suivre la déviation à partir de la sortie numéro 10. Sinon, dans la région d'Orange, les sorties 21 Orange Centre des autoroutes A7 et A9 sont fermées, quel que soit la direction. Plusieurs solutions. Vous pouvez sortir à Bolène numéro 19, Orange Nord-Piolenc numéro 20 ou Orange Sud numéro 22. Toutes ces sorties se trouvent sur la Z, mais vous pouvez aussi sortir sur la 9 à Roquemort numéro 22. Dans le Gard, la bifurcation qui permet de passer de l'A9 direction Barcelone à l'A54 est fermée. Dans le même temps, les sorties 25 à Nîmes-Ouest de l'A9 sont fermées dans les deux sens. Vous pouvez donc sortir à Nîmes-Est numéro 24 et il faut emprunter le réseau secondaire pour rejoindre l'A54 à Garon. C'est l'échangeur numéro 2. Au nord d'Aix-en-Provence, l'A51 est fermée en direction de Marseille entre Cadarache, sortie 17 obligatoire, et Pertuis numéro 15. Vous poursuivez via le réseau secondaire.

entre Aubagne et Toulon. La 50 fermée dans les deux sens. Alors en direction de Toulon, c'est fermé entre La Ciotat, sortie numéro 9 obligatoire, et Lacadière numéro 11. En direction de Marseille, c'est fermé entre Saint-Cyr, sortie numéro 10 obligatoire, et Cassis numéro 8. Et dans les deux cas, vous poursuivez via le réseau secondaire. Notez également que dans la région d'Aubagne, à l'heure actuelle, eh bien, il y a une sortie impossible sur la 52 en direction d'Aix ou de Nice. C'est la sortie 35 Aubagne qui est fermée. Vous sortez avant ou après. À Toulon, le tunnel de la ville est fermé dans les deux sens. Vous suivez les déviations habituelles. Toujours dans le Var, mais tout au nord à propos de l'A8, les sorties 34 Saint-Maximin de l'A8 sont fermées dans les deux sens. Vous pouvez sortir avant ou après Brignoles 35 ou Trets numéro 33. Sur la Côte d'Azur, la sortie 54 Nice-Nord de l'A8 est fermée en direction d'Aix-Marseille. Au volant d'un véhicule léger, vous pouvez sortir avant à Nice-Est 55. Au volant d'un poids lourd, en revanche, vous devez sortir après à Nice-Saint-Isidore numéro 52. Enfin, dans l'autre sens, la sortie 46 Villeneuve-Loubet-Plage de l'A8 est fermée en direction de Menton-Vintimille. Et là, vous pouvez sortir après à Villeneuve-Loubet numéro 47. Bonne soirée, bon voyage avec nous sur le 107.7. Le prochain point trafic, ce sera d'ici moins de 10 minutes.

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1: 23h16, à l'heure actuelle, le trafic s'écoule normalement et pour l'instant, pas d'événement impactant, juste à revenir sur quelques zones de travaux. Et pour commencer, je vous emmène du côté de Lyon, tout au bout du réseau Vinci Autoroute, parce que ce soir, la bretelle de bifurcation qui permet habituellement de passer de l'A46 direction Paris à l'A43 direction Lyon-Centre est fermée. La solution, eh bien, c'est de poursuivre sur la rocade Est, la route nationale 346, et de suivre ensuite la déviation à partir de la sortie numéro 10. Il y a également, si vous circulez à l'heure actuelle, l'information vient de se terminer, donc on va passer à autre chose. Si vous circulez à l'heure actuelle dans la région d'Avignon, sur l'A7, en direction de Marseille, un poids lourd confirmé arrêté sur la voie d'accélération qui permet de quitter l'aire de service de Morières et de rejoindre la 7, donc en direction de Marseille. Vigilance sur ce périmètre. Vous savez peut-être qu'il y a aussi d'autres zones de travaux à l'heure actuelle. C'est le cas par exemple dans la région d'Orange. Les sorties 21 Orange Centre des autoroutes A7 et A9 sont fermées, quelle que soit la direction. La solution est multiple. Vous pouvez sortir à Bolène, numéro 19, Orange Nord-Purinque, numéro 20, ou Orange Sud, numéro 22. Toutes ces sorties se trouvent sur l'A7, mais vous pouvez aussi sortir sur l'A9 à Roquemort, numéro 22. Dans le Gard, la bifurcation qui permet de passer de l'A9 direction Barcelone à l'A54 est fermée, mais notez aussi que dans le même temps, les sorties 25 à Nîmes-Ouest de l'A9 sont fermées dans les deux sens. Alors vous pouvez sortir à Nîmes-Est, numéro 24, et il faut ensuite emprunter le réseau secondaire pour rejoindre l'A54 à Garon, l'échangeur numéro 2. Au nord d'Aix-en-Provence, L'A51 est fermée en direction de Marseille entre Cadarache, sortie 17 obligatoire, et Pertuis numéro 15. Vous poursuivez via le réseau secondaire. Entre Aubagne et Toulon, l'A50 est fermée dans les deux sens. En direction de Toulon, c'est fermé entre La Ciotat, sortie numéro 9 obligatoire, et Lacadière numéro 11. En direction de Marseille, c'est fermé entre Saint-Cyr, sortie numéro 10 obligatoire, et Cassis numéro 8. Et ensuite, vous poursuivez via le réseau secondaire. À Toulon, le tunnel de la ville est également fermé dans les deux sens de circulation. Et là, vous suivez les déviations mises en place. Quelques informations complémentaires également qui se situent sur l'A8. Par exemple, dans le Var, les sorties 34 Saint-Maximin de l'A8 sont fermées dans les deux sens. Vous pouvez sortir avant ou après Brignoles numéro 35 ou Trets numéro 33. Sur la Côte d'Azur, la sortie 54 Nice-Nord de l'A8 est fermé en direction d'Aix-Marseille. Au volant d'un véhicule léger, vous pouvez anticiper sortir avant à Nice-Est, numéro 55. En revanche, au volant d'un poids lourd, vous devez sortir après à Nice-Saint-Isidore, numéro 52. Et dans l'autre sens, la sortie 46 Villeneuve-Loubet-Plage de l'A8 est fermée en direction de Menton-Vintimille. Et là, vous pouvez sortir après à Villeneuve-Loubet tout court. C'est la sortie numéro 47. Allez, de la fraîcheur, vous pouvez la trouver dans les salles obscures, et nous allons retrouver la sélection du rédacteur en chef du magazine Ciné Première dans un instant sur cette antenne tout au long de l'été. Thierry Chaise vous conseillera en effet sur la sortie de la semaine, mais aussi un film à voir ou à revoir en famille du cinéma français et du cinéma américain à suivre dans 3 minutes.

0: back and dance again, Mr. Bojangles. Mr. Bojangles, un classique revisité par Robbie Williams. Allez, il est l'heure de C'est à voir, votre rendez-vous cinéma proposé toute l'année sur le 107.7. Yvan Mouton est en compagnie de Thierry Chaise, rédacteur en chef du magazine Première, notre partenaire, mais voici sa sélection de la semaine.
1: Et nous revoilà Thierry et moi en formule estivale. D'abord la sortie de la semaine et ensuite Thierry va nous conseiller un grand classique à voir ou à revoir en famille. Ce sera un film américain sorti en 1988. Pour l'instant Thierry, on parle de La Bataille de Gaulle, deuxième volet, ça s'intitule J'écris ton nom.
2: Et oui, le premier volet est sorti, n'avait pas connu au départ le succès qu'il méritait, et puis, eh bien, c'est remonté. Et alors, le deuxième volet est encore mieux, ça se concentre sur la fin de la Seconde Guerre mondiale. On continue évidemment à retrouver De Gaulle magistralement incarné par Simon Abkarian. Et ce qui fonctionne vraiment là, c'est à la fois une mise en scène totalement efficace dans les moments de guerre, c'est-à-dire qu'il est beaucoup plus spectaculaire.
1: C'est que la campagne d'Afrique.
2: Mais oui, ouais,
1: c'est ça.
2: Hein. On n'est plus dans les bureaux totalement,
1: oui,
2: on
1: absolument.
2: Est là. Et là, on a l'impression de voir un film américain tellement c'est bien fait.
3: Si nous ne nous imposons pas sur le terrain, il n'y aura pas de France.
4: L'armée secrète se met en place. Nous allons pouvoir commencer à frapper fort.
2: Et il y a toujours ces scènes intimes. On retrouve évidemment notamment les face-à-face entre Churchill et De Gaulle. C'est une leçon d'histoire au pluriel, mais jamais fait de manière scolaire. Antonin Baudry a pour moi vraiment réussi son pari. Il faut courir voir le deuxième et le premier volet, dans l'ordre que vous voulez d'ailleurs, mais il faut aller les voir.
1: Et on entend la bande-annonce du film que vous nous conseillez de voir ou de revoir cet été, Un délire, sorti en 1988, Qui veut la peau de Roger Rabbit.
2: Un film totalement novateur à l'époque, puisqu'il mêlait des personnages réels, notamment un détective privé joué par Bob Hoskins, et puis des cartoons.
1: Des cartoons, exactement.
2: Et il se trouve que le toon en particulier, c'est ce Roger Rabbit qui est très inquiet parce qu'il est amoureux d'une certaine Jessica, il croit que Jessica la trompe, et donc il engage un détective privé. Ce qui marche au-delà même du récit, c'est en effet ce mélange entre animation et prise de vue réelle, le rythme du film totalement époustouflant. C'est vraiment un film qui a marqué son époque et qui fait surtout qu'aujourd'hui on le revoit avec le même plaisir. On ne se dit pas, tiens, il est dépassé techniquement. Zemeckis, rappelons-le, c'est celui qui avait fait notamment Retour vers le futur. Voilà, c'est un homme qui a fait beaucoup, beaucoup de films cultes et celui-là n'est pas un de ses plus mauvais.
1: Un lapin blanc mi-film, mi-cartoon, Qui veut la peau de Roger Rabbit, sur toutes les bonnes plateformes. Vous nous le confirmez, et un général victorieux dans la bataille de Gaulle, deuxième partie, J'écris ton nom en salle cette semaine, à retrouver également dans le magazine Première et sur première.fr.
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1: 23h30, un nouveau point en ce qui concerne vos conditions de circulation. Alors pour l'instant, c'est simple, le trafic s'écoule normalement, il y a des zones de travaux déjà établies. Et pour l'instant, un constat également, des poids lourds qui doivent marquer la pause, enfin leurs conducteurs ou conductrices doivent marquer la pause réglementaire. Et dans ce cas, vous pouvez les retrouver après des barrières de péage au niveau des aires de service ou de repos sur les voies de décélération ou d'accélération. Si un ou des poids lourds s'avéraient gênants dans cette position, sachez que des femmes ou des hommes en jaune, voire les forces de l'ordre, partiraient à leur rencontre. Voilà pour la mise au point. Sinon, il y a pas mal de zones de travaux qui sont en place à présent et on prend la direction de Lyon tout d'abord pour vous rappeler que tout au bout du réseau Vinci Autoroute, la bretelle de bifurcation qui permet habituellement de passer de la 46 direction Paris à la 43 direction Lyon Centre est fermée. La solution est bien c'est de poursuivre sur la rocade Est, la route nationale 346 et de suivre la déviation à partir de la sortie numéro 10 dans la région d'Orange. Les sorties 21 Orange, centre des autoroutes A7 et A9 sont fermées quelle que soit la direction. Alors plusieurs solutions, vous pouvez sortir à Bolène numéro 19, Orange Nord-Piolenc numéro 20 ou Orange Sud numéro 22. Toutes ces sorties se trouvent sur l'A7. Vous pouvez aussi sortir sur l'A9 à Roquemort numéro 22. Dans le Gard, la bifurcation qui permet de passer de l'A9 direction Barcelone à l'A54 est fermée. Dans le même temps, les sorties numéro 25 Nîmes-Ouest de l'A9 sont fermées dans les deux sens. Alors vous pouvez sortir à Nîmes-Est numéro 24 et il faut ensuite emprunter le réseau secondaire pour rejoindre l'A54 à Garon-l'Échangeur numéro 2. Au nord d'Aix-en-Provence, L'A51 est fermée en direction de Marseille entre Cadarache, sortie 17 obligatoire, et Pertuis numéro 15. Puis vous empruntez bien sûr le réseau secondaire. Dans la région d'Aubagne, notez que sur l'A52 en direction d'Aix ou de Nice, la sortie 35 Aubagne est impossible, elle est fermée. Vous sortez avant ou après. Entre Aubagne et Toulon à présent, l'A50 est fermée dans les deux sens. En direction de Toulon, c'est fermé entre La Ciotat, sortie numéro 9 obligatoire, et Lacadière numéro 11. En direction de Marseille, c'est fermé entre Saint-Cyr-sur-Mer numéro 10, sortie obligatoire, et Cassis numéro 8. Et là aussi, dans les deux cas, vous poursuivez via le réseau secondaire. À Toulon, le tunnel de la ville est fermé dans les deux sens. Vous suivez les déviations habituelles. Du côté de Saint-Maximin dans le Var, les sorties 34 Saint-Maximin de la 8 sont fermées dans les deux sens. Vous pouvez sortir avant ou après Brignoles numéro 35 ou Trets numéro 33. Sur la Côte d'Azur, la sortie 54 Nice-Nord de la 8 est fermée en direction d'Aix-Marseille. Au volant d'un véhicule léger, vous pouvez anticiper sortir avant à Nice-Est 55. Au volant d'un poids lourd, en revanche, vous devez sortir après à Nice-Saint-Isidore numéro 52. Enfin, dans l'autre sens, la sortie 46 Villeneuve-Loubet-Plage de la 8 est fermée en direction de Menton 26 000. Et là, vous pouvez sortir après à Villeneuve-Loubet, numéro 47. Alors, j'évoque tous ces chantiers et il peut y avoir des cônes de signalisation percutés que vous retrouvez comme obstacle le temps qu'une femme ou qu'un homme en jaune revienne les repositionner. Donc, vigilance lorsque vous pénétrez dans des zones de chantier sur autoroute. Bonne soirée, bon voyage avec nous sur le 107.7. Le prochain point trafic, ce sera dans une bonne dizaine de minutes.

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1: Enrique Iglesias sube la radio sur le 107.7, une nouvelle zone de travaux qui vient de se mettre en place, mais on va en reparler dans le flash infotrafic qui suit. C'est à Montpellier qu'est la sortie 30, Montpellier sud de la 709 fermée en direction de Nîmes. Vous pouvez sortir avant à Montpellier ouest numéro 31. L'infotrafic de retour dans 5 minutes.

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1: 23h46, retour à vos conditions de circulation. Pour l'instant, c'est simple. Quasiment pas d'événements impactants, hormis à revenir sur des zones de travaux et surtout le trafic qui reste normal à cette heure-ci. Les zones de travaux, c'est par exemple du côté de Lyon, tout au bout du réseau Vinci Autoroute. Lorsque vous voulez passer de l'A46 direction Paris à l'A43 en direction de Lyon-Centre, eh bien la bretelle là est fermée. Mais la solution, eh bien, c'est de poursuivre sur la rocade Est la route nationale 346 et de suivre la déviation à partir de la sortie numéro 10 dans la région d'Orange. Les sorties 21 Orange Centre des autoroutes A7 et A9 sont fermées dans les deux sens de circulation, enfin, quelle que soit d'ailleurs votre direction. Vous pouvez sortir à Bolène numéro 19, Orange Nord-Piolenc numéro 20 ou Orange Sud numéro 22. Toutes ces sorties se trouvent sur la 7. Vous pouvez aussi sortir sur la 9 à Roquemort numéro 22. Dans le Gard, la bifurcation qui permet de passer de la 9 direction Barcelone à la 54 est fermée. Dans le même temps, les sorties numéro 25 et Nîmes-Ouest de la 9 sont fermées dans les deux sens. Du coup, vous pouvez sortir à Nîmes-Est numéro 24 et il faut ensuite emprunter le réseau secondaire afin de rejoindre la 54 à Garon. C'est l'échangeur numéro 2. Au nord d'Aix-en-Provence, la 51 est fermée en direction de Marseille entre Cadarache, sortie 17 obligatoire, et Pertuis, numéro 15. Vous poursuivez via le réseau secondaire entre Aubagne et Toulon. La 50 est fermée dans les deux sens. Alors en direction de Toulon, c'est fermé entre La Ciotat, sortie numéro 9 obligatoire, et Lacadière numéro 11. Dans l'autre sens, en direction de Marseille, c'est fermé entre Saint-Cyr, sortie numéro 10 obligatoire, et Cassis numéro 8. Et là aussi, dans les deux sens, vous suivez le réseau secondaire. À Toulon, le tunnel de la ville est fermé dans les deux sens. Et là, vous suivez les déviations habituelles sur ce secteur. Roule ma poule, mettre la gomme en route, mauvaise troupe, vous les utilisez sans y penser. Mais savez-vous vraiment d'où viennent ces expressions de la route? Eh bien cet été, nous vous emmenons au cœur de leur histoire. Coup de projecteur en effet sur l'une d'entre elles, ce sera après Benjamin Biolay.

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1: La superbe, c'était Benjamin Violet.
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1: Et oui, sur la route des vacances, il y a les kilomètres et puis il y a toutes ces expressions qu'on utilise sans y penser. Tiens, vous avez déjà dit mettre la gomme, vous. Benjamin Sirvent nous explique tout maintenant.
6: Mettre la gomme, vous connaissez l'expression, mais savez-vous d'où elle vient ? On l'utilise pour dire qu'il faut aller plus vite, accélérer, foncer. Et comme les pneus sont faits de gomme, on pourrait croire que ça vient des traces laissées sur le bitume. Eh bien, pas du tout. En réalité, l'expression trouve son origine dans le réservoir.
7: C'est pas possible !
6: Au début du XXe siècle, l'essence contenait une forte proportion de gomme qui se dégageait en fumée bleutée nauséabonde à l'accélération. Le moteur mettait la gomme, littéralement.
8: Allez, Chico, mets la gomme !
6: Avec le temps, les carburants ont changé, la gomme a disparu des réservoirs, mais pas du langage. Donc non, pas besoin d'essence pleine de gomme pour mettre la gomme. Et au moment d'accélérer, on peut aussi mettre les gaz. Mais ça, c'est une autre expression.
1: Merci Benjamin Sirvent, comme ça on est un petit peu moins bête avec les expressions qui collent à la route. Bonne nuit, bon voyage avec nous. L'infotrafic de retour bien sûr après les infos de minuit. Pour l'instant c'est TYO.

0: retrouver Nice Sleep, les Corrs en souvenir sur le 107.7. Bonne nuit et bon voyage avec nous. Il est minuit.
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2: Bonsoir à tous. L'actualité s'écrit à New York ce soir. On parle bien sûr de football.
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2: Et nous en sommes à la mi-temps à New York du 16e de finale entre la France et la Suède. Et ce sont les Bleus qui mènent 1-0 grâce à un but de Kylian Mbappé juste avant la pause. L'équipe de France a nettement dominé cette première mi-temps. Le vainqueur du match jouera son 8e de finale samedi face au Paraguay. Plutôt, la Norvège s'est qualifiée aux dépens de la Côte d'Ivoire. Victoire 2-1 des Scandinaves qui retrouveront au prochain tour le Brésil. Et puis il y aura un autre match cette nuit à 3h du matin entre le Mexique, l'un des pays hôtes de ce mondial, et l'Équateur. Dans le reste de l'actualité en France, les suites de la canicule avec plusieurs départements des régions Provence-Alpes-Côte d'Azur et Corse maintenus en vigilance orange ce mercredi. Restez à l'écoute du 107.7, on reparle de météo en région à la fin de ce flash. Des perquisitions menées hier en France et dans d'autres pays européens concernant des soupçons de détournement de fonds par le groupe d'eurodéputés Identité et Démocratie où siégeait il y a encore quelques années le Rassemblement National. C'est ce qu'a indiqué le parquet européen, une affaire qui prend une nouvelle dimension alors qu'en France, le verdict du procès des eurodéputés RN est attendu le 7 juillet prochain. Une décision attendue qui pourrait priver Marine Le Pen de la présidentielle l'an prochain. Et puis, pour l'ONU, le Venezuela pourrait être confronté à des épidémies après le double séisme dévastateur de la semaine dernière. C'est en tout cas ce qu'affirment les experts de santé des Nations Unies. Le bilan humain de la catastrophe est lourd. Il a été relevé à 1943 morts, selon le président de l'Assemblée nationale vénézuélienne, qui fait également état de plus de 10 000 blessés et 15 000 sinistrés. Il est minuit et 2 minutes tout pile. C'est la fin de ce flash. Belle route à tous, belle fin de soirée. À l'écoute du 107.7, le retour à vos conditions de circulation juste après la météo. 107.7, le retour à vos conditions de circulation juste après la météo.
0: Merci Florian.

0: Tramontane souffleront à 50-60 km/h, temporairement même jusqu'à 90 l'après-midi pour la Tramontane. Côté température, les minimales iront de 11 à 18 degrés en général, 20 à 26 près de la Grande Bleue. Les maximales varieront globalement de 24 à 29 degrés, de 30 à 35 en vallée du Rhône et près de la Méditerranée, localement jusqu'à 36-37 degrés dans le Var. Alors, par forte chaleur, qui plus est, par temps de canicule, c'est couvre-chef et bouteille d'eau pour tout. Météo France maintient 4 départements. Vigilance orange canicule ce mercredi 1er juillet, dont le Var et les Alpes-Maritimes. Le détail de la carte des vigilances est à retrouver sur notre site internet radio-vinci-autoroute.com. Et je le rappelle quand même, parce que effectivement, il y a risque de forte chaleur l'été et peut-être même, comme c'est le cas actuellement, de canicule. Et bien sûr, autoroute, il peut y avoir des situations de blocage plus ou moins longues. Alors, ayez toujours dans votre véhicule de l'eau et un encas pour autant de personnes que vous transportez, on ne sait jamais. Et puis, le 177 est partenaire de la campagne de prévention des feux de forêt lancée par le ministère de la Transition écologique et le risque d'incendie sera élevé rouge ce mercredi pour les Pyrénées-Orientales, l'Aude, l'Hérault, le Gard, le Vaucluse et les Bouches-du-Rhône et 3 autres départements en risque d'incendie élevé de couleur orange, l'Ardèche, la Drôme et le Var. 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
0: Et pour l'heure, eh bien, en dehors des zones de chantier, pas d'événements réellement impactants et le trafic qui demeure fluide à cette heure-ci. Alors, on passe en revue les zones de travaux pour vous emmener tout d'abord du côté de Lyon, tout au bout du réseau Vinci Autoroute. La bifurcation qui permet habituellement de passer de l'A46 direction Paris à l'A43 direction Lyon centre est fermée. La solution, c'est tout simplement de poursuivre sur la rocade Est, la route nationale 346 et de suivre ensuite la déviation à partir de la sortie numéro 10 dans la région d'Orange. Les sorties 21 Orange centre des autoroutes A7 et A9 sont fermées quelle que soit la direction. Plusieurs solutions, vous pouvez sortir à Bolène numéro 19, Orange Nord-Piolenc numéro 20 ou Orange Sud numéro 22. Toutes ces sorties se trouvent sur l'A7, mais vous pouvez aussi sortir sur l'A9 à Roquemort numéro 22. À Montpellier, la sortie 30 Montpellier Sud de l'A709 est fermée en direction de Nîmes. Vous pouvez anticiper, sortir avant à Nîmes, à Montpellier Ouest numéro 31. Dans le Gard, la bifurcation qui permet de passer de l'A9 direction Barcelone à l'A54 est fermée. Dans le même temps, les sorties 25 Nîmes-Ouest de l'A9 sont fermées dans les deux sens. Alors, vous pouvez sortir à Nîmes-Est numéro 24 et il faut ensuite emprunter le réseau secondaire pour rejoindre l'A54 à Garon, l'échangeur numéro 2. Au nord d'Aix-en-Provence, l'A51 est fermée en direction de Marseille entre Cadarache, sortie 17 obligatoire, et Pertuis numéro 15. Vous poursuivez via le réseau secondaire. Entre Aubagne et Toulon, l'A50 est fermée dans les deux sens. Alors en direction de Toulon, c'est fermé entre La Ciotat, sortie numéro 9 obligatoire, et Lacadière numéro 11. En direction de Marseille, c'est fermé entre Saint-Cyr, sortie numéro 10 obligatoire, et Cassis numéro 8, et dans les deux cas, bien sûr, vous empruntez le réseau secondaire. Dans la région d'Aubagne, un rappel sur l'A52 en direction d'Aix ou de Nice, la sortie 35 Aubagne est impossible. Vous pouvez sortir avant ou après sur ce secteur. À Toulon, le tunnel de la ville est fermé dans les deux sens. Vous suivez les déviations habituelles. À propos de l'A8, plusieurs informations à retenir. Tout d'abord, dans le Var, les sorties 34 Saint-Maximin de l'A8 sont fermées dans les deux sens. Vous pouvez sortir avant ou après à Brignoles numéro 35 ou Trets numéro 33. Sur la Côte d'Azur, la sortie 54 Nice-Nord de l'A8 est fermée en direction d'Aix-Marseille. Au volant d'un véhicule léger, vous pouvez anticiper, sortir avant à Nice-Est numéro 5. 55. En revanche, au volant d'un poids lourd, vous devez sortir après à Nice-Saint-Isidore, numéro 52. Enfin, dans l'autre sens, la sortie 47 Villeneuve-Loubet de la 8 est fermée en direction de Menton-Vintimille. Vous pouvez anticiper, sortir avant à Villeneuve.

Loubet Plage, c'est la sortie numéro 46. Bonne nuit et bon voyage avec nous sur le 107.7. Le principe ne change pas. Tous les quarts d'heure environ, on se retrouve pour parler de vos conditions de circulation. Et si un nouvel événement devait intervenir entre-temps, je vous retrouverai immédiatement, mais de manière localisée. Okay.

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1: Allez, minuit 17, fidèle au rendez-vous pour vous apprendre si vous circulez sur les axes autoroutiers du quart sud-est du pays qu'il y a des zones de chantier, certes des zones de chantier, mais un trafic qui reste tout à fait normal. Et je vais commencer par ce nouvel événement. Si vous circulez du côté de l'Auvergne sur l'A89 en direction de Lyon, 2 km après Thiers, la sortie 29, une voiture confirmée en panne sur voie de droite. Elle est immobilisée sur voie de droite parce qu'il n'y a pas de bande d'arrêt d'urgence. En revanche, comme il n'y a pas de bande d'arrêt d'urgence, il y a une voie du milieu et une voie de gauche pour la dépasser en toute sécurité. Vous restez vigilant sur ce périmètre. Un patrouilleur, bien évidemment, se rend sur les lieux. Et puis, je vous le disais, donc pas mal de zones de chantier. Je vais commencer par cette information. Des zones de chantier avec souvent des cônes de signalisation pour délimiter les voies neutralisées. Des cônes souvent percutées que vous retrouvez comme obstacle le temps qu'une femme ou qu'un homme en jaune revienne les positionner. Donc, vigilance lorsque vous abordez des zones de travaux. Les travaux, justement, je vous emmène du côté de Lyon, tout au bout du réseau Vinci Autoroute. Vous ne pouvez plus bifurquer de l'A46 direction Paris à l'A43 direction Lyon-Centre. La solution, eh bien, c'est de poursuivre sur la rocade Est, la route nationale 346. Puis, vous suivez la déviation à partir de la sortie numéro 10. Des zones de travaux également qui vous concerne tout au sud dans la région d'Orange. Les sorties 21 Orange centre des autoroutes A7 et A9 sont fermées quelle que soit la direction. Alors plusieurs possibilités, vous pouvez sortir en effet à Bolène numéro 19, Orange Nord-Piolenc numéro 20 ou Orange Sud numéro 22. Toutes ces sorties se trouvent sur l'A7, mais vous pouvez aussi sortir sur l'A9 à Roquemort numéro 22. Du côté de Montpellier, la sortie numéro 30 Montpellier Sud de l'A709 est fermée en direction de Nîmes. Vous pouvez anticiper sortir avant à Montpellier Ouest numéro 31. Dans le Gard, la bifurcation qui permet de passer de l'A9 direction Barcelone à l'A54 est fermée. Dans le même temps, les sorties 25 Nîmes-Ouest de l'A9 sont fermées dans les deux sens. Vous pouvez sortir à Nîmes-Est numéro 24 et noter qu'il faut ensuite emprunter le réseau secondaire pour rejoindre l'A54 à Garon, l'échangeur numéro 2. Au nord d'Aix-en-Provence, l'A51 est fermée en direction de Marseille entre Cadarache, sortie 17 obligatoire, et Pertuis numéro 15. Vous poursuivez via le réseau secondaire. Dans la région d'Aubagne, sur l'A52 en direction d'Aix ou de Nice, la sortie 35 Aubagne est impossible. Vous pouvez sortir avant ou après sur ce secteur. Entre Aubagne et Toulon, l'A50 est fermée dans les deux sens. Alors en direction de Toulon, c'est fermé entre La Ciotat, sortie numéro 9 obligatoire, et l'Acadière numéro 11. Dans l'autre sens, en direction de Marseille, c'est fermé entre Saint-Cyr, sortie numéro 10 obligatoire, et Cassis numéro 8. Et dans les deux cas, vous poursuivez via le réseau secondaire. À Toulon, le tunnel de la ville est fermé dans les deux sens. Vous suivez les déviations habituelles. Et puis trois informations à retenir sur l'A8. Dans le Var, tout d'abord, les sorties 34 Saint-Maximin de l'A8 sont fermées dans les deux sens. Vous pouvez sortir avant ou après Brignoles numéro 35 ou Trets numéro 33. Sur la Côte d'Azur, la sortie 54 Nice-Nord de l'A8 est fermée en direction d'Aix-Marseille. Au volant d'un véhicule léger, vous pouvez sortir avant à Nice-Est numéro 55. En revanche, au volant d'un poids lourd, vous devez sortir après à Nice-Saint-Idor numéro 52. Et dans l'autre sens, la sortie 47 Villeneuve-Loubet de l'A8 est fermée en direction de Menton-Vintimille. Et là, vous pouvez anticiper sortir avant à Villeneuve-Loubet-Plage, la sortie numéro 46. Allez, tout l'été sur le 107.7, nous vous emmenons à la découverte des parcs à thème, un tour de France entre sensations, découvertes et immersions. Premier arrêt cette semaine, direction le parc Spirou-Provence, près d'Avignon, entre BD, humour et attractions. Tous au parc débute dans 3 minutes.

0: La marcheuse Christine and the Queens sur le 107.7. Ça évolue rapidement dans le bon sens du côté de l'Auvergne. Je le rappelle, si vous circulez sur l'A89 en direction de Lyon, 2 km après Thiers, la sortie 29, il y a une voiture arrêtée sur voie de droite secteur où il n'y a pas de bande d'arrêt d'urgence. Eh bien, ça y est, un homme en jaune est arrivé sur les lieux pour neutraliser cette voie de droite, se mettre en protection de ce véhicule en attendant l'intervention imminente maintenant dans les prochaines minutes d'un dépanneur.
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0: Eh oui, tout cet été sur le 107.7 et cette semaine, première étape de notre Tour de France des parcs à thème, direction donc Avignon avec Mathilde Ferrière.
2: Aujourd'hui, retour en enfance. Je vous emmène prendre un grand bol d'air, direction le parc Spirou en Provence. Pour découvrir les lieux, je retrouve à l'entrée le directeur du parc, Hervé Lux.
3: Le parc de Spirou, en fait, c'est le parc du journal de Spirou. C'est un journal qui est né dans les années 50, effectivement, avec tous les personnages que vous allez retrouver dans le parc Spirou, finalement. Que ce soit Gaston Lagaffe, on a même eu les Schtroumpfs, Lucky Luke, notre ami Kid Paddle, le marsupilami qui est le personnage phare, évidemment, du parc. Nous avons dans le parc une trentaine d'attractions.
2: Je retrouve mon âme d'enfant, il est donc temps de tester les premiers manèges.
3: On a effectivement une super attraction qui est Blorks Attack. Vous allez monter à plus de 20 mètres, enfin, c'est quelque chose d'assez sympa. Ça envoie quand même un peu.
2: Ah, ça y est, ça démarre.
3: Voilà, c'est parti.
2: Comment c'était les sensations?
4: Incroyable.
2: Incroyable.
4: Enfin, vraiment, genre quand tu montes en haut et après tu redescends, enfin, c'est ton cœur il bat sans.
2: Je fraye un petit chemin parmi toutes les personnes.
3: Voilà, on a nos Schtroumpfs qui sont ici.
2: Exactement.
3: On va se diriger sur effectivement la nouveauté 2026 sur un personnage iconique qui est le ninja le plus connu au monde, qui est Naruto. Okay. Dans laquelle on a mis un coaster qui est un prototype unique au monde, qui raconte l'histoire de Kyuubi et on va dire le monstre qui est en lui mais qui lui amène tous ses pouvoirs finalement. Okay. Il monte sur une flèche que vous pouvez voir là à plus de 34 mètres de haut. Il accélère à 85 km/h.
2: Okay.
3: Il fait un retour en marche arrière. Vous avez aussi un wagon inversé. Enfin, vous pouvez vivre des aventures assez incroyables.
2: Ok, donc là, on va monter dans Kyuubi.
4: C'était ouais. Vraiment très bien. Ça fait comme une sensation, comme si on allait tomber, alors qu'on est maintenu.
5: L'attraction Kyuubi, oh, il est incroyable. Quand ça nous lâche en arrière, c'est trop bien.
3: On a vécu des belles aventures, on a croisé des gens avec le sourire. On n'a plus qu'à attendre les prochains, voilà, tout simplement.
2: On vient pour les manèges et on repart surtout avec des souvenirs. Le parc Spirou est accessible via la sortie d'Avignon-le-Pontet de l'autoroute A7.
0: Merci Mathilde, Mathilde Ferrière du 107.7 et tout cet été, donc tous au parc à retrouver assez fréquemment. Bonne nuit et bon voyage avec nous à l'heure actuelle. Pas de changement, ce qui concerne vos conditions de circulation, on en reparle dans moins de 3 minutes.

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1: Minuit et demi, pour l'instant, une nuit calme. En tout cas, le trafic reste fluide. Très, très peu d'événements impactants. En revanche, il y a quelques zones de travaux sur lesquelles je vais revenir dans un instant. Pour l'heure, le principal événement, c'est cette voiture en panne sur un secteur où il n'y a pas de bande d'arrêt d'urgence. C'est en Auvergne, sur la 89, en direction de Lyon. 2 kilomètres après Thiers, la sortie 29. La voiture est immobilisée sur la voie de droite. Le patrouilleur Yves, l'homme en jaune, est placé en protection de cette voiture et la voie de droite donc neutralisée. On attend l'arrivée dans les prochaines minutes d'un dépanneur. Autre véhicule en panne, cette fois-ci c'est sur une aire de repos, en tout cas sur la voie de décélération. Si vous circulez sur l'A7 en direction de Lyon, 5 km après l'Oriol, la sortie numéro 16, il y a l'aire de repos de Livron, et bien sur la voie de décélération qui vous permet justement de quitter la et d'atteindre cette aire de repos, il y a un semi-remorque en panne, donc peut-être gênant. En tout cas, un patrouilleur est parti à sa rencontre, donc soyez vigilants. Si vous marquez la pause à cet endroit, il peut y avoir un petit peu de gêne. En ce qui concerne les travaux, direction Lyon, tiens, pour vous reparler de cette information qui se situe tout au bout du réseau Vinci Autoroute. En effet, vous avez l'habitude de passer de l'A46 direction Paris à l'A43 direction Lyon-Centre, eh bien, pour l'instant, ça n'est pas possible. La solution, eh bien, c'est de poursuivre sur la rocade Est, la route nationale 346, et de suivre la déviation à partir de la sortie numéro 10. Voilà donc pour cette situation. Avant d'aller plus loin, un véhicule d'autoroute qui est arrêté sur voie de droite, c'est confirmé pour vous qui circulez sur l'A7 en direction de Marseille, et c'est 7 km après le péage de Vienne-Reventin. Donc le véhicule d'autoroute intervient sur la voie de droite. Respectez bien la signalisation qui s'affiche à l'arrière du véhicule. Je reprends mes zones de travaux pour vous emmener tout au sud, maintenant dans la région d'Orange. Les sorties 21 Orange Centre des autoroutes A7 et A9 sont fermées quelle que soit la direction. Et là, il y a plusieurs solutions pour quitter l'autoroute. Vous pouvez sortir à Bolène numéro 19, Orange Nord-Piolenc numéro 20 ou à Orange Sud numéro 22. Toutes ces sorties se trouvent sur l'A7, mais vous pouvez aussi sortir sur l'A9 à Roquemort, sortie numéro 22. À Montpellier, la sortie 30 Montpellier Sud de l'A709 est fermée en direction de Nîmes. Là, vous pouvez anticiper, sortir avant à Montpellier Ouest numéro 31. Dans le Gard, la bifurcation qui permet de passer de l'A9 direction Barcelone à l'A54 est fermée. Dans le même temps, les sorties 25 à Nîmes Ouest de l'A9 sont fermées dans les deux sens. Vous pouvez donc sortir à Nîmes Est numéro 24 et noter qu'il faut ensuite emprunter le réseau secondaire afin de rejoindre l'A54 à Garon. C'est l'échangeur numéro 2. Au nord d'Aix-en-Provence, l'A51 est fermée en direction de Marseille entre Cadarache, sortie 17 obligatoire et Pertu numéro 15, et vous poursuivez via le réseau secondaire. Dans la région d'Aubagne, sur l'A52 en direction d'Aix ou de Nice, la sortie 35 Aubagne est impossible. Vous pouvez sortir avant ou après. Entre Aubagne et Toulon à présent, l'A50 est fermée dans les deux sens. Alors en direction de Toulon, c'est fermé entre La Ciotat, sortie numéro 9 obligatoire, et l'Acadia d'Azur numéro 11. En direction de Marseille, c'est fermé entre Saint-Cyr, sortie numéro 10 obligatoire, et Cassis, numéro 8. Dans les deux cas, ensuite, vous poursuivez là aussi via le réseau secondaire. À Toulon, le tunnel de la ville est fermé dans les deux sens. Vous suivez les déviations habituelles. Et puis, il faut retenir trois informations concernant l'A8. Dans le Var, tout d'abord, les sorties 34 Saint-Maximin de l'A8 sont fermées dans les deux sens. Vous pouvez sortir avant ou après Brignoles 35 ou Trets numéro 33. Sur la Côte d'Azur, la sortie 54 Nice-Nord de l'A8 est fermé en direction d'Aix-Marseille. Au volant d'un véhicule léger, vous pouvez anticiper sortir avant à Nice-Est numéro 55. En revanche, au volant d'un poids lourd, vous devez sortir à Nice-Saint-Isidore numéro 52. Enfin, dans l'autre sens, la sortie 47 Villeneuve-Loubet de l'A8 est fermée en direction de Menton-Vintimille. Et là, vous pouvez anticiper sortir avant à Villeneuve-Loubet-Plage, la sortie numéro 46. Allez, bonne nuit et bon voyage avec nous sur le 107.7. Le principe ne varie pas. On se retrouve environ tous les quarts d'heure pour parler de vos conditions de circulation. Le prochain point, ce sera dans une dizaine de minutes.

0: Night, les Superman Lovers sur le 107.7. C'est terminé en Auvergne sur la 89 en direction de Lyon. Le dépannage de la voiture sur le secteur de Thiers a pris fin et vous circulez à nouveau normalement sur l'ensemble des voies. On va reparler de l'infotrafic dans moins de 3 minutes.
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1: Minute 45, pour l'instant, retour à une situation normale, en tout cas pas d'événement impactant. Le trafic lui reste fluide depuis hier soir. Il y a quelques zones de travaux, mais pas de véhicules impactants, gênants ou d'obstacles. Il n'en est rien pour l'instant. Donc on passe en revue quelques zones de travaux et je commence par vous emmener du côté de Lyon. En effet, vous ne pouvez plus bifurquer de l'A46 direction Paris à l'A43 direction Lyon-Centre. La solution, eh bien, c'est de poursuivre sur la rocade Est, la route nationale 346, et ensuite de suivre la déviation à partir de la sortie numéro 10. Des zones de travaux également dans le sud maintenant et dans la région d'Orange précisément. Les sorties 21 Orange-Centre des autoroutes A7 et A9 sont fermées, quelle que soit la direction. Vous pouvez sortir à Bolène numéro 19, Orange-Nord-Piolenc numéro 20 ou à Orange Sud numéro 22. Toutes ces sorties se trouvent sur la 7, mais vous pouvez aussi sortir sur la 9 à Roquemort numéro 22. Dans le Gard, la bifurcation qui permet de passer de la 9 direction Barcelone à la 54 est fermée. Dans le même temps, les sorties 25 Nîmes-Ouest de la 9 sont fermées dans les deux sens. Vous pouvez donc sortir à Nîmes-Est numéro 24 et noter qu'il faut ensuite emprunter le réseau secondaire afin de rejoindre la 54 à Garonne. L'échangeur numéro 2. Au nord d'Aix-en-Provence, la 51 est fermée en direction de Marseille entre Cadarache, sortie 17 obligatoire, et Pertuis numéro 15. Ensuite, vous poursuivez via le réseau secondaire. Entre Aubagne et Toulon, la 50 est fermée dans les deux sens. Alors en direction de Toulon, c'est fermé entre La Ciotat, sortie numéro 9 obligatoire, et Lacadière numéro 11. En direction de Marseille, c'est fermé entre Saint-Cyr, sortie numéro 10 obligatoire, et Cassis numéro 8. Et là aussi, dans les deux sens, vous poursuivez via le réseau secondaire. Enfin, à Toulon, le tunnel de la ville est fermé dans les deux sens. Et là, vous suivez les déviations habituelles. Allez, bonne nuit et bon voyage avec nous sur le 107.7. Le prochain point trafic interviendra après les infos à 1h du matin. Mais tout de suite...
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1: Et oui, il est temps de retrouver un public en ébullition pour applaudir Kylie Minogue sur scène. C'est votre rendez-vous de l'été absolument live ce soir avec Gilles Ravarino.
2: Certains concerts prennent parfois une dimension plus personnelle que professionnelle parce qu'ils sont avant tout le signe d'une victoire sur la maladie. En 2006, Kylie Minogue reprend sa tournée mondiale Showgirl The Homecoming Tour. En 2005, suite à la sortie d'une double compilation de ses nombreux tubes, Kylie Minogue entame sa 8e tournée intitulée Showgirl The Greatest Hits Tour. Pour la chanteuse, c'est une célébration des chansons pop, de sa carrière, mais aussi d'une relation à long terme avec son public. Les costumes sont dignes d'un cabaret, signé John Galliano ou encore Karl Lagerfeld. Avant la tournée, elle subit une mammographie, mais les médecins donnent leur feu vert. C'est quelques temps plus tard, après qu'une grosseur soit apparue sur sa poitrine, que le diagnostic est implacable et qu'elle doit interrompre la série de concerts pour suivre un traitement. C'est pratiquement un an et demi après qu'elle peut enfin remonter sur scène, mais avec des modifications sur la liste des chansons, sur les chorégraphies et avec de nouveaux costumes pour s'adapter à son état de santé. Cette reprise de tournée est rebaptisée Showgirl The Homecoming Tour et débute en Australie, sa terre natale. C'est lors du deuxième soir, le 12 novembre 2006, que le concert est capté à Sydney. Kylie Minogue est sur scène pendant 2 heures et égrène les tubes, dont le célèbre Hand on Your Heart. La ferveur du public salue sa venue, autant que son courage, et cela fait de ce concert un moment absolument live, riche en émotions et porteur d'espoir.

Kylie Minogue pour illustrer ce rendez-vous absolument live. Il y a d'autres moments à retrouver et pour cela, eh bien, vous le faites sur notre site internet en replay. Bonne nuit en tout cas et bon voyage avec nous sur le 107.7. La suite du programme, eh bien, on va s'informer à 1h du matin. Nous retrouverons Florian Bonnec de la rédaction du 107.7 juste après changement de copilote. Voyagerez sur le quart sud-est du pays après 1h du matin en compagnie de Camille Morera.

0: même, M. Pokora sur le 107.7. Bonne nuit et bon voyage avec nous. Il est tout juste 1h du matin.
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2: Bonsoir à toutes et à tous. Et on commence par cette bonne nouvelle venue de New York.
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2: C'est fait pour les Bleus en 16e de finale de la Coupe du Monde face à la Suède à New York. Ils viennent de s'imposer 3-0. Ils sont donc qualifiés pour le prochain tour. Ils affronteront samedi le Paraguay à Philadelphie. À retenir qu'un peu plus tôt, la Norvège est aussi qualifiée et affrontera le Brésil au prochain tour après une victoire face à la Côte d'Ivoire 2-1. Et puis il y aura un match d'ici 2 heures au cœur de cette nuit entre le Mexique, l'un des pays hôtes de la Coupe du Monde, et l'Équateur. Dans l'actualité également, à l'agenda politique, on l'a appris ce soir, la prochaine élection présidentielle se tiendra l'an prochain, les dimanches 18 avril et 2 mai. C'est ce qu'ont affirmé plusieurs sources ce soir, dont France Télévisions, Ouest France ou encore l'AFP. Le résultat de l'autopsie des corps des jumelles de 15 mois retrouvés sans vie hier à leur domicile familial de Beuvrage dans le Nord confirme leur mort par déshydratation. C'est ce qu'a annoncé le parquet de Valenciennes dans l'enquête ouverte pour privation de soins d'un mineur de moins de 15 ans. Les parents âgés de 35 et 32 ans sont toujours en garde à vue. Leurs auditions ont été prolongées ce mardi. Ils n'étaient pas connus de la justice avant ces faits. Ils encourent 30 ans de réclusion criminelle. Les 4 autres enfants de la famille âgés de 2 ans et demi à 6 ans sont toujours hospitalisés. On continue de parler de la chaleur ce mercredi. Plusieurs départements du quart sud-est restent en vigilance orange. Il s'agit dans la région Provence-Alpes-Côte d'Azur, du Var et des Alpes-Maritimes, mais aussi des 2 départements de l'Île-de-Beauté. Restez à l'écoute du 107.7. La météo en région à la fin de ce flash. Et puis, Laurent Nunez le promet, la sécurité des acteurs du secteur des crypto-monnaies sera renforcée alors que ces derniers sont particulièrement ciblés par les réseaux criminels. Le ministre de l'Intérieur a annoncé que 77 faits de séquestration, enlèvement, extorsion ou tentative avaient été enregistrés depuis le début de cette année, alors qu'il y en avait eu seulement 45 l'an passé. Il est 1h02, c'est la fin de ce flash. Principale information, donc la qualification des Bleus pour le prochain tour de la Coupe du Monde. Dans 1 heure pour l'info, vous retrouverez Julien Cognon à ce micro. Vos conditions de circulation en région, juste après la météo.
4: Merci Florian. Ce mercredi, le temps sera calme et ensoleillé. Des orages sont possibles en journée après des reliefs comme sur les Pyrénées et les Alpes, mais globalement, c'est le soleil qui va dominer. Ce soleil, par contre, il sera accompagné du vent possible en journée après des reliefs comme sur les Pyrénées et les Alpes, mais globalement, c'est le soleil qui va dominer. Ce soleil, par contre, il sera accompagné du vent sur le pourtour méditerranéen.

0: Pyrénées orientales sont eux placés en risque très élevé danger feu de forêt par Météo France.
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0: 1h03, vous écoutez Radio Vinci Autoroute, circulation parfaitement fluide à l'heure où je vous parle, c'est tant mieux. Toutefois, pas mal de zones de travaux pour impacter votre trajet. Pour commencer, à vous les détailler, je vous rejoins à Lyon. Vous roulez sur la 46 en direction de Paris. Notez que vous ne pouvez plus bifurquer sur la 43 en direction du centre-ville. Il va falloir poursuivre sur la route nationale 346 et suivre la déviation mise en place à partir de la sortie numéro 10. Je vous rejoins maintenant plus au sud, en Vallée du Rhône. Vous roulez sur l'A7 en direction de Lyon. Momentanément, vous ne pouvez plus accéder à l'aire de Livron, conséquence d'un poids lourd qui est en panne sur la voie qui vous permet d'accéder à cette aire. On va poursuivre notre route plus au sud et reprendre notre liste de travaux. Dans la région d'Orange, les sorties Orange Centre 21 de l'A7 et A9 sont fermées, quelle que soit la direction. Vous pouvez sortir à Bolène, numéro 19, Orange Neuppelink, numéro 20, Orange Chu, numéro 22 sur l'A7, ou bien à Roquemort, numéro 22 sur l'A9. Évidemment, tout dépend de votre destination finale. Je vais maintenant vous rejoindre en Occitanie. Dans le Gard, la bifurcation qui permet de passer de l'A9 direction Barcelone à l'A54 est fermée. Dans le même temps, il y a aussi la sortie Nîmes-Ouest 25 de l'A9 qui est fermée dans les deux sens. Vous pouvez sortir à Nîmes-Est, numéro 24, et il faut ensuite emprunter le réseau secondaire pour rejoindre l'A54 à Garon, numéro 2. Je vais également faire un petit détour par Montpellier. La sortie Montpellier-Sud numéro 30 de la 709 est fermée en direction de Nîmes. Vous pouvez anticiper et sortir à Montpellier-Ouest numéro 31. Je vous rejoins maintenant en Provence-Alpes-Côte d'Azur, entre Manosque et Aix-en-Provence. C'est la 51 qui est fermée en direction de Marseille, entre Cadarache numéro 17 et Pertuis numéro 15. Vous devez sortir à Cadarache et suivre le réseau secondaire pour reprendre la 51 à Pertuis. Dans les Bouches-du-Rhône, sur la 52, c'est la sortie 35 au Bagne qui est fermée en direction d'Aix-en-Provence. L'alternative, c'est de sortir avant ou après. Entre Aubagne et Toulon, la 50 est fermée en direction de Toulon, entre la Ciotat numéro 9 et l'Acadière d'Azur numéro 11. Vous devez sortir à la Ciotat, puis emprunter le réseau secondaire pour reprendre la 50 à l'Acadière d'Azur. Et cette A50, eh bien, elle est aussi fermée en direction de Marseille, entre Saint-Cyr-sur-Mer numéro 10 et Cassis numéro 8. Cette fois, vous sortez à Saint-Cyr, puis vous suivez le réseau secondaire pour reprendre la 50 à Cassis. Et puis, dans le Var, il y a aussi le tunnel de Toulon qui est fermé dans les deux sens. Vous suivez les déviations mises en place et privilégiées en passage par le centre-ville. Il y a aussi quelques sorties de la 8 qui sont fermées. On l'évoquera ensemble dans le détail dans le prochain point sur vos conditions de circulation. Je vais pouvoir en terminer avec ce trafic. Simplement, je vous rappelle que le Var et les Alpes-Maritimes sont placés en vigilance orange canicule.
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I'm not alone, c'était Calvin Harris sur Radio Vinci Autoroute. Il souffle comme un air d'été. Une heure passée de 9 minutes, circulation toujours aussi fluide. Quand même, il fait chaud, même si c'est la nuit. Vous n'hésitez pas à bien vous hydrater sur votre trajet. Je vais vous laisser à nouveau en musique jusqu'au prochain point sur vos conditions de circulation. Vous allez faire le trajet avec Edwin Collins et puis Angèle en duo avec Justice. C'est What You Want.

0: Dans quelques instants, votre nouveau rendez-vous, les danses de l'été. Ces tubes qui traversent le temps et nous font tous bouger avec leur chorégraphie qu'on connaît par cœur. Au programme aujourd'hui, on va danser l'incontournable Macarena. Retour en 1996, juste après un nouveau point sur vos conditions de circulation.
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0: Une heure passée de 16 minutes sur Radio Vinci Autoroute depuis le premier point sur vos conditions de circulation que j'ai effectué avec vous. Très peu de changements, ça se passe toujours très très bien, c'est toujours aussi fluide, mais il y a toujours pas mal de travaux. Je vais commencer à vous les détailler en vous rejoignant, vous qui circulez en Provence-Alpes-Côte d'Azur et plus précisément dans les Alpes-Maritimes. La sortie Nice Nord, 54 de la 8, est fermée en direction d'Aix-en-Provence. Alors au volant d'une voiture, vous pouvez sortir avant à Nice Est, numéro 55, et au volant d'un camion, vous pouvez sortir après à Nice Saint-Isidore, 52. Dans la région de Nice, la sortie Villeneuve-Loubet, 47 de la 8, est fermée en direction de l'Italie. Il va falloir anticiper et sortir avant à Villeneuve-Loubet, plage numéro 46. Dans le Var, la sortie Saint-Maximin, 34 de la 8, est fermée dans les deux sens. Vous pouvez sortir à Brignoles, 35 ou Trèves, 33. On va rester dans le Var. Je vous rappelle que le tunnel de Toulon est fermé dans les deux sens pour effectuer des travaux de maintenance. Vous suivez les déviations mises en place et privilégiez un passage par le centre-ville. Entre Aubagne et Toulon maintenant, la 50 est fermée en direction de Toulon entre la Ciotat numéro 9 et la Cadière d'Azur numéro 11. Et elle est aussi fermée en direction de Marseille entre Saint-Cyr-sur-Mer numéro 10 et Cassis numéro 8. Plus au nord, entre Manosque et Aix-en-Provence, la 51 est fermée en direction de Marseille entre Cadarache numéro 17 et Pertuis numéro 15. Je vais aussi m'arrêter près d'Avignon et vous rejoindre, vous qui roulez sur la 7 en direction de Marseille, puisque 8 km après la sortie 23 Avignon, le pontet des morceaux de plastique se trouverait sur les deux voies les plus à gauche, au niveau du kilomètre 195. Najim, l'homme en jaune, est en train de se rendre sur place. En attendant, vous privilégiez de rouler sur la voie la plus à droite. Et on va terminer ce point dans le Gard. La bifurcation qui permet de passer de la 9 direction Barcelone à la 54 est fermée pour réaliser des travaux de fauchage. Et dans le même temps, il y a aussi la sortie Nîmes-Ouest, numéro 25 de la 9, qui est fermée dans les deux sens. Vous savez désormais tout. J'évoque simplement quelques petits mots de météo. Il fait chaud, vous n'êtes pas sans le sentir, même la nuit. Le Var et les Alpes-Maritimes sont placés en vigilance orange canicule. N'hésitez pas, si vous avez un petit peu trop chaud, à vous arrêter sur une aire de service. Ce sont des bâtiments qui sont réfrigérés, histoire de prendre un peu le frais. Comme promis, retour sur ces chansons de l'été qui nous font encore bouger. Et la Macarena en fait évidemment partie, même Gilles Ravarino s'y est mis. Allez, cette fois on y va.
2: Nous sommes en 1996. La Macarena s'impose comme la chanson incontournable de l'été, ainsi que de tous les futurs mariages. Derrière ce tube planétaire se cache à l'origine un duo espagnol, les Los del Rio, fondé dans les années 60. La Macarena sort une première fois en 1993 sans agiter le moindre petit doigt de pied. C'est le remix, quelques mois plus tard, qui commence à faire bouger Porto Rico. Porto Rico, un lieu où les Américains sont nombreux à venir passer leur congé. Et tel un souvenir de vacances, ils ramènent la chanson dans leur bagage et le tube commence à se propager. En France, tout l'été 96, les autoradios diffusent en boucle la Macarena qui se vend au final à plus de 11 millions d'exemplaires à travers le monde. Bill Clinton s'en empare même pour donner du rythme à sa deuxième campagne électorale. Loin de la politique, cet incroyable succès doit beaucoup à la chorégraphie signée Mia Fry, inspirée, dit-on, d'une personne cherchant un décapsuleur en exécutant d'étranges mouvements.
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2: Ce qui est beau avec la Macarena, c'est que tout le monde connaît la chorégraphie, à peu près. On met les mains devant, derrière, on tourne, on secoue un peu les épaules. Bref, la Macarena, c'est un peu comme un sourire collectif. Ça surprend, ça rassemble et avouons-le, ça met la bonne humeur.

0: Macarena.
1: C'était la Macarena, l'une de vos danses de l'été sur le 107.7, un rendez-vous à découvrir sur la route de vos vacances, mais aussi sur notre site internet et notre application. D'ailleurs, vous savez que je vous ai vu danser dans l'habitacle de votre véhicule. Côté trafic, ça se passe toujours aussi bien. On peut donc poursuivre en musique. Vous allez pouvoir voyager en compagnie de Vanessa Paradis. Et tout de suite, je vous laisse avec Ava Max, Weapons. 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
1: Une heure passée de 29 minutes sur Radio Vinci Autoroute. C'est une nuit qui s'annonce chaude, avec notamment le Var et les Alpes-Maritimes qui sont en vigilance orange canicule. Mais calme côté trafic, c'est tant mieux pour vous qui circulez sur ces autoroutes du sud-est du pays. Quand même pas mal de travaux. Je vais commencer à tout vous raconter en vous retrouvant à Lyon. Vous roulez sur la 46 en direction de Paris. Vous ne pouvez plus bifurquer sur la 43 en direction du centre-ville. Vous poursuivez sur la route nationale 346 et vous suivez la déviation mise en place à partir de la sortie numéro 10. Plus au sud, dans la région d'Orange, les sorties Orange Centre numéro 21 de la 7 et de la 9 sont fermées, quelle que soit la direction que vous empruntez. Dans le Gard, maintenant, je vous retrouve en Occitanie. Ça y est, la bifurcation qui permet de passer de la 9 direction Barcelone à la 54 est fermée. Et dans le même temps, la sortie Nîmes-Ouest 25 de la 9 est elle aussi fermée dans les deux sens. Vous pouvez sortir à Nîmes-Est numéro 24. Il faut ensuite emprunter le réseau secondaire pour rejoindre la 54 à Garon numéro 2. À Montpellier, la sortie Montpellier-Sud numéro 30 de la 709 est fermée en direction de Nîmes. Retour maintenant en Provence-Alpes, Côte d'Azur. Vous circulez sur l'A7 en direction de Marseille, 8 km après la sortie 23. Avignon-le-Pontet, des morceaux de plastique se trouveraient sur les voies de gauche près du kilomètre 195. Najim, l'homme en jaune, se rend sur place. On va partir prendre un petit peu de hauteur. Je vous retrouve entre Manosque et Aix-en-Provence. La 51 est fermée en direction de Marseille entre Cadarache numéro 17 et Pertuis numéro 15. Vous devez sortir à Cadarache et suivre le réseau secondaire pour reprendre la 51 à Pertuis. Sur la 52, la sortie 35 au Bagne est fermée en direction d'Aix-en-Provence. Et puis, entre Bagne et Toulon, il y a aussi la 50 qui est fermée en direction de Toulon, entre la Ciotat numéro 9 et l'Acadière d'Azur numéro 11. Vous devez sortir à la Ciotat numéro 9 et emprunter le réseau secondaire pour reprendre la 50 à l'Acadière d'Azur. Et cette A50, d'ailleurs, elle est aussi fermée en direction de Marseille, mais cette fois entre Saint-Cyr-sur-Mer numéro 10 et Cassis numéro 8. Vous devez sortir à Saint-Cyr et suivre le réseau secondaire pour reprendre la 50 à Cassis. Cap sur le Var maintenant, le tunnel de Toulon est fermé dans les deux sens. Vous privilégiez un passage par le centre-ville dans ce secteur. Une fois que je vous ai dit ça, eh bien, vous savez tout de ce qui pouvait vous gêner à l'instant T.
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Christophe Maé avec son titre la lune qui vous accompagne d'ailleurs en ce moment, ainsi que la chaleur. Heureusement, côté trafic, c'est plutôt calme pour vous permettre de ne pas trop fatiguer. En tout cas, si vous commencez à fatiguer, notamment à cause justement des températures assez hautes, vous n'hésitez pas à marquer la pause. J'ai d'ailleurs une autre information à vous donner, beaucoup moins réjouissante que le fait que le trafic soit fluide, c'est que hier mardi matin, un accident impliquant un fourgon jaune en intervention a eu lieu sur l'A7, non loin de Salon de Provence. Le fourgon des équipes de l'autoroute circulait sur la voie de droite. Il était en mission de sécurité quand il a été percuté à l'arrière gauche par un autre véhicule. Depuis le début de l'année 2026, ce sont 24 véhicules qui ont été heurtés sur le seul réseau Vinci Autoroute pour leur sécurité. Et pour la vôtre, il est indispensable, vital, de respecter le corridor de sécurité. Lorsque vous apercevez un véhicule en intervention à l'arrêt sur la chaussée, ralentissez bien en amont et changez de voie si vous le pouvez. Déportez-vous en toute sécurité pour laisser une voie libre. Si ce n'est pas possible, vous vous éloignez au maximum et vous réduisez votre vitesse. La règle du corridor de sécurité est inscrite dans le code de la route depuis 2018. Maintenant que le message est passé, je vous laisse en compagnie de deux grandes artistes féminines, Taylor Swift et Dua Lipa.

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1: 1h46, vous écoutez Radio Vinci Autoroute et on fait maintenant un nouveau point sur vos conditions de circulation. Mais je vous rassure tout de suite, elles sont excellente. J'ai quand même des informations à vous donner. Ne vous inquiétez pas. Je commence par vous rejoindre en Provence-Alpes-Côte d'Azur et plus précisément vous qui circulez dans les Alpes-Maritimes. Notez que la sortie Nice Nord numéro 54 de la 8 est fermée en direction d'Aix-en-Provence pour faire des travaux, surtout tester des caméras. Je vous rejoins maintenant non loin de là, toujours sur la 8 dans la région de Nice, mais pour vous cette fois qui a roulé en direction de l'Italie, la sortie Villeneuve-Loubet 47 est fermée. Une autre information qui vous concerne sur la 8, mais cette fois dans les deux sens. Je vous rejoins dans le Var. La sortie Saint-Maximin numéro 34 est elle aussi fermée. Je reste d'ailleurs dans le Var pour vous rappeler que le tunnel de Toulon est lui aussi fermé dans les deux sens de circulation. Vous privilégiez un passage par le centre-ville. Toutes ces fermetures, elles sont dues à des travaux. C'est le cas aussi pour vous qui circulez entre Aubagne et Toulon. Cette fois, c'est la 50 qui est fermée en direction de Toulon entre la Ciotat numéro 9 et la Cadière d'Azur numéro 11, et c'est à 50, elle est aussi fermée en direction de Marseille entre Saint-Cyr-sur-Mer numéro 10 et Cassis numéro 8. Je vous rejoins maintenant entre Manosque et Aix-en-Provence, c'est la 51 qui est fermée en direction de Marseille entre Cadarache numéro 17 et Pertuis numéro 15. Je vais rester d'ailleurs en Provence-Alpes-Côte d'Azur avec une information pratique qui vous concerne près d'Aix-en-Provence. Vous roulez sur la 8 en direction de l'Italie. Notez que vous n'allez pas pouvoir vous ravitailler en carburant sur l'aire de service de la Sainte-Victoire. Momentanément, en tout cas, ce n'est pas possible, ni d'ailleurs vous recharger en voiture électrique. Il va falloir anticiper et faire le plein sur la 7 Alençon de Provence ou sur la 8 sur l'aire de Manon des Sources. Et sinon, vous pouvez toujours aller un petit peu plus loin et vous arrêtez sur l'aire de service Terrasse de Provence. Je vais maintenant vous rejoindre en Occitanie, dans le Gard, puisque la bifurcation qui permet de passer de la 9 direction Barcelone à la 54 est fermée. Et dans le même temps, il y a aussi la sortie Nîmes-Ouest numéro 25 de la 9 qui est elle aussi fermée dans les deux sens. Et d'ailleurs, en Occitanie, une autre information qui concerne bien le carburant. Vous ne pouvez pas non plus faire le plein près de Béziers sur l'aire Mont-Blanc Nord si vous roulez en direction de l'Espagne sur la 9. Encore une fois, soit vous anticipez et cette fois vous arrêtez sur l'aire de Fabrègues Nord, soit vous poursuivez votre route et vous vous arrêtez à Vinassant Nord. Vous savez désormais tout, quoique la météo, deux départements vigilance orange canicule en ce moment. Il s'agit du Var et des Alpes-Maritimes. Vous pensez à bien vous hydrater. Tout au long de l'été, sur le 107.7, nous vous proposons un voyage à travers les lieux mythiques où les Français ont dansé d'hier à aujourd'hui. Dans un instant, le premier épisode de notre grande saga, ce soir. On danse nous emmènera à Paris et à Cannes dans les années 60 au Whisky à Gogo. Rendez-vous juste après un titre de Mylène Farmer pour découvrir tout ça.

0: Moki Mimi, Len Farmer sur Radio Vinci Autoroute. Une heure passée de 52 minutes. Aucune nouvelle information à vous transmettre, ce qui est très bon signe. Ça veut dire que tout se passe toujours pour le mieux dans le quartier d'Est du pays.
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0: Cet été sur le 107.7, nous vous racontons l'histoire des lieux mythiques où les Français ont dansé. Voici le tout premier épisode de Ce soir on danse avec Francine Thomas.
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3: Notre saga démarre, vous l'aurez compris, dans les années 50. Si certaines boîtes de nuit existent déjà à cette époque, c'est bien au milieu du siècle dernier que s'imposent les codes des discothèques tels qu'on va les connaître ensuite. Et trois noms s'imposent dans l'histoire de cette révolution: Paul Passini, Régine et Lucien Leibovitz. Le premier est un ancien résistant du massif du Vercors qui va marquer le monde de la nuit en lançant à Paris une enseigne qui deviendra extrêmement connue, le whisky à gogo. Le principe, c'est qu'on y boit du whisky, donc, mais pas seulement. Et l'idée de génie de Paul Passini est d'y inviter à officier celle qui deviendra une des grandes reines des fêtes interlopes, Régine.
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3: Fort de ce succès, Paul Passini part ensuite sur la Côte d'Azur et en 1956, il ouvre un autre whisky à gogo à Cannes, avenue de l'Hérens. Et sa deuxième idée de génie, c'est d'y engager le tout premier DJ de l'histoire au lieu d'un orchestre.
5: 3, 2, 1, DJ.
3: Il s'appelle Lucien Leibovitz et il va officier aux platines à Cannes jusqu'en 1962. Habillé d'une blouse blanche, il n'est pas reconnu sous le nom de DJ mais d'opérateur, mais sa fonction est bel et bien d'ambiancer le dance floor.
6: Je ne les garde pas pour me faire remarquer, ni parce que je trouve ça beau, mais parce que ça me plaît.
3: Et d'éviter au maximum les slows.
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3: Certains sont quand même incontournables. Les soirées fastes, jusqu'à 1200 personnes se pressent au whisky à gogo de Cannes. Les plus chanceux y assistent au concert privé de Stevie Wonder ou de Demis Roussos et y côtoient Johnny Hallyday, Jean-Paul Belmondo ou encore Serge Gainsbourg. Pendant un demi-siècle, le whisky à gogo de Cannes ferme ses portes le 31 décembre 2005.
0: Merci Francine de nous avoir fait danser cette nuit. D'ailleurs, on va continuer avec de la bonne énergie puisque j'ai un cadeau à vous faire gagner si vous prévoyez de passer vos vacances dans l'Hérault ce mois-ci. 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En attendant, je vous laisse terminer l'heure en musique avec Garbage, You Look So Fine, qui vous emmène jusqu'au point sur l'actualité de la rédaction.

0: You look so fine. C'était Garbage pour vous accompagner jusqu'à votre point sur l'actualité nationale et internationale. Il est tout juste 2h, vous écoutez Radio Vinci Autoroute.
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2: Bonsoir à tous. Un premier 16e de finale de Coupe du Monde parfaitement négocié par l'équipe de France de football hier soir face à la Suède. Victoire 3-0 des hommes de Didier Deschamps au MetLife Stadium de New York. Kylian Mbappé s'est notamment offert un doublé, son 3e dans la compétition. L'autre but a été inscrit par Bradley Barcola. Une victoire convaincante des Bleus avant de retrouver le surprenant Paraguay samedi pour un remake du 8e de finale de 1998. Et puis autre résultat du mondial hier soir, la Norvège s'est défaite de la Côte d'Ivoire 2-1. Les Vikings affronteront le Brésil en 8e de finale. En France, le gouvernement attaqué sur sa gestion de la canicule par les écologistes. Le parti de Marine Tondelier a annoncé le dépôt d'une motion de censure pour dénoncer l'impréparation des troupes de Sébastien Lecornu face à la crise liée aux fortes chaleurs. Météo France alerte sur un nouvel épisode caniculaire en France, probablement dès ce week-end, avec des températures supérieures à 35 degrés. Toujours en France, les candidats à l'élection présidentielle 2027 ont les yeux rivés vers le 18 avril prochain, date du premier tour de l'élection, avant le second tour le 2 mai. L'échéance devrait être officialisée demain en Conseil des ministres. De Jean-Luc Mélenchon à Marine Le Pen, en passant par Édouard Philippe et Gabriel Attal, une dizaine de candidats ont officiellement déjà annoncé leur candidature. La France fait un pas de plus vers l'adoption d'un droit à l'aide à mourir. L'Assemblée nationale a voté hier pour la troisième fois une large majorité le texte porté par le gouvernement légalisant l'euthanasie et le suicide assisté. Il devrait être de nouveau rejeté par le Sénat avant le vote final des députés prévu le 15 juillet. Et puis on termine avec cette information, le Rassemblement National visé par une nouvelle enquête de détournement de fonds européens. Des perquisitions ont eu lieu hier en France dans le cadre d'une enquête de l'Union européenne sur l'usage de fonds par l'ancien parti d'eurodéputés Identité et Démocratie, parti où siégeait le RN. Nous n'avons rien à nous reprocher, se défend sur X Jordan Bardella. 2h passées de 2 minutes, vous êtes bien sur le 107.7, vous restez avec nous, le trafic c'est dans un instant, juste après votre météo.
0: Merci Julien. Ce mercredi, le temps sera calme et ensoleillé. Quoique, des orages sont possibles en journée près des reliefs comme les Pyrénées ou sur les Alpes. Mais globalement, c'est le soleil qui va dominer. Ce soleil, il sera par contre accompagné de vent sur le pourtour méditerranéen et en vallée du Rhône avec des rafales pouvant atteindre les 70 km/h localement. Côté température, les minimales se situent entre 11 et 26 degrés. Pour les maximales, le mercure affichera 31 à Lyon, Perpignan et à Nice, 33 à Montélimar, 34 à Marseille et jusqu'à 35 degrés près de Montpellier. D'ailleurs, le Var et les Alpes-Maritimes sont placés en vigilance orange canicule. Quant aux Vaucluse, aux Bouches-du-Rhône, aux Gard, au département de l'Hérault, de l'Aude et des Pyrénées-Orientales, ils sont placés en risque très élevé au feu de forêt par Météo France.
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0: 2h passées, 3 minutes sur Radio Vinci Autoroute, les points trafic.